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1: Vous écoutez Quand je creuse par le groupe Volcaillou.
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1: Volcaillou, un duo formé par Simon et Timothée. Originaire du Sud-Ardèche, ils se rencontrent à l'âge de 12 ans au conservatoire et commencent à écrire et composer pendant leurs années lycée.
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1: Aujourd'hui, le duo est un ovni, un alliage entre musique électronique et chanson française.
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0: Caillou avec, quand je creuse, un coup de cœur ici de Romardèche.
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2: Comme ils sont susceptibles d'entendre ce petit cours, je vais faire attention, je vais être sympa avec nos chers petits anges aujourd'hui.
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2: Pote Péplard, garçon ou fille, c'est la question que tous les futurs parents entendent évidemment dans tous les pays du monde. Quand on attend un heureux événement, l'entourage demande souvent « Anéhé, alors, pote Péplard, hein, garçon ou fille ?» Ça permet de choisir, de bien choisir le cadeau de naissance évidemment. Pote, c'est un gars, leur pote. En breton, ça fonctionne à tout âge. Leur pote, un gars ou un garçon. Et plard, leur plard, c'est une fille ou une femme d'ailleurs. Pote, péplard, gars ou fille. Mais on peut préciser, si on veut être sûr, pour les jeunes enfants, leur potric, un petit gars, un jeune garçon, potredigou au pluriel, un peu plus dur à retenir. Hein. Potredigou. Et plaric, c'est pour une jeune fille, une petite fille, plarigou au pluriel. Voilà, c'est simple, mais comme toujours, c'est simple quand on connaît. C'est sûr, c'est plus facile après. Donc, pour les gars, pote, potric, potredigou. Pour les filles, plard, plaric, plarigou, au pluriel.
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2: Et maintenant, un nom de bateau. Ça change et on en voit souvent dans les ports avec le mot havel, en mot composé. Havel, c'est le vent. Bon, c'est sûr que du vent, ça aide quand on est en mer. Donc les marins choisissent souvent des noms en rapport avec le vent. Havelvour, par exemple, du vent de mer. Havelvour, mais on entend aussi, on peut lire Haveldro, le tourbillon, ça c'est le vent qui tourne, Haveldro. Autre possibilité toujours, Havelpen ou Havelaben, expression moins appréciée car ça indique où ça parle du vent de tête, Havelaben, le vent de face qui n'aide pas beaucoup en mer, et sinon Haveldré ou Haveladré. Là, c'est pour ceux qui veulent du vent arrière. Mais voilà, ce sont de très beaux noms qu'il faut préserver, évidemment, comme les noms-lieux, comme les noms de famille, comme notre belle langue, en fait. Mais ça se fera que si l'on fait tous un petit effort. Je vous laisse et je vous dis à demain, même heure, d'Ahenta, et bon vent.
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4: Taureau, je crois que c'est du 21. Ah non, je sais plus.
5: Savez-vous ce que c'est que l'astrologie ?
6: C'est les astronautes qui vont dans l'espace.
4: C'est l'espace et les constellations, le placement des étoiles.
5: Vous êtes de quel signe ?
6: Verseau. Moi, je crois que je suis taureau.
7: Moi, je suis taureau.
8: Moi aussi, je suis taureau.
5: Comment on a découvert que vous étiez de ce signe-là ? C'est grâce à quoi ?
4: Au mois de l'année, par exemple, le taureau, je crois que c'est du 21 mars jusqu'au 20... Ah non, je sais plus.
9: Moi, j'avais un petit carnet de jeu et il y avait un jeu. Si on réussit le jeu, on savait on était de quel signe.
10: C'est quand même magique, hein ?
11: Waouh, c'est fabuleux ! Et pourquoi on fait ça ?
9: Je suis un peu verso. C'est de quel temps à quel temps ? C'est de la fin de janvier au début de février. Et moi, vu que je suis née le 31 janvier, je suis verso, du coup. Ça s'appelle des signes astrologiques. Et l'astrologie, du coup, c'est des signes astrologiques.
5: T'es taureau, ça veut dire que tu rentres, t'as besoin d'une étable ?
4: Non, c'est sur les qualités. C'est quand on est, par exemple, taureau, dans le mois où on est taureau, on n'est pas comme d'habitude.
5: Et vous êtes comment, messieurs les taureaux ?
4: J'en sais rien.
12: Il possède certainement des qualités, mais voilà. Lesquelles ?
9: Je sais pas, je pense de l'émotion, beaucoup, beaucoup d'émotions. Après, je sais pas.
13: Comment je peux te montrer que je peux être fort et sensible, noble et affectueux ?
14: Les taureaux, par exemple, ce sont des personnes qui sont nées pendant les mois de taureau.
15: C'est logique.
4: Quand on est taureau, on se contrarie plus, on est plus vexé, alors que d'habitude, non.
9: Taureau, vu que les taureaux, c'est costaud, je pense que les taureaux, ils sont costauds. Enfin, ceux qui ont les signes astrologiques taureaux, ils sont peut-être très forts.
5: Et les balances, alors ?
16: Quand on était le signe astrologique balance, c'est-à-dire que quand il y a quelqu'un qui nous dit quelque chose, on va le balancer.
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7: Voici Patrick Citeau pour Nom de Nom, aujourd'hui direction Montmorillon, dans la Vienne. Un musée du macaron y raconte l'histoire de cette petite pâtisserie ronde.
8: Situé boulevard de Strasbourg, ce musée ouvert en 2003 par la maison Ranou-Métivier rend ainsi hommage aux générations d'artisans qui ont bâti la renommée de Montmorillon. Ce musée de l'amande et du macaron vous dévoile ainsi l'histoire et les coulisses de la fabrication de ce célèbre et délicieux biscuit aux amandes. La recette du macaron a a priori été rapportée par Catherine de Médicis au XVIe siècle. À partir de cette époque, ce biscuit fait d'amandes, de sucre et de blanc d'œuf s'est répandu dans de nombreuses villes. On le retrouve ainsi progressivement à Nancy, Amiens ou Saint-Émilion. Il faut remonter au XVIIe siècle pour trouver les premiers macarons sur les étals des marchands de Montmorillon. Le petit biscuit au cœur tendre d'amandes est ensuite devenu la spécialité incontournable de Montmorillon. Aujourd'hui, la maison Ranou-Métivier perpétue cette tradition culinaire. C'est la plus ancienne fabrique de macarons de Montmorillon. Les savoir-faire se transmettent en effet dans cette famille depuis 5 générations. La recette traditionnelle des macarons demeure ainsi inchangée depuis ses débuts.
7: Et notre musée du macaron, en fait, c'est l'occasion de nous plonger au cœur de l'histoire de cette spécialité culinaire fierté de la région.
8: Une spécialité qui doit tout à l'amandier. L'histoire de cet arbre fruitier à travers les continents et les siècles est ainsi une des thématiques proposées. Les défis environnementaux liés à la production de l'amande sont aussi au programme de la visite. L'histoire et la fabrication du macaron a bien entendu toute sa place au cœur de l'espace d'exposition. Les gestes et les outils du biscuitier font également partie de cette immersion au pays du macaron. Un parcours ludique et gourmand qui fera le bonheur des enfants comme des plus grands. Concernant les origines du nom de la commune de Montmorillon, on peut s'appuyer sur une théorie ancienne. Elle précise que la bourgade, située sur une colline, aurait été investie par des Maures en 732, avant ou juste après la fameuse bataille de Poitiers. D'où la déclinaison en Mont de Morillo ou Colline du Mort. Mais le nom d'un des premiers barons de la ville a tout aussi bien pu inspirer cette dénomination. Hugo Banse se fait ainsi appeler Moro Loco, qui dictour Morillo, ou seigneur de la localité mauresque qui se nomme Morillo. Toujours est-il que de Montmorillo au XIe siècle, puis Montmorlhomme au siècle suivant, la bourgade endosse finalement son nom actuel au XVe siècle.
7: Et ben voilà, alors ça c'est quand même fou parce qu'on remonte le temps grâce à Patrick Citeau qui nous apprend toujours des détails qu'on ignore souvent d'ailleurs sur le nom de nos rues, de nos communes également. 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
1: On le sait, les histoires de famille sont parfois un peu compliquées. Mais voici quelqu'un qui répare les arbres généalogiques qui ont pris la foudre pour une succession. Elle peut vous appeler à 14h un mardi pour vous annoncer que vous avez un frère caché qui élève des chèvres dans le Larzac.
2: Alors, je m'appelle Virginie Nguyen Brion. Je suis généalogiste successoral.
1: Virginie, voilà un métier bien savant. Ça consiste en quoi exactement?
2: Alors, ce métier consiste à retrouver donc les héritiers dans le cadre de succession. L'objectif, c'est justement la transmission d'un patrimoine. Mais ce qui rend ce métier passionnant, c'est que ça va au-delà, en fait, de la transmission du patrimoine. On vient rouvrir une histoire familiale. Ça peut, il peut arriver que ça amène à de véritables retrouvailles.
1: Alors, c'est pas commun comme métier. On y arrive comment?
2: On arrive à ce métier un peu par hasard. Pour ma part, c'était un peu un coup du destin. À la fin de mes études de droit, me dirigeais plutôt vers le notariat. Et j'ai découvert ce métier et j'ai eu la possibilité de rentrer dans un cabinet historique local. Et j'y ai travaillé pendant 16 ans.
1: Et ces gens que vous retrouvez, ils espèrent quoi et ils demandent quoi?
2: Retrouver ces photos, c'est ça qu'on nous demande. Donc c'est pour ça qu'il y a quand même vraiment une vraie partie généalogie. De s'intéresser aux défunts et voir si on n'a pas des photos de famille.
1: Vous devez en avoir des histoires à raconter. Une en particulier?
2: Pour moi, le cas le plus exceptionnel, c'est toujours ce côté humain. C'est-à-dire quand on vient annoncer à un frère qu'il a une sœur et donc à la sœur qu'elle a un frère. Le papa, désolé mais c'est souvent le père, n'avait rien dit. C'est-à-dire qu'il avait eu un fils d'une deuxième union. Et il n'avait pas du tout parlé de sa fille d'une première union. Parfois les frères et sœurs ont des destins complètement différents et ça va être compliqué pour eux de bien s'entendre. Mais là, en l'occurrence, ils étaient tellement heureux de se retrouver et je pense qu'ils se voient toujours aujourd'hui. Et ça a changé leur vie, ça a bouleversé leur vie.
1: Comment fait-on dans des histoires aussi personnelles pour que ça se passe bien?
2: Il faut à la fois être méthodique, parce qu'il faut respecter une certaine méthodologie au départ. Ensuite, je pense qu'il faut être empathique, parce que l'empathie, c'est ça qui va faire l'empathie dans les recherches. Parce qu'on va se mettre un peu à chaque fois à la place du défunt, mais pourquoi il serait parti par là, connaître les comportements sociaux de l'époque, etc. Et puis l'empathie, parce que quand on va retrouver les héritiers, en fait, certains ont besoin d'être écoutés, puis il y a certains qui bloquent, mais parce qu'ils ont juste besoin d'être entendus. Alors moi, c'est ici, à Lille, que j'exerce mon métier avec passion de généalogie successorale et que j'ai la chance de pouvoir exercer cette profession qui est toujours pleine de surprises.
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3: Jolie bouteille, sacrée bouteille, veux-tu me laisser tranquille?
1: Je veux une petite révolution est en train de se jouer et elle ne pèse pas bien lourd, juste 55 grammes. 55 grammes en moins par bouteille, autant dire même pas le poids du cassis que l'on met dans un kir royal.
4: Tu bois des kirs, toi?
1: Bah oui, je bois des kirs avec modération, bien sûr. Mais revenons à notre bouteille. 55 grammes en moins, je disais.
5: Elle est légère, légère.
1: Ce régime minceur pourrait bien alléger sérieusement le bilan carbone de toute la filière, racontent nos confrères de Lyon Républicaine. Testé par les caves de Bailly-la-Pierre à Saint-Brie et conçu par Veralia, le géant européen du verre, cette nouvelle bouteille passe de 775 à 720 grammes. Visuellement, rien ne change. À l'œil nu ou en main, on n'y voit que du feu. Mais derrière cet allègement invisible se cache un vrai coup de pouce pour la planète.
6: Eh bien, c'est une merveilleuse invention, bonne invention.
7: Merveilleuse invention.
1: Car aujourd'hui, le gros problème environnemental du vin, c'est la bouteille. Produire du verre, ça chauffe fort, des fours à 1800 degrés et beaucoup d'énergie. Alors forcément, chaque gramme économisé, c'est du CO2 en moins dans l'air. À grande échelle, le calcul est vite fait. 1 million de bouteilles allégées, c'est 18 tonnes de CO2 économisées.
8: Tu sens l'impact là? Ah oui, je sens l'impact.
1: Un gros impact, hein, mais il a fallu 2 ans de tests, de modélisation et d'essais en conditions réelles. Eh oui, encore raté. La bouteille devait tenir le choc, supporter la pression, le transport, le vieillissement en cave. Et les gens qui font de la musique avec. Maintenant, la transition va se faire en douceur. Chez Bailly-la-Pierre, cette démarche s'inscrit naturellement dans une philosophie déjà bien ancrée, stocker, produire et avancer pas à pas vers un crément plus éco-responsable.
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2: 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Nous sommes avec une des dernières et la plus ancienne fabrique de pâtes de fruits en Auvergne. Avec Anthony Vallat, qui est le directeur général. Merci de nous recevoir, Anthony. Nous sommes face à une vieille photo qui montre, je pense, le tout début de cette maison Cruzy, c'est ça ?
4: C'est pas le début historique, hein, puisque la maison Cruzy a été fondée en 1880, mais c'est effectivement une photo du site de fabrication ici, sur la zone du Brézé, telle qu'il était en 1956, au moment où la maison Cruzy a déménagé du centre de Clermont pour venir s'installer sur la zone du Brézé.
2: Construction de l'usine Goffredi à Mijan-Mermoz sur le champ d'Angélique. Et on aperçoit des angéliques sur ce champ.
4: Et l'angélique étant un des produits un petit peu signature des confiseurs et de la confiserie. Et donc c'est un beau clin d'œil de l'histoire que de penser que voilà, notre site de fabrication ici est basé sur un ancien champ d'angélique. Voilà.
2: L'angélique, ces petits bâtonnets de couleur verte, hein, c'est
4: exactement.
2: Ça, je ne dis pas de bêtises.
4: Il y a beaucoup de particuliers qui ont aussi de l'angélique à la maison.
2: Voilà. C'est la tige.
4: On confie la tige, tout à fait.
2: D'accord, oui. Ok. Et aujourd'hui, vous en faites toujours. Vous avez toujours des producteurs d'angélique qui bossent avec vous.
4: Oui, tout à fait. C'est un agriculteur qui vient nous livrer en tracteur chaque année. C'est au mois d'août, quand la récolte est prête. On se met d'accord avec lui l'année d'avance sur les quantités dont on aura besoin. Et puis, il vient nous livrer. On la travaille, on la prépare. Et puis après, on va la faire confire. Donc, c'est un produit auquel on tient beaucoup.
2: Il y a toujours une grosse tradition autour de ça. Enfin, en Auvergne, on offrait des pâtes de fruits. C'était un incontournable.
4: Effectivement, la création de la pâte de fruits a été faite en Auvergne. Hein, à la base, la pâte de fruits s'appelait la pâte d'Auvergne. Et c'était vraiment une spécialité, on va dire, régionale. Ce qui a fait que l'Auvergne était une terre de fruits confits, c'est que, on va dire que la noblesse venait, descendait de Paris dans le 16e, 17e siècle et venait dans les cures, à Roya ou autre. Ils découvraient, ils dégustaient les fruits d'Auvergne. Et la méthode de conservation à l'époque, hein, puisqu'on n'avait pas toute la pasteurisation, etc., là, c'était de confire les fruits. Ce qui faisait que, du coup, les confiseurs auvergnats ont prospéré sur la base des gens qui venaient en cure et qui ramenaient leurs fruits à Paris en général. C'est comme ça que la confiserie et le métier de confiseur a démarré en Auvergne.

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3: Relife PC, c'est une entreprise qui répare les PC grâce au reconditionnement. Ariski Machou, le responsable.
4: On récupère tous les parcs informatiques professionnels qu'on va reconditionner, regarantir 2 ans et redistribuer ça beaucoup aux particuliers ou à d'autres petites structures, avec la spécificité d'être spécialiste Mac sur la région.
3: Alors il dit, je pense, mais quand on voit l'évolution de la boîte, on peut l'affirmer.
4: On a commencé à la Chapelle Craonnaise en 2022, sortie de Covid, dans un cabanon. Aujourd'hui, on est sur un local avec 300 mètres carrés d'atelier et de surface de vente, donc on recrute aussi régulièrement.
3: Et oui, parce que le nombre de clients augmente tous les mois sur Laval.
4: Que ce soit en particulier ou en professionnel. Après, nous, on est plus axé sur du réemploi, donc on parle plus souvent de tonnage que de PC. On est à 6,8 tonnes l'année dernière de matériel informatique réemployé sur le département, donc c'est plutôt pas mal.
3: Et pour récupérer du matériel informatique, il s'associe avec différentes entreprises lavalloises et même certaines du Mans.
4: On met des bacs à disposition, nous, chez eux. Donc, ils remplissent le bac de matériel informatique qui peut encore resservir. Et nous, on fait un enlèvement chez eux. Ou eux nous le livrent suivant les conventions qu'on signe avec eux. Et du coup, nous, de ce matériel-là, en fait, on est fait un tri chez nous où on va reconditionner tout ce qui est possible de reconditionner, envoyer dans les bonnes filières tout ce qui ne peut pas l'être, redistribuer ça sur le marché pour une seconde vie.
3: Et si vous avez un doute concernant la fiabilité de l'ordinateur réparé, je peux vous dire que c'est ultra contrôlé.
4: Sur un ordinateur portable, on est à peu près à 46 points de contrôle avant de le remettre sur le marché.
3: Et si on a encore un doute, Ariski ne passe pas par 4 chemins.
4: Moi, c'est ce que je leur dis souvent, j'ai pas forcément envie que vous reveniez tous les 3 semaines m'engueuler. On n'est pas sur des marques tête de gondole. Donc du coup, le matériel est beaucoup plus robuste, beaucoup plus performant et adapté à un usage professionnel. Quand il est remis sur du particulier, il peut faire des années avant d'avoir la moindre panne.
3: Et côté prix alors?
4: C'est forcément moins cher par rapport au prix d'origine de l'ordinateur. Après, c'est vrai qu'on a quand même des ordinateurs qui peuvent monter sur du 550 €.
3: C'est ça, parce que les PC à l'origine valent souvent plus cher qu'un PC neuf dans un magasin électroménager high-tech, par exemple. Bon, sinon, chez Relife PC, vous vendre un ordinateur, c'est comme une adoption avec un animal.
4: On essaye de faire repartir le bon PC avec le bon client. C'est toujours une question de budget, une question de durabilité. On ne va pas réparer un ordinateur qui ne sera plus à jour dans 1 an et demi.
3: Ariski Machou a encore plein de beaux projets sur le feu avec Relife PC. Il va notamment s'associer avec Maïa, une entreprise d'IA locale et souveraine. Mais ça, c'est une autre histoire.
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6: Arnaud Fromage, bonjour, bonjour.
7: Bonjour, bonjour.
6: Oh, ça fait beaucoup de bonjour, dites-moi. Bon Arnaud, aujourd'hui, quand le général de Gaulle vient en Franche-Comté?
7: Eh bien, il se passe toujours quelque chose. D'autant qu'il y est venu plusieurs fois dans la région, 3 fois déjà à l'automne 1944 pour préparer la libération de Belfort, lors d'une réunion secrète avec le général de Lattre de Tassigny et Churchill au château de Montalembert, à Mèche, après la libération. Ensuite, quand de Gaulle est venu saluer les villes libérées, Besançon, Morteau, Grandcombe, Châteleux, mais ce n'est pas la dernière fois que de Gaulle va venir dans la région. En 1959, sur la route qui le mène en Alsace, il en profite pour aller faire quelques petites pauses dans le territoire de Belfort. À chaque fois, le grand homme descend de sa déesse noire et passe quelques minutes à discuter avec les habitants, stupéfaits de voir le général en vrai dans leur commune. À Rope, Saint-Germain, Felon, La Chapelle sous Rougemont, La Rivière, Fontaine, Foussemagne et à Angeau. Angeau, 206 habitants, où de Gaulle est accueilli par la foule dans l'unique rue ornée de drapeaux et de bandeaux bleu, blanc, rouge. Anecdote amusante, le village d'ailleurs, qui ne possédait pas autant de décorations, est allé les piquer chez les voisins de Del.
6: Ah, bon, mais Arnaud, la grande tournée de Gaulle en Franche-Comté, c'était en 1962.
7: Oui, la tournée des Grands-Ducs même. Le 14 juin, il atterrit à la base aérienne militaire de Luxeuil avant de se rendre à Vesoul, puis de filer vers Dole à bord cette fois d'une Simca présidentielle. Ensuite, direction Arbois, puis Poligny, Lons-le-Saunier où à chaque fois, il est accueilli en héros. Le lendemain, il continue sa tournée par le Haut-Jura, Saint-Claude, Morée, Morbier, Saint-Laurent, Grand-Vaux, Cise, un petit quart d'heure à Champagnole, et ensuite direction Équevillon, Onglières, Plénise et Sanzeau, avant de remonter dans le Doubs, un discours à Pontarlier, à Besançon. Bref, le marathon présidentiel se termine le 17 juin dans le territoire de Belfort.
6: Et bah dis donc, et pendant toute la durée de ce périple, il a eu un problème majeur.
7: Oui, pendant ces 4 jours en Franche-Comté, le général de Gaulle ne s'est pas contenté de prononcer des discours et de serrer des louches. Non, il a bien fallu qu'il dorme aussi. Or, Charles de Gaulle est grand, très grand même, 1m96 au garrot. Donc les préfectures vont galérer à chacune de ces étapes pour lui trouver un paddock à ses dimensions. D'ailleurs, l'Élysée a fait réaliser en avance des lits sur mesure. Alors pour la première nuit de sa visite à Vesoul, l'on apporte donc à la préfecture le lit spécial du général. Sauf que l'année 1962 est très tendue. C'est la fin de la guerre d'Algérie, une partie des accords d'Évian est d'ailleurs négociée en secret au Fort des Rousses pendant ce voyage présidentiel. De Gaulle a échappé de peu à l'attentat du Petit Clamart, alors son service de sécurité est sur les dents. Ainsi, il lui déconseille de dormir à Vesoul même et préfère l'envoyer à la base aérienne de Saint-Sauveur, jugée plus sûre. Mais si les hommes et les véhicules ont pu faire le transfert, le lit, lui, eh bien, il est resté à Vesoul, dans les appartements du préfet. Et il y est toujours, d'ailleurs, parce que l'Élysée ne l'a jamais réclamé. Alors, l'histoire ne dit pas si De Gaulle a bien dormi ce soir-là, mais en tout cas, c'était pas dans un lit à sa taille.
6: Non, c'est certain, ça. Merci beaucoup, Arnaud Fromage, et puis à demain.
7: À demain.
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1: Des circuits courts, je privilégie ça. Je me dis qu'on de la richesse, il y en a partout, mais il y en a chez nous aussi.
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3: Il travaille le chêne ou le frêne pour redonner vie, notamment au jeu des staminets dans son atelier. Il s'appelle Damien. Et avant de parler de vos créations, de l'amour du bois, d'ailleurs cet amour, il est rentré comment dans votre vie ?
1: Difficile à dire comment c'est rentré dans ma vie. En tout cas, je suis quelqu'un curieux de nature. Et le travail du bois, je trouve que ça c'est noble en fait. C'est une activité assez noble. Et puis, il y a l'amour du jeu aussi là-dedans. Et finalement, en étant curieux, en s'intéressant aux choses, j'ai vu ces jeux en bois, hein, ces jeux d'estaminets qui existent depuis très très longtemps. Et puis, ben, j'ai eu envie de les faire moi-même. Donc, il y a l'envie de créer, et une fois que c'est créé, il y a aussi l'envie de partager.
3: Bon, il faut le dire, entre l'envie, la réalisation, il y a quand même un pas, Damien. Il faut être sacrément bricoleur pour transformer une pièce brute en un jeu fonctionnel, non ?
1: Clairement, oui. Curieux déjà, oui, bricoleur beaucoup, mais j'aime toucher à tout. Ça fait longtemps que je bricole un peu tout et n'importe quoi. Et puis, on voit un jeu, on le teste, on l'essaye, ça nous plaît. Donc, voilà, la curiosité, ça anime cette flamme de la curiosité. Et du coup, bah, je cherche à comprendre comment il a été conçu. Et je me penche sur la question. Et puis, de fil en aiguille, bah, on fait des essais. Ça marche pas forcément du premier coup. Hein. Ça, c'est normal. C'est le jeu aussi. Et puis, bah, au bout du compte, on arrive à créer quelque chose. On teste ce jeu. Finalement, il marche. Ça donne envie d'en créer d'autres, de s'intéresser à ce qui a été créé, ce qui existe déjà. Et puis, par là aussi, on a des idées sur des choses qui n'existaient pas. Alors, on a envie d'apporter sa petite touche, sa petite patte personnelle. Et puis, bah, de fil en aiguille, on produit, on continue. Et puis, je pense qu'il y a une certaine addiction là-dedans. Mais c'est une bonne addiction, en fait.
3: Vous travaillez surtout en circuit court avec du bois local, des produits naturels. Est-ce que c'est essentiel pour vous que le jeu reste un objet sain ?
1: La démarche, elle est complètement... on est vraiment là-dedans. Enfin, je suis là-dedans parce que je suis seul dans cette aventure. Mais le bois, oui, est local aussi bien sur les éléments de jeu que je vais créer aussi. Enfin, les plateaux de jeu, on va dire. Mais aussi les éléments, voilà, comme je disais tout à l'heure, que je vais faire autour à bois. Mais des circuits courts, je privilégie ça. Je me dis qu'on de la richesse, il y en a partout, mais il y en a chez nous aussi. Donc, ça serait dommage d'aller chercher trop loin ce qui existe déjà chez nous. Donc, oui, je reste local. Et puis, en dehors de ça, il y a aussi une volonté de rester sur quelque chose de naturel. Le bois est un élément naturel. En transformant le bois, en le travaillant, on peut faire des choses magnifiques. Moi, je crois beaucoup en ça, mais je crois aussi en tout ce qui va sublimer le bois. Ce que je vais utiliser pour teindre le bois, pour cirer le bois, pour le huiler. Je vais vraiment rester sur des produits naturels parce que pour moi, ça fait sens.
3: Damien Lefèvre, créateur de jeux en bois, a retrouvé sur les réseaux sous le nom Il était un petit atelier. 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
4: Alors, j'ai testé pour vous un week-end dans les Cévennes. Nous allons dormir dans une yourte. Une escapade insolite et ressourçante, et tout ça à moins de 2 heures de Nîmes. Direction Sumène, au cœur des Cévennes. À notre arrivée, nous avons été accueillis par Emmanuel. C'est la propriétaire d'Escale en Cévennes. L'ambiance est paisible. On entend à peine le chant des oiseaux. Et la surprise, elle a été totale pour les enfants. Dès l'entrée, j'ai été surprise par le confort de cette yourte. On y trouve tout le nécessaire et même la connexion 4G. Ceci est un détail qui fait la différence pour 2 ados. Le plus génial pour moi, c'est la vue panoramique sur la nature et les montagnes. Après un bon dodo, le matin, nous avons pris un petit déjeuner sur cette terrasse où on a eu droit à des confitures maison. C'était un vrai régal. Cette parenthèse a été une vraie bouffée d'oxygène. Le calme et la beauté du lieu nous ont ressourcés. C'est l'évasion parfaite pour se sentir loin de tout, tout en étant si proche de la maison. 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J'ai testé, j'ai adoré, c'était Delphine. Je vous retrouve très vite pour une nouvelle découverte locale.
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1: Dimanche matin, levé avant le soleil, vers 9h, vous descendez prendre un café que vous pensez amplement mérité. 8 heures de sommeil, franchement, on mérite une pause café. Et devant la cafetière, votre cousin regarde attentivement le café coulé. Ça s'appelle une sentinelle de cafetière. Et là, il se retourne et dit « Bon, t'es déjà debout ? Il fait corps noir, t'as qu'est ta lit ou quoi ?» Ne paniquez pas, Wikizef est là pour vous aider. Taquetali, c'est une réflexion semi-désagréable, parce qu'il y a plusieurs niveaux de réflexion désagréable. Ça dépend de l'heure qu'il est, du temps qu'il fait. Admettons, il fait 27 degrés à l'ombre, et ben c'est l'heure de « fais pas chier ». Ou alors, il est 3 grammes à quart. Et ben c'est pas la peine de se demander pourquoi il est désagréable d'un seul coup, c'est parce qu'il n'y a plus de canette.
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1: Vous avez la réflexion désagréable qui serait « t'es déjà debout ? Ah, retourne te coucher, c'est pas le jour à me faire quiller du côté de la cafetière hein. ». La réflexion pas désagréable, t'es déjà debout. Oh bah alors, j'ai fait du café pour un régiment de soldats, t'inquiète, assis-toi, je te ramène un jet. Réflexion semi-désagréable, bah t'inquiète, t'as lié ou quoi ? Petite phrase qui présuppose que pour que vous parvinciez à vous lever tôt, il faille forcément que vous fûtes tombé du lit. Vu que vous n'êtes pas totalement du nord, que forcément tout ce qui est au sud du péage d'Arras possède un degré de fainéantise qui augmente au fur et à mesure qu'on s'approche de la Côte d'Azur. Ou là-bas, pour se lever tôt, bah faut pas qu'ils quittent leur lit, hein, mais qu'ils descendent en rappel. Allez, au revoir hein, et un baisse à ma reine.
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3: Itinéraire bis à Sainte-Vertu cette semaine. Et là, je suis en mairie de Sainte-Vertu. Christophe Chesson, bonjour.
4: Bonjour.
3: Comment vous définissez-vous, Christophe ?
4: Écoutez, j'ai 63 ans et je cherche encore à comprendre qui je suis et ce que je fais dans la vie. J'ai travaillé dans le cinéma pendant des années, je suis photographe depuis 20 ans. Il y a eu un moment où j'ai choisi de changer de vie. Sainte-Vertu m'a appelé et je suis arrivé ici suite à un coup de foudre avec ma maison. Et puis ensuite, la mairie m'a appelé et je me suis retrouvé maire accidentellement. J'ai monté une petite auto-entreprise qui fabrique des meubles et en acier, en ferraille. J'essaye de faire du sur-mesure. Et puis voilà, j'essaye d'être un citoyen digne de ce nom, avec une vie de consommation un petit peu mieux maîtrisée, et puis une application vis-à-vis de la collectivité par mon poste de maire. Mais je pense que j'essaie de m'appliquer avant, et je continuerai à m'impliquer après, à la fin de ce mandat, si ça se confirme comme ça.
3: La passion pour l'image, vous avez travaillé dans le cinéma, vous êtes photographe, c'est terminé ?
4: Ah non, ça c'est quelque chose qui vous tient à vie. La fabrication d'une image, qui en fait consiste à raconter une histoire dans une fenêtre, c'est quelque chose qui me tient à cœur. Je pense que si on veut juger de la santé d'une société, on regarde sa fiction. Si sa fiction est imaginative, riche, la société va bien.
3: On peut rappeler quand même les films pour lesquels vous avez travaillé ?
4: Alors, j'ai été extrêmement gâté. J'ai travaillé avec Jean-Jacques Hano, j'ai travaillé avec Sofia Coppola, dont j'ai travaillé sur Marie-Antoinette, j'ai travaillé avec Claude Lelouch, j'ai travaillé avec Andrzej Zulawski, j'ai fait 55 films. Donc, oui, j'en ai fait quelques-uns.
3: Mais pourquoi un jour on s'arrête alors, Christophe ?
4: D'abord parce qu'on devient un peu plus vieux, peut-être un peu plus sage, que les métiers de cinéma sont des métiers qui sont absolument épuisant en termes d'investissement physique. Moi, j'ai toujours été mu par l'envie d'apprendre et que peut-être j'étais arrivé à un stade où j'avais le sentiment de ne plus apprendre suffisamment pour me satisfaire. Et puis, place aux jeunes.
3: Aujourd'hui, à Sainte-Vertu, cette rencontre avec cette toute petite commune, elle s'est faite de quelle façon ?
4: J'avais un besoin viscéral de m'enraciner quelque part. Alors après, Sainte-Vertu, le nom lui-même est assez attractif. Et puis après, j'ai eu un coup de foudre pour la maison que j'habite ici.
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3: Itinéraire bis à Sainte-Vertu cette semaine. Et aujourd'hui, eh bien, je suis au 2. Le 2, Cécile Barbara, bonjour.
5: Bonjour.
3: C'est quoi le 2 ? Le 2, c'est un lieu qui est dédié à l'art. C'est une magnifique maison que j'ai rachetée à une artiste peintre, Joëlle Kamnica, qui a vécu pendant plus de 25 ans. Et quand j'ai racheté la maison il y a 5 ans, je me suis dit, je le dédie à l'art, je continue les expositions de peinture de Joëlle, j'y organise des concerts de musique classique, 2 concerts par an, et mon métier, c'est la mosaïque murale. Donc c'est un lieu qui est dédié à l'art autour de la peinture, de la musique et de la mosaïque.
5: Comment on tombe dans la mosaïque, Cécile Barbara ?
3: Ah, alors moi j'avais un autre métier auparavant, j'étais pas du tout destinée à ça, c'était d'abord un loisir créatif, un dimanche, j'ai trouvé un petit kit au BHV, j'ai fait un cadre photo et ça est devenu une passion, donc j'en ai fait de plus en plus. Et puis suite à un licenciement économique, je me suis interrogée, puis je me suis formée auprès d'un professionnel et après j'en ai fait mon métier. Voilà.
5: Des exemples de mosaïques que vous avez faites ?
3: Oui, j'ai quelques belles réalisations dont je suis assez fière. J'ai fait une terrasse de 60 mètres carrés rue de Rivoli à Paris pour un restaurant l'Impérial, donc qui est en sous les arcades de la rue de Rivoli, en face du jardin des Tuileries. J'ai fait aussi un sol pour une boutique de vêtements pour enfants tartine et chocolat, également à Paris, boulevard Saint-Germain, et puis également 2 façades de boutique d'un chocolatier au Mans et à Tours. Voilà, donc j'ai à la fois des grands projets, des grandes réalisations, puis des projets un peu plus petits, et j'aime bien alterner entre des grands et des plus petits projets. Et là, je viens juste de terminer un hall d'immeuble pour un immeuble en construction à Paris, dans le 20e arrondissement, un hall de 15 mètres carrés, voilà.
5: Vous travaillez également, j'imagine, pour les particuliers.
3: Oui, oui, oui, je fais souvent des crédences de cuisine, et puis des salles de bain. Et j'aime bien à la fois avoir des grands projets et puis des plus petits projets. Et c'est à chaque fois une relation aussi avec les clients de trouver quelque chose qui va leur plaire, qui me plaise aussi. Et chaque projet est un moment de rencontre.
5: Et votre passion pour la mosaïque, Cécile Barbara, vous la faites partager ?
3: Oui, j'organise souvent pendant les vacances scolaires des petits ateliers découvertes que j'ouvre aux adultes et aux enfants pour en fait transmettre le plaisir que j'ai eu la première fois que j'ai fait de la mosaïque avec un petit cadre photo où j'ai collé un carreau noir, un carreau blanc à côté. Et c'est vraiment tellement super. Et une fois, j'avais la grand-mère, la maman et la petite fille qui chacune avait leur sous-verre. Et c'était vraiment, et c'est des très bons moments, très, très conviviaux et vraiment de partage.
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5: Itinéraire bis à Sainte-Vertu cette semaine, la pause gourmande que vous attendez chaque semaine. Eh bien, aujourd'hui, je suis à l'auberge du Moulin. Sylvie, bonjour.
6: Bonjour.
5: Sylvie, vous êtes à l'auberge du Moulin depuis combien de temps ?
6: Alors, ça fera 1 an le 15 novembre.
5: Vous avez pris la suite de quelqu'un très connu. C'était Louisette. C'était qui, Louisette ? Je vous ai parlé de Louisette parce que j'ai vu sa photo dans la salle.
6: Alors oui, c'est une grande dame à qui appartenait le Moulin et qui cuisinait beaucoup avec son cœur. Et c'est une personne qui a fait de cet endroit une belle histoire. C'était convivial et surtout très familial.
5: Il a fallu prendre la suite, redonner une vie à ce lieu qu'est l'auberge du Moulin ici à Sainte-Vertu. Qu'est-ce qu'on peut manger ici, Sylvie ?
6: Alors, on peut manger du bourguignon, des plats en sauce, de la blanquette de veau, on peut manger de la tête de veau, du riz de veau, bien sûr, hein. Tous les plats traditionnels français, des œufs en meurette, voilà. Mais on fait aussi des plats indiens, donc du butter chicken, du biryani, des poulets au korma, de l'agneau korma, donc voilà. Et justement, on prépare une belle soirée samedi, la fête des Lumières.
5: C'est quoi la fête des Lumières ?
6: Alors, en Inde, la fête des Lumières, c'est une fête hindouiste qui est le Diwali. Et Diwali, c'est une fête où tout le monde, c'est très pareil, c'est très convivial, c'est très amical. On se partage les sucreries, les pâtisseries, on se partage les repas, c'est voilà. C'est plein de lumière, plein de fleurs, plein de couleurs surtout, voilà.
5: Une très belle salle et un très beau lieu hein, que cette auberge du Moulin.
6: Ah mais tout à fait, avec le Serein qui est juste à côté, ce paysage qui est merveilleux, on a aussi ce joli cachalot qui est à côté, qui attire pas mal de curiosité aussi. Et puis, il faut savoir que les gens du village aussi, c'est des gens qui ont beaucoup de cœur, qui sont très gentils, très, très accueillants, qui mettent la main à la pâte si on a besoin, voilà.
5: C'est la question que j'allais vous poser, Sylvie. Est-ce que vous avez été bien accueillie ici, dans ce petit village de Sainte-Vertu ?
6: Alors, pour ma part, oui, très très bien accueillie. Et j'ai même eu l'impression d'avoir une famille. Donc voilà, c'est des gens très touchants, avec qui il y a de l'humour, il y a, je dirais même, une pointe d'amour. Donc voilà.
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3: Itinéraire bis à Sainte-Vertu cette semaine et aujourd'hui, eh bien, je vous propose une rencontre avec Joël Dollet. Joël Dollet, bonjour.
7: Bonjour.
3: Joël, vous êtes photographe professionnel, vous êtes installé ici à Sainte-Vertu. La photographie, elle est rentrée de quelle façon dans votre vie? Racontez-moi.
7: Elle est là depuis longtemps, très longtemps. La photo, c'est ma mémoire, c'est ma manière de partager ce qui me touche. Et j'ai toujours eu, même depuis très très très longtemps, j'avais toujours un Nikon avec moi partout où j'allais. Et en argentique, j'ai fait énormément de choses en me déplaçant. J'ai toujours eu mon studio photo et j'ai eu envie de travailler sur des sujets de société, des sujets d'actualité qui me tenaient à cœur. Et je fais beaucoup de portraits. J'ai fait une série qui s'appelle Des légumes et des hommes, qui est actuellement exposée d'ailleurs à Guergy. Dans cette série, il y a des personnes extrêmement connues comme Michel Onfray, Alain Passard, Alain Baraton et des gens absolument pas connus, comme tout le monde, comme moi, comme n'importe qui autour de moi, et des jeunes, des vieux, et des légumes pareils, des anciens, des connus, des pas connus, des courants, tout ça. Et tout le monde est remis sur le même plan. Et c'est ça qui m'intéresse.
3: Et aujourd'hui, vous êtes totalement abandonné Paris pour Sainte-Vertu.
7: Oui. J'ai mis 2 ans avant de faire le pas, j'ai mis du temps. Depuis 2015, je venais je faisais mes semaines moitié Paris, moitié Sainte-Vertu. Et j'ai pris la décision un jour de lâcher Paris complètement parce que je suis autonome. J'ai un studio, je suis totalement indépendante et autonome. Je continue à venir, à aller à Paris de temps en temps. J'ai de temps en temps des commandes sur Paris. Évidemment, j'ai plus le rythme que j'avais avant quand j'étais à Paris. Après, la roue, elle tourne forcément. Moi, j'ai eu ma période, j'ai beaucoup bossé. Les jeunes, ils sont là aussi, ils continuent. Donc voilà. Mais, et moi, je travaille, je me concentre sur mes expos, sur mon travail. Je continue, je fais des nouvelles séries ici dans la région. Ici, il y a beaucoup de proximité, j'adore ça. Et donc, je suis très contente d'avoir quitté Paris. Et j'ai eu la chance de quitter avant le Covid, genre tout début 2020. Donc voilà.
3: Et puis, Sainte-Vertu, j'ai envie de dire, c'est un cocon artistique.
7: Oui, alors bien sûr, c'est aussi la raison pour laquelle j'ai pu quitter Paris. C'est le fait qu'on soit une petite bande ici à Sainte-Vertu. On est plusieurs artistes, on se connaît, on s'est connus à Paris pour certains. On s'est rencontrés, d'autres sont venus et ça s'est élargi dans Sainte-Vertu. Mais c'est vraiment, et on est solidaires en effet des événements pour les uns et les autres.
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3: Itinéraire bis à Sainte-Vertu cette semaine. Je me suis arrêtée à l'atelier Cœur de Lys. Maria Pérez, bonjour.
8: Bonjour.
3: Vous êtes tapissière. Ici, c'est le domaine de la tapissière. Alors, tapissière, ça veut dire quoi?
8: Tapissière, c'est la couturière d'ameublement. Je réalise tous les décors textiles de la maison. Double rideau, store, voilage, habillage de lit, etc.
3: Comment devient-on tapissière? Quel était votre parcours jusqu'à exercer cette profession?
8: J'ai habité 30 ans à Paris, j'étais assistante de direction dans un grand groupe. Et puis, vers la quarantaine, je dirais, je me suis demandé ce que j'allais faire de ma vie. Et la couture me plaisait énormément. Donc j'ai fait une formation à l'école Boulle. Et quand j'ai déménagé en province, il y a presque 15 ans maintenant, je me suis installée comme tapissière.
3: À Sainte-Vertu. Pourquoi Sainte-Vertu?
8: Sainte-Vertu parce que d'abord je suis bourguignonne d'origine et puis j'ai toujours rêvé d'habiter à la campagne et j'avais des amis à Sainte-Vertu et je venais

0: pouvez leur donner, ce sont des conseils de couleurs, des conseils de matière.
1: Oui, tout à fait. Les finitions, la forme, les matières, les harmonies par rapport à leur intérieur. Mais j'aime ça, donc voilà, je m'amuse beaucoup et j'aime conseiller mes clients.
0: C'est un métier qui vous fait découvrir de différents univers, j'imagine, parce que dès que vous rentrez chez quelqu'un, c'est un univers différent qui s'offre à vous.
1: Ah oui, tout à fait. J'ai eu la chance de travailler, par exemple, dans plusieurs châteaux du coin. Ça peut être aussi des... J'ai eu des maisons d'hôtes. Sinon, c'est des particuliers et chacun a son univers. Hein. On passe du rustique au très contemporain. Donc, j'ai la chance d'entrer dans de très belles maisons, parfois. Et ça, c'est vraiment la récompense de la tapissière. Hein.

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20 ans, Jules Laverte, originaire des déserts près de La Fécla dans les Bauges en Savoie, sort son premier single, Courant éclair. Étudiant en triple diplôme et sportif de haut niveau, Jules a aussi participé à The Voice Kids il y a quelques années.

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2: Big Flo et Oli, c'est un premier album il y a 10 ans, mais des titres et des rêves depuis bien plus longtemps. Des tubes, comme on en entend

0: les deux frères toulousains au palmarès est bourrifant. 1 million d'albums vendus, 9 millions d'abonnés sur les réseaux, 3 milliards de streams, 3 victoires de la musique et des concerts archi-complets dans les plus grandes salles de France et les stades. Mais alors, est-ce que réaliser ses rêves d'enfant avec tant de succès, c'est l'autoroute du bonheur? C'est l'une des nombreuses questions qui se posent. Big Flo et Oli dans leur nouvel album Karma qui vient de sortir, et c'est Oli qui vient nous en parler ce soir dans Décibel. Salut Oli.
1: Salut, super intro. Ça fait toujours plaisir de te voir, tu sais. Je suis obligé de dire à chaque fois, Émilie, que t'es une des premières qui nous a interviewé. Voilà, comme ça, c'est dit. J'ai dit mon petit bisou, ma petite blague du début, et c'est fait.
0: Merci. Maintenant, mais moi, si tu dis que ça te fait plaisir de me voir, imagine-moi à la place où je suis de voir l'évolution du groupe Big Flo et Oli, mais aussi votre évolution personnelle à toi et à ton frère. Tu viens d'avoir 30 ans là.
1: Ça y est, j'ai passé le cap du 3. Du 3, tu sais, quand tu remplis sur les papiers, tu mets 3. Ça y est, fait drôle.
0: Tu changes de case, quoi. Ouais. C'est un truc de fou. Alors, beaucoup de gens ont l'habitude de vous voir ensemble, Big Flo et Oli. Ce soir, Oli, t'es tout seul. Alors, je vais pas te faire comme dans la chanson « Il est où ton frère ?» Mais qu'est-ce que ça dit de votre duo que, justement, sur cet album-là, sur Karma, il y a eu quelques promos que vous avez fait l'un sans l'autre. Moi, j'ai l'impression que c'est très positif. Mais dis-moi ce que t'en penses.
1: Ben, moi aussi, je crois que c'est positif. Écoute, ça dit qu'il y a un côté un peu plus libre et un peu plus assumé. Peut-être que parfois on se permettait pas ces petites parenthèses solo.
0: Ouais.
1: Et ça dit aussi une volonté d'un peu plus développer. C'est souvent quand t'es à deux. Là, s'il aurait été là, ça aurait été aussi génial. Mais
0: de toute façon, tu commences une phrase, il la termine.
1: Ouais,
0: c'est la mitraillette, vous deux, quand même.
1: Mais c'est bien aussi de pouvoir parfois faire des longues phrases et pouvoir développer, laisser un silence. Sans qu'il Flo à côté.
0: Flo, il peut pas le silence. Ah, tout de suite, il rentre dedans.
1: Flo, il supporte pas. Mais ouais, on s'est un peu réparti un peu les tâches. Et puis, pour te dire la vérité, 100% honnête, Flo, il est un peu moins à l'aise. Enfin, à l'aise s'il l'est, mais il aime un peu moins ce truc-là d'enchaîner beaucoup de promos, d'interviews.
0: Bah, c'est un exercice. Et quand tu deviens un musicien, tu signes pas pour ça au départ.
1: Exactement.
0: Oui.
1: Donc, il envoie le petit frère. Moi, j'aime beaucoup ça. C'est toujours un plaisir de pouvoir défendre l'album et en parler. Donc, on se répartit de temps en temps la tâche.
0: Alors, défendre l'album, c'est un grand mot, puisque franchement, il n'est pas très attaqué. La critique est unanime et dithyrambique. Karma, c'est un super album. Et alors, c'est drôle, parce que beaucoup de journalistes ont l'impression qu'il faut rajouter, il est très...

0: moi, vous faites du rap depuis toujours. Pourquoi est-ce qu'on dit que celui-là, il est plus rap?
1: Écoute, franchement, tu me poses une colle aussi. Mais ça me fait plaisir que toi qui nous suis et qui nous soutiens depuis des années, tu le relèves. De toute façon, c'est un compliment, donc on est content. Mais c'est vrai que... on l'a un peu plus axé comme ça en promo en fait. On a un peu dit ça et les gens l'ont répété. mais je suis d'accord. On a toujours rappé. Mais allez, je vais pas être de mauvaise foi. C'est vrai que quand on entendait les morceaux que t'as mis au début,
0: les gros tubes,
1: plus
0: oui,
1: tard, dommage.
0: Vieux, ouais.
1: Quand tu nous connais de loin, sans être forcément rentré dans notre univers musical, c'est vrai que ça peut être étonnant si tu te prends Karma. Ayant juste découvert Coup de Vieux, Dommage, Sur la Lune ou Papa.
0: Oui,
1: donc il y a cette petite différence là. Mais en effet, on a toujours été rap et de la famille rap, accepté aussi. On a toujours fait des collabs avec des rappeurs. C'est notre ADN pur et dur. Mais c'est vrai qu'il y a un retour quand même à un truc un peu plus essentiel, un retour aux sources, dans la manière de composer, un peu moins formaté aussi. Il y a un côté un peu plus rough, quoi. J'ai l'impression dans cet album-là.
0: C'est intéressant. Alors, on a vu par moments, grâce aux réseaux sociaux, comment vous l'avez fabriqué, ce disque. J'ai notamment le souvenir d'avoir été hyper jalouse d'une villa en Espagne.
1: À Cadaqués, ouais.
0: Vous étiez pas mal, là.
1: On était bien. C'est Flo qui a choisi la villa, tu te doutes.
0: Oui, il a toujours très bon goût, Flo, tout ce qui est voyage, etc.
1: Confort.
0: Oui. Ça, c'est sûr. Donc, c'est un album que vous avez fabriqué à plusieurs endroits, sur plusieurs périodes. C'est ça aussi le grand succès dont je parlais au début. Alors, je ne sais pas si ça vous mène sur l'autoroute du bonheur, on en parlera en écoutant des chansons, mais en tout cas, ça vous laisse le choix et les moyens de prendre tout le temps que vous voulez pour faire votre musique.
1: Ouais, ça c'est un luxe qu'on a grâce à notre public aussi, qui nous a toujours suivis. Ouais. Et on fait partie des rares rappeurs, surtout dans le rap. C'est important de le souligner, parce que dans la variété ou dans la pop, c'est un peu plus courant de mettre des 3-4 ans entre les albums. Dans le rap, c'est quasiment tous les 6 mois que ça sort un projet. Et on a la chance d'avoir un public qui nous suit et qui est toujours présent. Ouais.
0: Ils vous attendent.
1: Ils nous attendent, ils comprennent aussi le processus. Et puis aussi, on a aussi la chance de faire des tournées un peu infinies.
0: Oui, c'est vrai, vous êtes tout le temps là.
1: C'est-à-dire que souvent, on sort là, on avait sorti l'album en 2022 et la tournée, elle s'est finie mi-2025. Donc, ça a été du non-stop. On rajoutait des zéniths partout à chaque fois. On a fini en stade, tournée inter. Donc, c'est aussi un luxe qu'on a, un confort qu'on a.
0: Alors, Oli est là sans Big Flo, mais il y a aussi des moments de l'album où vous n'êtes pas ensemble et ça chante.
2: Parce que oui, c'est un album très rap.
0: N'empêche que ça chante aussi. Là, c'est Flo. C'est pas le meilleur moment de sa journée ou de sa vie, mais il le partage. Et c'est ça qui est beau. Il est dans un hôtel de luxe au Japon.
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0: triste et mélancolique, les deux chansons qu'on vient d'entendre. Elles se suivent aussi sur Karma. Vous avez eu envie de vivre chacun ces petits moments de...
1: Ouais, et puis souvent en duo, quand l'autre trouve pas sa place dans le récit, dans la narration, par exemple le morceau qu'on entend là encore en fond, il s'appelle Tu me manques. Et c'est une déclaration d'amour à une dame, une vieille dame avec qui je me suis lié d'amitié. On aurait dit un récit de Marcel Pagnol, un peu dans notre quartier à Toulouse.
0: Une dame qui, quand t'étais gamin.
1: Quand j'étais enfant, une femme en plus qui a jamais réussi à avoir des enfants. Donc il y avait toute une symbolique très forte entre les lignes. Et c'est vrai que c'est mon histoire avec elle d'amitié de gamin que j'étais. Et c'était pas du tout l'histoire de Flo. Donc souvent quand il trouve pas sa place, il se met de côté ou il prend un pas de recul. Et moi pareil. Là, il parle de sa dépression un peu, de son spleen d'artiste et de grand frère qui a eu beaucoup de pression sur les épaules. Tout seul, un peu, il parle de ses antidépresseurs dans un hôtel où il est censé normalement être le plus heureux du monde vu que c'était son rêve. Ben là, je m'y voyais pas non plus, à part raconter, je vois mon frère, et il m'écrit, il n'y avait pas grand-chose à raconter. Donc parfois, c'est bien aussi de s'accorder ça. Ouais.
0: Alors, l'album s'appelle Karma, moi. Perso, le karma, c'est un truc qui me fait peur. Quand je fais un truc pas très propre, je me dis, méfie-toi, le karma va te retrouver et va te rattraper par le callback et tu vas payer ce que t'es en train de faire. Donc le karma, pour moi, c'est plutôt un truc qu'on redoute.
1: Ouais.
0: Karma, c'est ça.
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0: Alors pour vous, le karma, pour Big Flo et Oli, est-ce que c'est comme moi un truc qu'on redoute? Est-ce que c'est quelque chose qui a à voir avec la religion, avec la superstition? C'est un mot fort, karma.
1: Ouais, c'est un mot fort qui nous a beaucoup accompagnés. Tu sais, quand tu passes beaucoup de temps avec une personne, tu commences à rentrer dans des délires, tu crées ta propre mythologie.
0: Sure. Oui.
1: Ton langage, tes blagues de frères, tes running jokes, tout ça. Et ça a été vraiment le cas avec Flo autour du karma. C'est vrai qu'on s'est souvent répété ce mantra-là en se disant, t'inquiète, laisse faire le karma.
0: Ah, donc vous, c'est plutôt c'est 100% un karma positif.
1: 100% positif.
0: Qui vient réparer les injustices dont vous avez été victime.
1: Exactement.
0: Que les gens comme moi ont fait. Parce que moi, j'ai peur. Donc moi, c'est toutes les saletés que j'ai fait. Et vous, c'est toutes les saletés qu'on vous a faites.
1: Non, on voit plutôt le verre à moitié plein, quoi.
0: C'est bien, bravo,
1: ouais,
0: les gars.
1: On voit, sur le karma, en tout cas, mais. Oui. Mais ça marche dans les deux sens. Et d'ailleurs, ce qui était assez marrant, c'est qu'on l'a sorti un vendredi 13. Et pareil, ça a créé débat chez nos potes. Il y en a pour qui c'était ultra chanceux et ultra positif.
0: Oui.
1: Et d'autres qui disaient, faites gaffe à vos chiffres, les gars, ça porte malchance. Mais en tout cas, pour revenir au karma, c'est vrai qu'on s'est rattaché à ça. Et je crois qu'on n'est pas les seuls dans une société qui vacille un peu et où on manque parfois de repères. Là, tu vois, on regardait les news à la télé, on était assez choqués de ce qu'on lit, de ce qu'on voit, de ce qu'on entend. Donc, je crois que parfois, on se rattache à des religions un peu intérieures, à des superstitions.
0: Quand on se sent impuissant.
1: Quand on se sent seul, impuissant, parfois, ou perdu. C'est une sorte de phare un peu au loin. On essaie de se fabriquer un peu d'espoir, quoi. C'est ça, être humain, j'ai l'impression. Donc ouais, le karma nous a accompagnés et c'était aussi une métaphore sur notre carrière de se dire voilà, on a planté une graine. Tout le monde ne croyait pas en nous. Ça a été parfois un peu dur. On était un peu marginalisé, mis de côté, incompris dans ce qu'on voulait raconter, dans qui on était. Et on se disait attends, une carrière c'est long, pas à pas. Et finalement, le karma et le public a été de notre côté. Donc, il y avait une métaphore assez symbolique. Il y a un morceau qui s'appelle Remontada,
0: ouais.
1: où on dit aussi voilà qu'on a réussi avant la fin du match, avant à remonter au score, quoi. Donc, ça marchait bien.
0: Oli, on va reposer la question que j'ai posée au début en introduction. Alors, est-ce que réaliser ses rêves d'enfant, avoir autant de succès, vendre un million d'albums et remplir des stades, ça rend forcément heureux?
1: Alors, tu as Oli et tu n'as pas Flo, donc moi je vais te répondre oui.
0: Toi, oui, ça te rend heureux, ça te nourrit suffisamment.
1: Oui, après, il y a plein de phases dans le bonheur, c'est-à-dire qu'il y a plein de couches. Il y a des moments où, bien entendu, derrière l'artiste, il y a un homme, donc il y a des doutes, il y a des moments un peu plus durs, mais en tout cas, j'ai l'impression que ça m'a rendu plus heureux que ce qui était prévu de base dans la vie un peu qui m'attendait hors musique, quoi.
0: Bon karma.
1: Donc, bon karma, oui, après, c'est une question qui est toujours compliquée, je trouve, à répondre pour les artistes, parce que à la fois, il faut être élégant et assez doux dans la réponse, parce que les gens, en général, et par exemple, si je compare à mon groupe de potes ou mon entourage, ont une vie, entre guillemets, difficile ou un peu plus difficile. Une réalité, j'ai plein de potes qui font des métiers qu'ils aiment pas ou qui se lèvent le matin pour faire un taf qui leur plaît pas.
0: Oui, ou ceux qui n'ont pas de sous.
1: Ceux qui sont un peu plus en galère, etc. On a plein de potes à Toulouse comme ça. Et c'est vrai que si je me vois d'un regard extérieur, c'est toujours un peu compliqué d'entendre des artistes, et je le reconnais, je l'entends, se plaindre, entre guillemets, ou dire que la vie est difficile ou un peu fatigante. Mais c'est le cas, c'est le cas. C'est vrai que parfois, ça peut être déroutant, cette vie-là d'artiste. On est mis en lumière, beaucoup critiqué aussi. C'est une vie qui s'arrête jamais.
0: Ouais.
1: C'est-à-dire que nous, on est tout le temps en train de réfléchir au projet Big Flowly, on est tout le temps sollicité.
0: Oui, puis même si tu n'y penses pas, dans la rue, tu vas croiser quelqu'un qui va dire « Hey, Big Flowly !»
1: Ouais, c'est ça.
0: Et oui.
1: Même quand je suis tout seul, il me dit ça, d'ailleurs. On n'a jamais compris.
0: Et même quand, il paraît, même quand vous êtes au bout du monde, l'un ou l'autre, il y a toujours un touriste français qui vous reconnaît, qui vient
1: exactement,
0: vous parler.
1: Bah
0: oui,
1: exactement.
0: C'est rigolo, ça.
1: Mais en tout cas, voilà, pour revenir à ta question, je crois que le bonheur, c'est... dans le bonheur, il y a la liberté, quoi. En tout cas, c'est pour moi une des définitions. Et je me sens libre quand je fais de la musique. Et je me sens de plus en plus moi-même en grandissant et en faisant de la musique. Donc, je vais te répondre un petit oui.
0: Ouais,
1: mais derrière se cachent plein d'autres couches et plein de moments plus difficiles. Ouais.
0: Des nuances. Alors, dans l'album, il y a des réflexions hyper intéressante et profonde aussi sur l'ascension sociale. Alors ça rejoint un petit peu ce qu'on vient de dire,
1: ouais.
0: Sur le fait que bah voilà, t'as pas aujourd'hui la même vie, et ton frère non plus n'a pas la même vie que les gens avec qui il a grandi. Vous n'avez pas la même vie que celle que vos parents avaient à votre âge.
1: Exact.
0: L'ascension sociale, elle est par exemple dans la chanson 44D. elle est matérialisée par à quel rang tu es quand tu prends l'avion. Il y en a qui sont en 2A et il y en a qui sont en 44D.
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0: Alors, à la fin, je rajoute je rigole. Ça m'intéresse parce que j'ai trouvé que cet album, c'était sans doute un de vos plus mélancoliques depuis le début, en
1: c'est
0: tout
1: vrai,
0: cas dans
1: ouais.
0: les textes.
1: C'est vrai.
0: Et pour autant, vous n'avez jamais été aussi gaulerie en promo. Je vous ai vu faire
1: des
0: folies chez Alice Moitier, chez McFly et Carlito, et vous êtes vraiment comme pour vous excuser d'avoir fait des textes aussi poignants. J'ai l'impression que vous avez mis les bouchées doubles pour être très marrant en promo.
1: Ouais, ben tu vois là, tu m'as débloqué un truc dans ma tête. C'est ça. C'est aussi parce qu'on se connaît très bien. Je te vois un peu comme une grande cousine qu'on croise de temps en temps en repas.
0: Ta première babysitter.
1: Mais c'est vrai. C'est vrai. En effet. Je pense que c'est ça, et puis c'est aussi une part de notre personnalité aussi,
0: ouais.
1: Que les gens ne connaissaient pas vraiment. Nous, paradoxalement, on est des mecs aussi très drôles et très légers, très marrants. Ouais. En plus des textes parfois
0: vous êtes
1: très
0: même
1: très profonds.
0: Un peu zinzin. Ouais, ça se voit dans les vidéos. Dès qu'il y a un événement à annoncer, c'est jamais juste une bête annonce. Vous faites toujours des choses. Oui, bien sûr, vous avez cette fantaisie.
1: On est créatif et ouais, voilà, fantaisie, ouais. Ça nous va bien. Mais c'est vrai que peut-être il peut avoir un petit complexe ou alors de la pudeur. Je mettrai ça sur la pudeur en fait. On passe beaucoup de messages par les blagues et Flo, justement, c'est le spécialiste de dire un truc super profond et de vite casser le malaise en faisant une blague ou quelque chose de totalement bizarre, quoi. Mais c'est vrai, c'est une belle analyse. Je suis d'accord avec ce que tu dis.
0: Il y a aussi le cul entre deux chaises. Ça, c'est un truc qui vous caractérise beaucoup et dans tous les domaines de la vie. La chanson, c'est le retour du texte.

0: capitale.
1: À peu près.
2: Ça fait beaucoup de chaises hein, pour deux petits culs.
0: Ouais. Eh bien, ça fait plaisir que tu en parles parce que c'est vrai que ça a été une position toujours particulière pour nous,
2: ouais.
0: Dans notre vie, même dans notre vie en société, même avant le succès.
2: Ouais.
0: On a toujours été à la croisée des mondes, quoi. Et j'ai l'impression que dans notre société actuelle, c'est un truc qui est de moins en moins compris ou accepté. Et nous, on a mis du temps à faire comprendre qu'on pouvait être fier d'être français, mais fier d'être algérien, fier d'être argentin, et avoir plein d'influences mélangées à la maison, oui. Qu'on pouvait être fan de variété, mais aussi fan de rap, qu'on pouvait avoir un festival, mais aussi faire une expo. Et c'est vrai qu'on a toujours eu ce sentiment d'être au carrefour de plein de choses, et ça vient de notre éducation. Nous, on a grandi dans un quartier populaire, on n'avait pas d'argent, on se galérait pour enregistrer dans les studios de rap, mais à la fois, on était inscrits au conservatoire,
2: oui.
0: Donc on traînait qu'avec des mecs blindés, de bonnes familles, qui jouaient du violon, donc il y avait toujours ce paradoxe, et on s'est construit dans le paradoxe, mais pour nous, c'est une richesse et une fierté, mais c'est vrai que ça peut souvent être pas compris dans une ère où tout est noir ou blanc.
2: Ah, il faut choisir ton camp, dans cette époque dans laquelle on vit, qui est terrible,
0: un peu, ouais.
2: On te demande tout le temps. De choisir un côté ou l'autre. Et c'est pour ça qu'elle est intéressante, la place de Big Flo et Oli, dans la musique, dans le rap, mais même
0: je
2: dans
0: crois,
2: la société.
0: Ouais.
2: Mais c'est parce que vous l'avez fabriqué, en fait. Mais il y a des vents un peu contraires, quoi.
0: Oui, il y a des vents un peu contraires, mais là, comme tu le disais, on a enfin la sensation, qu'on faisait le bon choix, en tout cas, d'être ouais. nous-mêmes, quoi. On s'est toujours senti nous-mêmes. En tout cas, il y a jamais eu, ça a jamais été forcé,
2: ouais.
0: Qu'on soit sur une radio un peu quali, comme je dis en rigolant, Intello, ou le lendemain avec McFly et Carlito dans un truc un peu plus gaulerie sur YouTube. On s'est toujours senti nous-mêmes. Et là, ça y est, les gens ont mis du temps, mais j'ai l'impression qu'on nous a compris. Ça y est, ouais.
2: Je vous ai compris.
0: Ouais.
2: Pardon. Oh là là, la blague de vieille personne du 20e siècle.
0: Ça va, ça. J'ai 30 ans, tu sais, mais non, ça y est.
2: Vite un peu d'espagnol.
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0: Vamos, Emily Masoye. 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

0: sur Kerama. Faut l'envoyer à Bad Bunny d'urgence. Hein. Vous allez vous retrouver sur scène avec lui pour ses concerts en France.
1: On aimerait bien, on aimerait bien. Mais on est content, ça aussi. C'est une part de notre univers depuis le début, en vrai. Oui. Si tu réécoutes Dommage ou des morceaux comme Plus tard, il y a toujours eu cette petite touche hispanique.
0: Il y a Papa.
1: Ouais, Papa aussi. Et on est super heureux. Et je crois que c'est une direction vraiment qu'on va de plus en plus assumer et prendre. Tu vois, ce morceau-là, on aimerait bien l'étirer.
0: Il est beau.
1: Et merci. Ouais. Et on aimerait bien en faire un projet entier. Peut-être de 10 titres avec beaucoup de touches espagnoles, avec des collaborations.
0: Tu as joué de la trompette.
1: Ouais, j'ai joué de la trompette dessus et je vais en jouer. Et c'est une envie qu'on a de plus en plus d'assumer ce côté-là. Je vais te dire une vérité aussi qui est assez marrante, c'est aussi les latinos sont revenus à la mode.
0: Donc c'est devenu beau gosse maintenant.
1: Donc nous, ça fait quand même du bien, quoi. On attendait depuis 20 ans, que ça, avec tout le respect que j'ai pour mon père, mais la salsa, il y avait un côté un peu old school, quoi.
0: C'est vrai.
1: Et là, on a vu Bad Bunny, donc là, on est tous contents. Et même les potes à mon père, ils sont là, putain, ça fait plaisir. Les gens, ils se remettent à danser un peu. Et c'est vrai que, au-delà de la mode, l'oreille du public français, c'est aussi ouvert à ça. Et un morceau comme Picasso, là, il est en train de cartonner. Je pense que ça va être notre gros morceau de l'album. Il aurait été peut-être un peu moins accueilli et compris il y a 5, 6 ans ou 7 ans. Là, on a eu les Rosalia, les Setangana, Bad Bunny récemment. Donc, ça fait du bien. Donc, on y va à fond. Ouais.
0: Oli, Madame Rivérol. Est-ce que ça te dit quelque chose?
1: Bien sûr, c'est un classique de notre histoire, de notre mythologie familiale.
0: Madame Rivérol, qui était CPE dans votre lycée, quand vous étiez petit.
1: Oui, qui fait partie de ces gens-là dans l'éducation nationale, qu'on remercie. Alors souvent on critique parce qu'il n'y a pas toujours des profs et des gens bien, c'est vrai, c'est une réalité. Mais aussi des gens qui sont visionnaires et qui ont l'ouverture d'esprit et de cœur de faire plein de choses. Elle avait mis en place la Semaine des Arts. C'était une semaine entière où tout le monde pouvait faire des concerts, des expos, photos, dessins. C'est une dame qui a beaucoup fait bouger notre lycée de musiciens. Ouais.
0: Ouais, c'est vrai. Et alors, les équipes d'ICI Occitanie, Sébastien Bretenoux en tête, sont allées rencontrer Madame Rivérol parce que elle est comme nous, elle est enchantée par votre succès. Et elle se souvient de quand vous étiez scolarisée, et toi, Oli, frère Flo, et que vous aviez énormément d'absence puisque vous lanciez évidemment dans la musique.
1: Surtout moi, ouais.
0: Elle raconte.
2: Un enseignant, il doit faire passer un programme, et quand ses élèves sont trop souvent absents, là, ça passe plus du tout. Et je me souviens de moments d'échange avec un professeur de mathématiques qui me disait « Non, mais là, ça suffit, il faut les coller maintenant, il faut les punir, moi, j'en peux plus, ils sont jamais là. » Mais je t'assure qu'ils sont malades, je me disais. En fait, je savais qu'ils faisaient une première partie à l'Olympia, donc bon, ils étaient déjà très vite, ils ont atteint une sacrée notoriété, et mener les choses de front devenait difficile à ce moment-là.
3: Et vous aviez des contacts avec la maman aussi?
2: Ah oui, la maman aussi. La maman voulait qu'ils aient le bac. Et elle a réussi. Elle disait, sans le bac, non, je les lâche pas. Bon, après, elle était bien obligée de lâcher quand même, une fois qu'ils sont majeurs. Elle aussi, elle s'est retrouvée dans mon bureau à examiner les absences. Et vraiment, ils peuvent remercier Patricia, leur maman, qui m'a dit déjà, mais voyons, ça, c'est pas justifié, ça, c'est pas justifié, ça, non, là, je compte sur vous, vous les punissez, c'est pas possible. Bon, elle veillait au grain et elle avait bien raison.
0: Oh là là, Madame Rivérol!
1: Elle défend un peu trop ma mère quand même. Il y a Anguille Sourage dans cette histoire.
0: Déjà, c'était le plaisir de la retrouver. Merci.
1: Non, c'est hyper touchant, bravo.
0: Occitanie.
1: Ouais, merci les gars, trop bien.
0: Et ce qui me plaît, moi, c'est que, encore une fois, album après album, c'est le cas dans Kerama, mais c'est le cas dans les albums précédents, l'adolescence, la famille, les parents, les gens qui étaient là au moment où ce rêve dingue qui est devenu réalité est arrivé dans vos têtes, ces gens, ils sont toujours là dans vos textes. Parfois, c'est juste une petite punchline, parfois c'est plus, mais ils sont toujours là. En fait, vous pensez toujours à eux.
1: Ouais, alors on va savoir. Ouais, pour moi, c'est normal. Je trouve ça me fait même bizarre ta question, mais
0: pourtant, il y a tellement de gens qui passent leur vie à essayer d'oublier d'où ils viennent.
1: Ouais, je vois ce que tu veux dire. Mais nous, ça a été salutaire pour nous. C'est notre crew, un peu notre famille, et on est toujours avec les mêmes équipes. Mais quand je le dis, c'est vrai que je vois dans les yeux des gens que c'est assez rare.
0: Ouais.
1: Est-ce que c'est un truc propre aux sudistes, un peu à Toulouse? Il y a ça, non? Peut-être, je sais pas.
0: Est-ce que les gens du sud se serrent plus les coudes? Je sais pas. Est-ce que c'est aussi une protection, justement, parce que quand le succès arrive, il y a peut-être des gens qui arrivent pour de mauvaises raisons, et tu te dis, ceux-là, ils m'aimaient quand j'avais pas un rond.
1: Exactement. Il y a aussi ce truc-là d'avoir vécu ce succès à part très jeune.
0: Ouais.
1: Et d'avoir eu la chance d'être protégé, accompagné, quoi. C'est un accompagnement qui rassure, c'est vrai. Ouais.
0: Merci Oli d'être venu nous voir.
1: Merci Émilie, toujours un plaisir. Franchement, j'ai l'impression que c'est Noël. Tu sais, les gens que tu vois peu, parce qu'on en a mille trucs à chaque fois, mais qu'on est toujours heureux de croiser. Merci pour ton soutien depuis le début. Ouais.
0: Bisous, merci.
1: Gros bisous, merci.
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1: Celle que je surnomme The Voice.
2: C'est

0: Ah là là, les frissons. Angélique Kidjo, 45 ans de carrière, 5 Grammy Awards, figure incontournable des musiques du monde et voix politique aussi pour le continent africain. Sa pensée est sollicitée, écoutée, respectée des grandes universités européennes et américaines jusqu'aux instances de l'UNICEF. Angélique Kidjo est ce soir dans Décibel à l'occasion de la sortie de son nouvel album Hope, ça veut dire espoir, et elle y met 2 points d'exclamation. Angélique Kidjo est dans le studio, bonsoir.
1: Ah, moi je danse déjà sur le...
0: Ah, sur la musique de l'émission.
1: Ah, oui, c'est bien.
0: J'aime bien la musique dans la peau. Angélique Kidjo, moi ce que j'aime, c'est qu'à chaque fois que je vous vois, j'ai l'impression de recevoir une dose d'énergie incroyable. Vous communiquez ça dès que vous êtes dans une pièce. Et alors parfois la pièce est très grande, hein, puisque vous jouez évidemment
1: heureusement,
0: dans un endroit
1: immense. Heureusement.
0: Et voilà, que ce soit dans le petit studio ou sur la grande scène de Solidays, par exemple, j'ai le souvenir de vous avoir vu là-bas, vous rayonnez de la même manière. Il y a quand même des moments où vous faites un peu la gueule, où vous êtes un peu éteinte?
1: Ah, j'aime pas la colère, j'aime pas faire la gueule parce que ça me fatigue.
0: Ah oui. Oh.
1: Ça me plombe. Moi, je peux pas. Voilà. Me mettre en colère, c'est ce que je déteste le plus.
0: Ou alors juste être un peu boum.
1: Ah oui, mais quand je suis décalée, moi, je parle plus à personne. Ah, il y a 2 choses. Quand j'ai faim et quand je suis fatiguée, il faut pas me parler. Les Anglais disent hungry.
0: Ouais, c'est ça.
1: Moi, quand je suis hungry, là, il faut pas me parler du tout, là.
0: Tout à l'heure, je parlais de votre rayonnement international. Et c'est vrai, hein, vous êtes quand même récompensé 5 fois aux Grammy Awards, qui sont les Oscars de la musique. Et puis, cette année, vous devenez la première chanteuse africaine à recevoir une étoile sur le Hollywood Walk of Fame. Cette fameuse étoile là au sol. Est-ce que les honneurs de ce type, comme les statuettes, les récompenses ou les étoiles, ça vous touche?
1: Ça me touche surtout cette étoile parce que je m'attendais pas à ça. Je me suis réveillée le matin et mon mari me dit « Ah, tu auras une étoile sur le Hollywood Boulevard ». J'ai dit « Écoute, si c'est une blague, ça m'intéresse pas. Non. Je viens de me réveiller, ne commence pas avec tes blagues à la mort moelleux, là. » Et il me dit « Mais non, tu me crois pas, regarde, c'est sur Internet ». J'ai dit « Encore, c'est encore pire. Internet, j'y crois pas non plus. »
0: C'est vrai que tout n'est pas vrai sur Internet. Mais là, c'est vrai.
1: Et là, c'était vrai. Et là, il a fallu un moment pour que je l'absorbe. Je l'ai pas encore complètement absorbé, mais en fait, c'est des gens qui vous proposent et ça veut dire que les gens écoutent et ouais, prêtent attention. Et je ne peux que dire qu'une chose, je suis honorée de le recevoir et j'espère que ça va ouvrir la porte à d'autres artistes du monde entier.
0: Hope, espoir, c'est une notion, l'espoir et une énergie qui est partout sur le disque. Parfois, c'est aussi simple que dans les paroles et dans le titre de la chanson, You Can, tu peux.

0: The Voice, je vous dis, Angélique Kidjo dans le studio d'ici, qui chante avec elle-même hein, cette chanson You Can. Ça donne effectivement de l'espoir, de l'énergie. Est-ce que c'est quelque chose qu'on vous a beaucoup répété quand vous étiez petite? Est-ce que c'est quelque chose que vous vous répétez à vous-même à chaque défi, à chaque épreuve?
1: Mon père avait l'habitude de dire, si tes rêves ne sont pas assez grands, ferme-la. On n'a pas envie de t'entendre.
0: Ok, papa.
1: Ok. Et cette chanson, en fait, a été. C'est l'inspiration de cette chanson, c'est ma fille, qui un matin, je crois que c'est en octobre, novembre dernier, elle se réveille le matin, elle descend pour le petit déjeuner et elle me fait: maman, tu sais, je viens de réaliser que je dois faire le deuil du monde qui nous a été promis. Et ça, c'est quelque chose qui m'a plombée.
0: Oh, wow.
1: Ça m'est tombé sur la tête comme une pierre. Et ma fille n'a pas l'habitude de parler comme ça et je me suis dit: tu ne peux pas parler de ça. Elle dit: non, les mots, j'en veux pas. Parce que c'est ce que je ressens en ce moment. Donc pour moi, la seule solution, c'était d'écrire une chanson pour elle et pour les jeunes d'aujourd'hui, de ne pas perdre espoir parce qu'ils sont capables, ils ont la possibilité de créer le monde dans lequel ils ont envie de vivre. Et que s'ils ne le croient pas maintenant, ce monde n'existera jamais.
0: You can, vous pouvez. Alors, c'est carrément un message à une génération. Et puis, quand je parlais tout à l'heure de transmettre l'espoir, ce fameux hope, le titre de l'album, c'est parfois juste par le fait que vous existez, Angélique Kidjo, et que vous rayonnez. La jeune chanteuse nigériane Aera Star, par exemple, petite fille, elle vous regardait à la télévision recevoir un Grammy et elle se disait: ah bah alors, moi aussi peut-être un jour je serai sur cette scène-là. Et elle partage avec vous une chanson sur l'album.

0: Encore plus fou ça qu'une étoile sur le Walk of Fame d'Hollywood, de se dire il y a une grappe d'artistes, garçons, filles, de tout plein de pays différents, qui ont cru en leur rêve de musique en vous voyant.
1: Ça c'est dément.
0: Ouais. Hein.
1: Ça,
0: vous pouvez être fiers de ça.
1: C'est
0: beau.
1: Mais en fait, je m'en suis rendu compte en 2002 quand je suis devenue ambassadrice de l'UNICEF et quand j'ai commencé à aller au-delà des pays que je connais, le Togo, le Ghana, le Nigeria, le Bénin, que j'ai commencé à aller vers l'est, le centre, partout. C'est que tu arrives dans les villages, les gens arrivent et ils t'appellent pas par ton prénom ni ton nom. Ils t'appellent pas les titres de tes chansons.
0: Oh waouh.
1: Je dis alors là, si je porte les titres de mes chansons, la vie est belle. Et là, tout d'un coup, c'est un moment de reconnaissance de ce qu'on a fait. Et ça vous rend humble. Parce que je n'ai jamais pensé à ça. Je me dis, bon, mais chez moi, on me connaît. Bon, mais c'est à l'Afrique de l'Ouest, tout va bien, quoi. Et en dehors de l'Afrique de l'Est, de l'Ouest, tout le continent africain connaît ma musique. Et ça, c'est une responsabilité. C'est une joie. C'est une célébration de tous les instants pour moi, parce que chaque fois que je monte sur scène, je sais que je porte ce continent sur mes épaules.
0: L'Afrique, je vous avais interviewé par téléphone, puisqu'à l'époque, on n'avait pas le droit de se voir pendant le Covid, où vous aviez, pour l'UNICEF, enregistré une version d'un classique, hein, Pata Pata, pour faire passer le mot à toutes celles et tous ceux qui n'avaient pas forcément accès à Internet, etc., à propos du Covid et des mesures d'hygiène, et se laver les mains, etc. Quand vous parlez de responsabilité tout à l'heure, c'est ça, prendre vos responsabilités aussi, c'est utiliser votre voix parfois pour des messages qui sont pas artistiques.
1: Moi, je suis responsable de ma vie et ma vie dépend des autres. Donc, la responsabilité doit être commune. Donc, Quand les filles de ma fondation Batonga en panique disent qu'est-ce qu'on fait, c'est quoi, comment on peut se sauver, comment on peut sauver nos communautés, je leur explique ce qui se passe. Et on leur donne de l'argent pour fabriquer des masques. Déjà, au départ, elles fabriquaient des savons. Donc, qu'est-ce qu'elles ont fait? Elles ont fabriqué les masques, le savon, elles ont mis de l'eau à disposition et elles ont pris d'assaut toutes les radios locales de leur communauté, dans les langues différentes, pour leur dire, gardez votre distance, lavez-vous les mains, ne vous touchez pas le visage. C'est-à-dire qu'elles ont sauvé leur communauté parce que, pour moi, mon rôle en tant que grande sœur dans cette histoire, c'est de leur donner les outils pour qu'elles puissent se protéger.
0: Et la chanson faisait partie des outils aussi.
1: Ah oui, c'est clair.
0: Et voilà, parce que même quand on lit pas le journal ou même si on n'est pas connecté à Internet, bah, la chanson qui passe à la radio...
1: Ça fait plus d'effet.
0: Sur votre album, Angélique, vous avez rassemblé des artistes d'origines différentes, de générations différentes aussi. En fait, comme point commun, ils ont que bah, vous les aimez beaucoup et qu'ils ont énormément de talent. Alors, par exemple, sur Oyaya, je ne vais même pas vous dire qui est le guitariste. Vous allez entendre trois notes et vous allez comprendre. Eh oui, c'est Monsieur Nile Rodgers. Et il y a aussi une artiste qui s'appelle Isa.
1: Du Brésil.
0: Nile, tout le monde le connaît, vous aussi. Isa, pas encore. C'est ça aussi le kiff, c'est de faire découvrir des artistes.
1: Absolument, moi j'ai rencontré Isa il y a longtemps, elle devait avoir 15 ans, elle est venue voir mon concert à Rio et on a parlé. Moi je m'en souvenais plus, elle me l'a rappelé tout d'un coup, ça fait tilt dans ma tête. Et on s'est rencontrés aussi il y a pas longtemps ensemble. Et on a parlé avec plein d'artistes. Un ami à moi avait rassemblé des acteurs de très connus, de la nouvelle vague. C'était incroyable ce moment-là. Ouais. On a passé ensemble l'art qui nous réunit, la musique qui nous réunit. Bon, forcément, je me suis dit, avec Niles, je parle de la joie. Comment on célèbre la joie? Comment au Brésil on célèbre la joie? Par le carnaval.
0: Bien sûr.
1: Alors, donc, on va mettre le carnaval en plein dedans. Voilà.
0: On va parler des mamans. Avant de parler de la vôtre, on va parler de la maman de Dadju. Dadju, c'est un des artistes les plus populaires en France aujourd'hui. Franco-congolais, Dadju, c'est sa maman qui lui a fait découvrir votre musique. Et vous partagez une chanson ensemble sur l'album, une chanson qui s'appelle Superwoman.

0: Woman sur Hope avec Dadju. Donc, votre maman, Angélique Kidjo, qui est un personnage hyper important. Alors ça, vous allez dire c'est pour tout le monde, mais pour vous particulièrement, il y avait une connexion très très forte avec votre maman qui a quitté ce monde, effectivement. Et pour ses obsèques, vous vouliez chanter sa chanson préférée, c'est Malaïka. Vous étiez terrassé par le chagrin, vous n'avez pas réussi à la chanter ce jour-là, mais vous l'avez réenregistrée, cette chanson, et elle est sur l'album Malaïka. Et vous avez choisi de la partager avec qui?
1: Florent Pagny.
0: Florent Pagny. Vous pouvez m'expliquer votre parcours avec cette chanson, et du moment où vous n'arrivez pas à la chanter jusqu'au moment où vous allez en studio la réenregistrer?
1: Cette chanson, je la chante pour maman depuis que j'ai 9 ans. C'est sa chanson préférée. Et elle me l'a dit à plusieurs reprises. Le jour où je partirai de cette terre, avant qu'on me mette en terre, j'aimerais que tu chantes cette chanson. J'ai pas pu. Et comme je sais que maman est amoureuse des chanteurs et des chanteuses à voix, et je me suis dit, elle connaît forcément Florent. Malheureusement, elle n'est plus là pour qu'on ait cette conversation, parce que si elle était encore là, et que j'ai fait ça, elle m'aurait demandé le numéro de Florent pour l'appeler. Ça, c'est ma maman, ça. Pour lui dire, mais bien fait, mon garçon. Maman, c'est le numéro, je te dis. Voilà. Donc, c'est vrai que je suis fan de la voix de Florent. C'est pas seulement qu'il a une voix, c'est que ce qui transmet avec sa voix est plus que sa voix. En fait, quand on chante, même on ne se rend pas compte de ce qu'on donne. Moi, c'est ce que je reçois de la part de Florent. Et on avait envie de faire quelque chose ensemble. Donc, on a regardé dans le répertoire et cette chanson, c'était son coup de cœur. Et je vous assure, je dis, si ma maman n'est pas aux manettes, il y a un truc qui ne va pas. Parce que je me demandais comment réinventer aussi Malaïka sans me répéter. Et qu'est-ce que je peux amener de plus pour que ça touche l'âme de ma maman qui n'est même plus là. Et donc c'était la voix de Florent. Et quand on était en studio, à chaque instant, j'ai senti la présence de ma mère. Et c'est pour ça que j'ai voulu que l'album finisse par Malaïka. Parce que c'est que comme ça que je peux faire un clin d'œil à ma maman en disant, hey, tu vois, tu voulais que je te la change, j'ai pas pu, mais j'ai ramené du renfort là.

0: Malaika, cette nouvelle version sur votre album, Angélique Kidjo, cette chanson que vous chantiez pour votre maman depuis l'âge de 9 ans. Là, ça y est, elle est dans une version qui peut tout traverser. Là.
1: Ouais, ouais.
0: Bravo.
1: L'entendre toujours, c'est émouvant. Parce que...
0: Oui, je sens que vous êtes touchée, émue. Et à la fois, vous avez dépassé, finalement, en enregistrant, vous avez dépassé ce blocage que vous aviez.
1: Donc il fallait.
0: Il fallait le faire.
1: Il fallait le faire.
0: Ouais. Il faut écouter Hope, l'album d'Angélique Kidjo. Si justement vous trouvez qu'on traverse une période où l'espoir est pas forcément facile à toucher du doigt, un truc important que vous dites, Angélique Kidjo, et vous connaissez bien le sujet, hein, je rappelle que vous êtes ambassadrice de bonne volonté pour l'UNICEF, donc vous avez fait le tour du monde pour l'UNICEF, vous êtes très très consciente de tout ce qui va mal dans le monde. Vous dites, l'espoir, c'est pas de la naïveté. L'espoir, en fait, c'est un muscle, on choisit de l'activer ou pas. C'est ça que vous dites.
1: Exactement. L'espoir est l'ennemi de la peur. Et quand on a le courage de s'accrocher et de s'approprier l'espoir, on est invincible. C'est-à-dire que la peur, c'est très facile de se construire une prison de peur. C'est beaucoup plus compliqué de se construire une maison d'espoir. Parce qu'avec l'espoir, personne ne peut vous atteindre. Et c'est ça qu'il faut qu'on comprenne. De ne pas dire l'espoir, c'est un mot, c'est non. Parce que quand on commence à dire ça, on est déjà cynique. Et quand on devient cynique, on n'a plus de perspective d'avenir qui est brillant, qu'on peut partager avec l'autre. L'espoir, c'est la vie. L'espoir, c'est l'amour. Il faut se lever tous les jours en se disant, eh ben aujourd'hui, ça peut être une journée pas mauvaise, mais il y aura quelque chose que je pourrais apprendre de cette journée. Il faut toujours voir la beauté dans tout, même dans les moments les plus difficiles.
0: Album, il y a une chanson qui s'appelle Big Heart et qui vous a été inspirée par une phrase de Michelle Obama. Alors vous, Angélique Kidjo, qui êtes un espoir pour tout un tas de gens, on en a parlé depuis le début de cette conversation, quelqu'un qui vous donne à vous de l'espoir, c'est genre une Michelle Obama.
1: Mais parce que elle, c'est une femme incroyable. Moi, je l'ai rencontrée, on s'est rencontrés souvent, on s'est parlé beaucoup.
0: Ouais.
1: Elle a une mère aussi forte que la mienne. En fait. Et c'est ça qu'on retrouve chez les femmes qui ont été nourries par l'amour de leur père et de leur mère, qui arrivent dans des positions très très difficiles et qui puisent dans cet amour et dans cette force qu'on leur a donnée pour tout se transcender et être absolument au-dessus de la mêlée. Et ça, c'est quelque chose qui est pas facile, surtout quand on est la première dame des États-Unis. Et quand on est noire, bonjour les dégâts. Dès le départ, on a commencé à regarder comment elle s'habille. Toutes les mesquineries, elle dit, when they go low, I go high.
0: Et oui. Plus ils sont petits et par le bas, plus moi, je m'élève.
1: Voilà, exactement. Ouais. Et c'est ça qui est dans ça. Quand il devient cruel, moi, je deviens gentille. Et quand ils vont en bas, moi je vais en haut.
0: Ça s'appelle cette chanson Big Heart. Big Heart.

0: J'adore cette chanson.
1: Vous pouvez, nous aussi, on a craqué sur Big Heart. Angélique Kidjo, chanteuse exceptionnelle, dans tellement de langues, en français, oui, en anglais, en espagnol, en italien, en yoruba, en swahili. Voilà, qu'on entend d'ailleurs en swahili sur cet album. On va terminer en allant faire un tour à Soweto, avec le Gospel Choir de Soweto, donc, qui vous accompagne, Angélique, sur une chanson qui s'appelle Sunlight to My Soul. Alors là, voilà, c'est la lumière du soleil sur mon âme. On touche encore une fois à cet espoir hein, que vous déclinez dans plein de chansons sur ce nouvel album. Est-ce que vous pouvez me raconter l'histoire de cette chanson et de votre collaboration avec cette chorale incroyable ?
0: Mais la première fois que je les ai rencontrés, c'était pour le premier concert de la fondation de Nelson Mandela, qui s'appelait 4664. C'était le numéro de sa cellule de prison. Et c'était à Cape Town. Et c'est un truc, un moment, je m'en rappellerai toujours, où Nelson Mandela est venu saluer la main de tout le monde. Il y avait Peter Garber, il y avait plein d'artistes. Et moi, je sais pas pourquoi. Peut-être parce que avant qu'on fasse le concert, on a été visiter sa cellule à Robben Island. Et on était beaucoup dans une petite pièce. C'est vrai que quand on rentre dedans, on est en colère ou on a envie de pleurer. Parce que c'est tellement un traitement inhumain qu'on se dit comment est-ce qu'il a passé 27 ans là. Et ce qui est dingue, c'est qu'au moment où on était tous dans l'émotion et tout, il nous dit Welcome to my palace. Et tout le monde a commencé à rigoler.
1: Bienvenue dans mon palais.
0: On a commencé à rigoler. J'ai dit, mais il est fou. Il a un humour pas possible. Donc, on est sorti pour prendre la photo. Tout le monde était là en train de. Moi, j'essayais de me planquer. Il est venu me chercher. Il m'a pris dans sa main, il m'a mis à côté. Et il est venu le soir du concert, il m'a pris dans ses bras. Et quand je suis montée sur scène, j'étais sur des ailes. Je ne savais pas, j'étais là, ouais, j'ai vu Nelson Mandela. Oh d'accord, bon, je vais me calmer.
1: Et en même temps, quelle icône Nelson Mandela,
0: ah oui.
1: Évidemment.
0: Et puis ce qu'il a dit ce jour-là a résonné en moi, il nous disait, la personne qui vous fait du mal, si vous ne lui pardonnez pas, il vous possède toute votre vie. Donc, quand je suis montée sur scène avec le Soweto Gospel Choir, et quand j'ai commencé à chier maman, j'ai dit aux filles, allez-y, donnez-moi tout ce que vous avez. Les filles, les hommes, et puis la chorale, c'était comme un mur de son. C'était incroyable, j'adore. C'est un des moments les plus touchants pour moi.
1: Sunlight to my soul. Eh bien, merci Angélique Kidjo.
0: Merci de m'avoir invité, c'était super.
1: Merci beaucoup.

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0: 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Johnny Hallyday, j'oublierai ton nom, la chanson préférée de Michael Jones.
1: J'étais en train de chanter la partie anglaise de cette chanson pour Carmel. Et Johnny Hallyday, il est venu, lui, chanter sa partie de la chanson. Et à un moment donné, et on m'a demandé si je pouvais partir. Donc je ne comprenais pas, mais je suis allé dire au revoir à Johnny. Et Johnny a dit, je t'ai écouté chanter, tu ne peux pas chanter devant toi. Ce qui est incroyable avec cette chanson, c'est que non seulement on n'a pas oublié le nom, mais en plus elle a été reprise ensuite par Florent Pagny et qui a eu un deuxième succès énorme. C'est fabuleux.
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3: Bonjour à toutes et à tous, j'espère que vous allez bien. Il va faire encore très chaud cette semaine. Pensez à vous hydrater régulièrement et faites attention aux plus fragiles, les enfants, les personnes âgées et les animaux de compagnie. Nous sommes ensemble jusqu'à 13h pour profiter des meilleurs moments au taquet. Ce mardi sur votre radio ici, il va beaucoup être question de cuisine et de bons petits plats, mais nous aurons

0: Aussi une militaire qui va au travail en uniforme avec ses pantoufles à tête de lapin et une auditrice qui nourrissait le magnétoscope de la famille avec du pain.
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0: Mais avant de retrouver Valérie D'Amido, Éric Bastien et nos candidats qui, je ne le dirai jamais assez, sont top. Musique avec un des plus grands succès de Philippe Lafontaine. Montez le son pour Cœur de loup. N'hésitez pas à chanter aussi avec lui sur votre radio ici.

0: vous écoutez ici et je suis sûre que comme moi, vous n'avez pas pu vous empêcher de fredonner Cœur de loup avec Philippe Lafontaine. Place à Valérie Damido et Eric Bastien maintenant qui sont avec Anne d'ici Paris-Île-de-France, une bonne mangeuse qui aime bien les bons plats d'Auvergne, mais pas seulement, et Pierre d'ici de Romardèche qui collectionne les bouchons. Et quand je dis qu'il collectionne, ce n'est pas un peu, mais beaucoup. Vous allez voir sur votre radio ici.
1: Alors, Anne, c'est l'heure,
2: oui.
1: C'est l'heure de déjeuner et je ne peux pas résister au fait de dire que tu manges des plats absolument diététiques, à savoir la potée, l'aligot, la truffade, le pâté de patates, voilà. Hein, dis donc, c'est pas
2: oui.
1: Un...
2: Oui.
3: C'est l'Auvergne.
2: C'est l'Auvergne, oui. Que je mets bien à l'honneur. Aujourd'hui.
1: Mais alors du coup, tu fais à manger pour tes amis, tout le monde se régale. J'imagine que tu te fais pas un aligot pour toi toute seule.
2: Non, absolument pas, mais bon, ça pourrait, un petit aligot.
1: Un petit aligot comme ça sur le coin de table. Alors, ah bah évidemment, comment vous dire, le Saint-Nectaire, la Tomme, tout ça, enfin les fromages.
3: Cantal.
1: Ouais, bah tout.
2: Le Cantal.
1: Mais oui.
3: La Fombe d'Ambert, madame.
1: Oh là là, les deux Auvergnats.
3: Le bleu d'Auvergne.
1: Oh là là.
3: Bon. Est-ce que tu peux te demander un petit. C'est quoi les sommeliers? Qu'est-ce qu'on prend comme vin avec tout ça?
1: Avec l'aligot.
4: Qu'est-ce qu'on pourrait mettre? Un côte d'Auvergne, tiens. Une côte d'Auvergne.
1: Bah c'est bien.
4: Pour rester local.
1: Ah bah voilà, on reste local. Alors, je vous ai pas dit, non seulement elle s'est dévouée toute sa vie pour les autres, ouais. Mais elle continue là. Elle s'occupe des associations de la ville, elle est au comité des fêtes, elle est à l'association des seniors, elle organise des séjours pour les enfants, et voilà, non mais cette petite...
2: Au jardin pédagogique.
1: Et voilà, non mais dis donc, hein, c'est quand même...
3: La Légion d'honneur, là.
1: Oh bah la Légion d'honneur, hein, moi j'en appelle à Manumac, hein, donc voilà.
3: Au plus au point,
1: ouais, oui,
3: plus au niveau.
1: Belle petite Légion d'honneur.
3: Bah allez, on lui donne, allez, voilà, c'est
1: voilà.
3: Fait.
1: Voilà.
3: Allez c'est
1: Anne,
3: fait.
1: Je vous remets la médaille de la Légion de la dévotion et du super sympathique.
3: Au nom de la confrérie de l'aligot.
1: Au nom de la confrérie de l'aligot, de la pomme et du Saint-Nectaire, du cholestérol et du gras.
3: Vive le diabète.
1: Et du diabète. Bonne soirée à tous.
3: Oh là là.
1: Alors ma chérie, tu as 3.
3: 3 kilos, bien sûr.
1: Non,
3: hein.
1: Bon, évidemment. Voilà. Tu as 3 points. Est-ce que tu vas marquer 3 points de plus avec la question à choix multiples? Je vais te poser une question, te faire des choix de réponses et puis tu auras 10 secondes pour me donner ton choix. Tiens, on met ma musique préférée. C'est moi quand j'arrive à la salle de sport une fois tous les 15 ans. Les mecs sont tellement contents de me voir.
3: Les tapis se prosternent devant vous.
1: Les machines deviennent dingues. Tout le monde applaudit avec ses petites roues. Alors.
3: Oh, j'ai l'image.
1: T'as l'image? Voilà. Alors, écoute bien, ma petite Anne. Combien de médailles, tous métaux confondus, hein, bronze, or, argent, c'est des médailles. Combien de médailles les athlètes français ont-ils remporté lors des récents Jeux Olympiques d'hiver? 17, 21, 23, aucune, sauf une médaille en chocolat. Alors, combien ils ont gagné de médailles, nos petits athlètes français, là, aux Jeux Olympiques d'hiver? 17, 21, 23, une médaille en chocolat, top chrono, 10 secondes.
2: Je dirais 17.
1: Et... bah non. Et non. No, c'est 23. 8 médailles d'or, 9 d'argent, 6 de bronze. Donc ils avaient prévu d'en gagner 21, ils en ont gagné 23. Bravo les gars, vous êtes formidables.
3: Pierre, avec ici de Romardèche, consommé avec modération, hein, pour le petit Côte-du-Rhône que tu nous as conseillé. Je rappelle que tu es sommelier.
4: J'ai dit Côte-du-Rhône avec l'aligot.
3: Exactement.
1: Oui, elle n'a pas dit un Côte-du-Rhône. Hein.
3: Ah oui, c'est le Côte de quoi, en d'Ivoire? J'ai pas retenu.
1: Côte bah, d'Auvergne.
3: Mais ça existe, le Côte d'Auvergne? Ça existe vraiment. Mais je le connais pas, celui-là, moi. Oh, je ne connais pas complètement ma région, ça, dis donc.
4: Je vais découvrir.
3: Oui. Alors, on vient d'écouter les bouchons de vin. Alors, j'imagine que, comme sommelier, tu collectionnes des bouchons de vin.
4: À peine.
3: C'est-à-dire, t'en as combien? Vas-y, fais-nous rêver.
4: Bah, en fait, je pense que je vais pouvoir isoler entièrement la maison de l'extérieur en collant des bouchons tout autour de tous les murs.
1: Bah voilà, c'est bien ça.
3: Ah, dis donc. Et puis, quand tu colleras tous les bouchons, tu iras te promener dans ton jardin et tu joueras du clairon, hein, à ce moment-là. Oui.
4: Oui.
3: Parce que monsieur est déjà passé sur France 3, parce qu'il faisait partie de la fanfare de Saint-Péret.
4: Oh, alors c'est vieux, quand même, c'est très vieux. Hein.
3: Ah
4: j'avais, je sais pas, 8-10 ans.
3: Ah, mais on a les archives, hein, tu sais, avec Lidan, on a tout. Tu jouais du clairon et après, tu t'es mis à quel instrument?
4: À la trompette.
3: Et tu en joues encore ou pas?
4: Non, malheureusement, ça me manque un peu parce que j'ai aussi joué avec un petit orchestre avec des copains, donc il y avait on avait plutôt des reprises Rolling Stone, Rovers, des choses comme ça.
3: Ouais.
4: Donc la trompette avec simplement quelques riffs. Et c'était bien sympa et la musique vivante me manque un peu. Quoi.
3: Bah,
4: et
3: écoute,
4: j'aimerais bien y remettre, bah, mais vas-y. C'est difficile quand même.
3: Ah, si tu trouves le temps, n'hésite pas à te remettre à la trompette et à la musique, avec grand plaisir.
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0: 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La symphonie des éclairs, Zao de Sagazan sur votre radio ici. Nous retrouvons maintenant Christiane d'ici Provence et Jean-François d'ici Limousin. Tous les deux aiment bien manger, mais il y en a un qui cuisine bien mieux que l'autre. D'ailleurs, Valérie Damido et Eric Bastien essayent de passer commande, comme ça, l'air de rien sur votre radio ici. Et vous, qu'avez-vous prévu pour le déjeuner ?
1: Christiane vit à Marseille, la joyeuse et belle cité de Marseille. On fait beaucoup d'aquagym, de longe-côte, du pilates, dis donc, on s'active.
2: Ah ben oui, et puis on fait ça donc avec mon mari à La Ciotat, dans la une des plus belles baies du monde.
1: Ah ouais, c'est beau, c'est vrai, ouais. C'est beau. Et alors à Marseille, tu vas où à la piscine? Tu vas au cercle des nageurs, là, au cercle de je sais plus quoi? Comment ça s'appelle?
2: Ah non, c'est bien plus loin. Non, c'est... Moi, je vais dans un centre de balnéothérapie.
1: Ah.
2: Avec, on est une quinzaine de copines. L'eau est bien chaude. Oh. Trop bien.
1: Oh là là là là, le bonheur. Bon, alors... On a un peu parlé tout à l'heure, mais elle aime bien le bricolage, elle aime bien décaper des meubles, elle les rénove, voilà, elle coud, elle fait des trucs. Alors, qu'est-ce que c'est que ça? Il paraît qu'on fait des costumes de carnaval, dis donc, tu as plein de talents.
2: Ah ben oui, ben surtout pour mes enfants à moi, parce que maintenant ben c'est trop facile hein, pour les petits-enfants. Allez hop, internet, on commande un truc. Tandis qu'avec mes enfants, ben voilà, on cousait, on avait ce plaisir d'essayer, de rajouter des paillettes, des trucs. Mais bon, ça va, le plaisir reste encore.
1: Ouais, mais enfin, c'est plus joli les costumes que tu leur as fait que les trucs sur internet, non?
2: Oui. Tout à fait. Ah oui, moi je suis bien d'accord.
1: Ah,
2: déjà,
1: ouais.
2: Les tissus sont pas les mêmes. Attention, la qualité. Hein.
1: Bah oui, sur internet, c'est des trucs. Bon, comment dire. Voilà, c'est un peu de la. Voilà.
2: Mmh. Alors, on les met une fois, puis on peut jeter. Hein.
1: Ah bah on les lave pas, surtout parce que si on les lave, ils disparaissent, quoi. Donc bon.
2: C'est clair.
1: Bah oui. Alors, quand je dis qu'elle fait plein de trucs, hein, au-delà de faire du bricolage et de la couture, elle fait aussi des cours de cuisine. Parce que. Il paraît que t'es la reine du lapin, la moutarde et des cannellonis.
2: Ah ouais. Ah ben ça, c'est ma formation qui veut ça, parce que quand c'était pas la techno, donc avant la techno, ça s'appelait ENT, éducation manuelle et technique.
1: Exactement.
2: Et on avait de la cuisine pour les élèves. Ils adoraient ça, d'ailleurs.
1: Ben, c'était génial. Moi, j'adorais. J'ai eu ça, moi, parce que à mon école...
3: Ah, moi, j'ai eu ENT, ouais.
1: Bah ben, oui, ça a disparu, je sais pas pourquoi.
2: Et voilà.
1: Ben ouais. Oh là là.
2: Ah, ben ouais.
1: Et il paraît que tu fais bien les lasagnes, et ça...
3: Ah, ça, on adore, les lasagnes. Je rappelle qu'avec un bon petit papier d'aluminium en direction du 116 avenue du président Kennedy, c'est toujours possible de les recevoir. Voilà.
1: Allez, taisez-vous donc. On va marquer le deuxième point tout de suite, ma Christiane.
2: Alors, je vais essayer.
1: Mais tu vas réussir. Alors écoute bien cette question. Le télétravail, eh bien, il paraît que le télétravail, ça booste la natalité. Alors, est-ce que le télétravail booste la natalité? Est-ce que c'est vrai? Est-ce que c'est faux? Top chrono, 5 secondes.
2: Oh, je dirais faux.
1: Et non, c'est vrai.
2: Ah,
1: et oui, les couples et les partenaires qui télétravaillent au moins un jour par semaine, eh ben, ils ont plus d'enfants que les autres. Donc,
2: Ça veut dire qu'ils ne travaillent pas vraiment, quoi. Ils font
3: bah, voilà,
2: et bah, ils en deux dossiers. Hein.
1: Bah, voilà, voilà. Donc, moins de trajets, plus de bébés, pas de points.
3: Jean-François, ben, pas de points non plus. Jean-François, mais on va se réveiller, mon petit Jeff, là, à la base Jean-Haut-de-Vienne. Alors, on ne l'a pas dit tout à l'heure, Jean-François, mais tu es éleveur de brebis et tu travailles en famille, si j'ai bien compris.
4: Ben oui, je me suis associé avec mon frère il y a 3 ans.
3: Ton jumeau, donc
4: ouais, j'étais installé avant et puis il m'a rejoint il y a 3 ans.
3: Ok, vous avez combien de brebis?
4: Ben on a 1100 brebis tous les deux.
3: Waouh, 1100 brebis. Ben ça doit être un travail colossal. T'as toujours voulu faire ça, hein? T'as toujours voulu travailler pour la terre, pour les animaux, être agriculteur en fait, Jeff?
4: Oui, ça m'est venu très tôt, ouais, dès la 5e, ouais. Ah. Oui.
3: Bon, écoute, si t'es heureux, c'est l'essentiel. On sait que c'est pas des métiers faciles et on salue tous les agriculteurs qui nous écoutent à cette heure-ci. Je sais même qu'il y en a qui nous écoutent dans le tracteur. Hein. On a déjà eu ça, quelqu'un qui a joué avec nous qui était dans le tracteur. Tu fais partie d'une équipe de foot dans ta commune. Tu nous en parles?
4: Oui, malheureusement, elle n'existe plus. Mais dans la jeunesse.
3: Ah,
1: jeunesse.
3: Mais il n'y a plus de foot dans la commune. Vous êtes 140.
4: Non, elle a tenu 40 ans, mais le Covid a signé la fin du...
3: Attends, sur les 140, tu vas pas me faire croire, tu peux pas trouver 11 joueurs quand même pour jouer sur le terrain.
4: Il va y avoir des joueurs, mais ils n'auront pas l'âge pour jouer suffisamment toute la durée.
3: Alors, on a parlé du fait qu'elle avait du talent côté cuisine, Christine. Alors lui, voyez, c'est toujours Philippe Etchebest, mais on est dans le cauchemar en cuisine avec Jean-François. Ah, on n'est pas dans le top chef. Toi, c'est une obligation la cuisine, hein.
4: J'adore manger, mais je ne sais pas cuisiner.
3: C'est-à-dire que steak haché.
4: Le repas de fête, c'est steak haché nouille.
3: Oui, steak haché nouille, c'est repas de. Voilà, c'est
1: magnifique, c'est déjà bien.
3: Magnifique.

She drives me crazy, Fan Young Cannibals dans la playlist d'ici. À suivre votre agenda de l'été, peu importe que vous soyez en vacances ou non, nous vous proposons des idées de sortie près de chez vous, à tester le week-end, le soir, après le travail ou en journée avec les enfants et les petits-enfants. Ensuite, retour de la musique avec Bernard Lavillier et Jimmy Cliff sur votre radio ici.

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0: Tempo Harmonie, Bernard Lavillier, Jimmy Cliff sur votre radio ici. Valérie Damido et Eric Bastien jouent maintenant avec Isabelle, qui est parfois tête en l'air. Elle nous raconte deux anecdotes assez sympas. Et avec Sébastien, d'ici Sud-Lorraine, qui est tripophobe. Et là, vous vous demandez ce que c'est d'être tripophobe. Eh bien, elle vous explique cela sur votre radio ici. Et je dois avouer que c'est quand même un peu atypique comme phobie.
1: Alors, je rappelle qu'Isabelle joue ici, Braise Isel, elle habite à Saint-Ségal. Elle est snipeuse, footballeuse. Et voilà. Et karaoké, mais pas italien. Mais par contre, chose est sûre, nous avons notre petite Pierre Richard de la semaine.
2: Ah!
1: Ben oui, parce que il paraît qu'un jour, t'es parti de l'hôtel pour aller à l'état-major et que dans le métro, t'avais des chaussons, des chaussons comment? Ils sont comment?
3: Des chaussons qui avaient une petite tête de lapin, je sais plus de voilà.
1: Ah, des trucs.
3: Des gros chaussons, là.
1: Ah, les chaussons en peluche, là.
3: Les chaussons en peluche, là. Avec la tenue militaire, et en fait, j'ai pris le métro pour aller dans le 7e arrondissement, l'histoire de la défense. Et dans le métro, je voyais des gens qui me regardaient bizarrement, et en fait, en baissant les yeux, je me suis rendu compte que j'étais partie en chaussons.
1: Et bien sûr. Voilà. Et du coup, c'est pas tout, parce que t'as tellement la tête en l'air qu'une fois t'es parti en course avec ton fils. Bon, comme c'était long et que lui, le supermarché, ça l'ennuyait un peu, il est parti lire et s'asseoir dans un coin.
3: Oui.
1: Et
3: voilà.
1: Qu'est-ce qui s'est passé?
3: Je suis parti. J'ai passé à la caisse. J'ai rangé mes courses dans mon coffre et au moment de partir, j'ai dit mince, j'ai oublié Anthony.
1: Et
3: bien là, je t'ai rendu compte de rien du tout. Il était là, il disait tranquille.
1: Bon, c'est bien, au moins il n'aura pas eu de traumatisme d'abandon, ce
3: pauvre. Mais il était surpris, il n'en a plus les courses quand ça se
1: fait. Oh là là là, quelle honte. Alors, ma petite sniper, je te propose de marquer tout de suite 3 points. Ce serait pas mal que tu marques 3 points vu que tu n'en as pas. Alors.
3: Je vais juste préciser en un petit sourire à Sébastien, je suis née à Toul, hein. Je suis Lorraine, vous suis née.
4: Ah, c'est mignon.
5: Oh, bah, c'est au travail, ma chérie.
1: Ah bah voilà.
3: Ah bah voilà.
1: Très bien. Bah écoutez, s'il y en a un des deux qui gagne, vous partirez dans le chalet ensemble. Alors écoute bien. En début d'année 2026, l'acteur James Van Der Beek nous a quittés à l'âge de 48 ans. De quelle série culte James Van Der Beek était-il le personnage principal? Je te fais des propositions. Madame est servie. Dawson. Les Feux de l'amour, Radio France Flamme. Alors, James Van Der Beek, qui est mort, c'était le personnage de quelle série? Madame est servie, Dawson, Les Feux de l'amour, Radio France Flamme. Top chrono, 10 secondes. Tu me dis quoi?
3: Dawson.
1: Ok. Et c'est... Évidemment, c'est une...
4: C'est un
1: chien derrière. Et oui, ça s'appelait Dawson. Ça a été diffusé de 98 à 2003. Et c'est bien évidemment Dawson. Ça te fait 3 points. Bravo.
4: Et le chien est content. On entend. Il y a un chien.
1: Oui.
4: Sébastien, tu l'avais cette réponse ou pas du tout?
5: Oui.
4: Oui. Ah, je suis plutôt. Ok, ça me rassure un peu. Ça. Alors après, ça n'est pas la même question. Hein. Eh bien, d'accord. Sébastien, ici, Sud-Lorraine, qui habite à Nancy, en Meurthe-et-Moselle, qui travaille à la SNCF, rappelons-le, qui fait du théâtre. Ça s'appelle Improdisiaque. Ça joue tous les mois et le prochain. J'ai bien retenu que c'était le 27 mars. Il paraît que tu sais aussi cuisiner et tu as d'autres talents.
5: Oui, c'est un petit peu cuisiné.
4: Oui, alors.
5: Je fais hyper bien les gnocchis, par
4: exemple. Ah oui, d'accord, oui, tu sais bien cuisiner, ouais. Tu sais mettre des pains dans l'eau.
5: Et les salades composées.
4: Mais ça, c'est un vrai talent. Mmh. Mais moi, je voulais en savoir un petit peu plus parce que j'adore ça sur ces fajitas, là.
5: Ah.
4: Alors, pareil que t'es le roi de la fajitas. Excuse-moi, quand même, est-ce que tu peux nous expliquer?
5: Alors, la farita, c'est ma spécialité. C'est-à-dire que je mets les galettes 37 secondes au micro-ondes. Ça les fait chauffer à une température exacte. Et du coup, mes enfants adorent.
4: Le mec est un super cuisinier. Il sait mettre la faritas 37 secondes dans le micro-ondes.
1: Ça c'est.
4: Et les gnocchis.
5: C'est mon petit secret que je dévoile.
4: Merci de l'avoir dévoilé.
1: Merci de dévoiler ça à la France.
4: Sans ce secret, je ne sais pas comment Philippe Etchebest aurait pu continuer sa carrière.
5: Les soirées de Valérie vont être réussies dorénavant.
1: Merci, je te remercie vraiment.
4: Alors, il y a quelque chose qui me surprend aussi, Sébastien a peur des petits trous.
5: Ah oui.
4: Est-ce que. Je ne sais pas. Je suis.
1: Partir.
4: Je comprends pas, ça veut dire quoi, peur des petits trous?
5: je ne sais pas si vous avez déjà vu des images où il y a des dessous de pied avec plein de petits trous, des petites alvéoles, et en fait, ça me met des frissons. Et je ne sais pas pourquoi.
4: C'est les dessous de pied. Nom, hein.
1: Les dessous de pied.
4: Oui. Les dessous de pied, on a des petits trous.
1: Non, on a des trous sur les pieds.
5: Il y a des images comme ça. Je ne me l'explique pas.
4: Mais tu les vois où ces images?
1: Mais où vois-tu des trous avec sous les pieds?
5: Sur Internet, ça s'appelle être tripophobe. Voilà.
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0: l'un des derniers titres de Jérémy Frérot dans la playlist d'ici. Jérémy Frérot qui sera au Festival du Roi Arthur à Bréal sous Montfort en Ille-et-Vilaine le dimanche 23 août. Faisons connaissance à présent avec un autre Jérémy. C'est un auditeur d'ici Nord qui aime bien chiner dans les brocantes comme Valérie Damidot. Et Elsa, ici d'ici Pays de Savoie, qui avait tendance, quand elle était petite, à donner à manger au magnétoscope de la famille. Ce qui a beaucoup surpris Eric Bastien sur votre radio ici.
1: Alors Jérémy qui a 38 ans, qui habite à Quatenières. Dis donc, il paraît que tu collectionnes les euros.
2: Oui, alors oui, je me suis mis à collectionner les pièces euros depuis leur arrivée en France. Et je n'arrête pas, voilà. Aujourd'hui, je collectionne encore, mais je ne vais pas les acheter plus cher que ce soit. C'est juste vraiment trouver la pièce isolée dans mon porte-monnaie.
1: Ah, mais alors les euros que français ou tu essaies d'en trouver de tous les pays de, où il y a...
2: Non, c'est vraiment les euros de tous les pays, pas que la France.
1: Pas que la France, d'accord. Donc, tu te prends des petits séjours de ci, de là en Europe pour choper des euros.
2: Alors, oui et non. C'est prévu que je fasse l'Europe. Mais j'ai déjà pas mal de pièces, hein, notamment l'Espagne, Portugal. Enfin, je n'ai pas cité tous les pays, mais voilà, pas mal. Après, les plus rares comme le Vatican, Monaco, forcément, là, c'est plus compliqué à avoir. Mais oui, je vais pourquoi pas aller dans ces destinations-là.
3: Il y en a en France, hein, ce sont des pièces...
1: Oui, mais c'est pas marrant. Oui. De les acheter, on s'en fout. Le mieux, c'est d'aller dans les pays.
3: C'est vrai.
2: Exactement.
1: C'est complètement con d'acheter des pièces. Autant aller visiter les pays, passer un week-end. Alors, tu aimes les brocantes. Là, tu pourrais trouver des pièces, par exemple. Il paraît que tu fais beaucoup de brocantes.
2: Oui, je fais pas mal de brocantes, surtout en ce temps-là, quand il fait beau. Voilà, je cherche pas quelque chose de spécifique. Hein, je chine. Mais voilà, si je trouve des pièces, je vais pas les acheter. C'est pas, pas mon principe. Le principe, c'est vraiment voyager, l'avoir dans mon porte-monnaie. Et si je l'ai, bah là, ok, je la garde.
1: Eh ben voilà, ça c'est bien. Alors disons, on a plein de points communs, parce que moi aussi je fais des brocantes. Non, non, et tu joues au casino. Pa, pa, pa.
3: Ouh là là.
2: Ah oui.
1: Tu joues à quoi au casino?
2: Alors au début, je jouais aux roulettes électroniques. J'ai arrêté. Maintenant, je joue beaucoup aux machines à sous, mais vraiment, voilà, à toutes les machines à sous. Et voilà, j'essaye de me limiter, mais c'est compliqué.
1: Ah, mais tu joues pas aux jeux de cartes, quoi, en fait. Tu fais que les machines.
2: Non, voilà, je joue pas aux jeux de cartes, le blackjack, le poker, je joue au poker en ligne, mais je joue pas dans le casino.
3: Mais est-ce qu'il gagne au moins avec tout ça? Est-ce qu'il gagne beaucoup?
1: Bah, il est milliardaire, il vient de s'acheter une île dans les Caraïbes.
3: Comme ça, il a envie de jouer avec vous pour le plaisir. Bah voilà.
1: Pour aller, Gérard Mais.
2: Non, je ne gagne pas.
1: Alors, mon chat, c'est la question à choix multiple. Je te pose la question, je te propose des réponses, et à mon top chrono, t'auras 10 secondes pour me donner ton choix. Alors, tiens, on part en Irlande. Hop. Eh oui. Et pourquoi on part en Irlande? Parce qu'aujourd'hui, mardi 17 mars, c'est la Saint-Patrick.
3: Bonne fête, Patrick.
1: Voilà, donc c'est le Saint-Patron de l'Irlande. Alors, à l'occasion de cette fameuse Saint-Patrick, quelle grande ville américaine colore sa rivière en vert, symbole de l'Irlande?
3: Vert en vert.
1: Alors,
2: Chicago.
1: Oh bah, j'ai même pas le temps de dire Boston, Chicago, New York, que l'autre il me dit Chicago. Bah, j'ai envie de te dire top chrono, rien du tout. T'as raison, c'est Chicago.
2: voilà.
1: Bravo, c'est Chicago. Il verse un colorant végétal écologique qui teinte l'eau pendant des heures. Voilà, bravo, ça te fait donc 3 points de plus. Tu as 7, Jérémy.
3: Elsa qui est célibataire, qui a un chat qui s'appelle Newton. Elsa qui va ouvrir son entreprise de VTC. Ça a l'air de te faire rire à chaque fois que je résume un petit peu ta vie, Elsa.
4: C'est rigolo.
3: Bon, ce qui est rigolo, c'est ce que tu faisais quand t'étais petite. Parce que alors, j'ai découvert plein de trucs marrants, un peu à la Ducobu. Toi, t'aimais bien faire des petites bêtises. Et alors, ça vous fait rire. Elle nourrissait le magnétoscope. Mais avec quoi?
1: Mais c'est-à-dire?
3: C'est-à-dire qu'il y avait un magnétoscope.
4: Des punaises et des bouts de pain.
3: C'est-à-dire qu'on a tous eu un magnétoscope dans les années 90, je crois. Et toi, tu lui donnais la boîte, et ça s'ouvrait comme ça. Et tu lui donnais du pain.
4: C'est ça.
1: Parce que tu croyais qu'il était vivant, en fait, c'est ça, tu croyais que c'est un petit animal?
4: Bah ouais, je pensais que ça lui ferait plaisir, maman et papa étaient très contents. Hein. Ouais.
3: Ouais, sauf qu'un jour, t'as été plus loin, t'as mis des punaises dedans.
4: Ouais, c'est ça, exactement.
3: Voilà. Ouais. Et donc forcément, au bout d'un moment, ça marche plus, hein. On est d'accord?
4: Non.
3: Mais oui, mais c'est pas fini, remettez-moi du cobu, petite. Elle a failli faire exploser la maison, qu'est-ce qui s'est passé?
4: Bah, j'ai mis la cuillère dans le micro-ondes.
3: Ah oui?
4: C'est normal.
3: Bah bien sûr.
4: C'est normal de mettre du métal dedans.
3: C'est normal. Et le micro-ondes a explosé.
4: Alors, il n'a pas explosé. La lumière a cassé, heureusement, mais ça aurait pu aller plus loin,
3: Oui, bien sûr.
1: Là, tu sais que c'est les gremlins qu'on met dans les micro-ondes, voilà. Pas les cuillères. Hein.
3: Vous en voulez encore? En primaire, on n'est pourtant pas vieux en primaire, quoi, 6, 7, 8 ans. Tu t'es pris un ballon de foot dans la tête. Qu'est-ce que tu as décidé de faire? À la Ducobu, hein.
4: Eh ben, j'ai fait semblant de perdre connaissance et ça a duré quelques jours.
3: T'as fait croire que t'avais perdu la mémoire.
4: C'est ça, ouais.
3: Mais pourquoi?
1: Bah pour s'amuser.
4: Je sais pas.
3: Pour t'amuser.
4: Je sens aucune idée.
3: Ça n'est dit que des têtes, tout ça. Mais j'adore, hein, mais voilà, c'est les bêtises qu'on fait quand on est enfant.
1: Je vais faire chier mes parents, je vais faire croire que j'ai plus de mémoire.
3: Ah non, mais c'est très très drôle.
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0: Elle sera en concert au mois d'octobre, Vichy, Saint-Étienne, Orléans, Poitiers par exemple, Véronique Sanson, Vancouver, sur votre radio ici. Dans moins d'une minute, Valérie Damido et Eric Bastien seront toujours avec Jérémy d'Issy-Nord, qui est un grand maniaque du rangement, mais vraiment. Hein. Et Elsa d'Issy-Nord qui nous raconte quelques anecdotes quand elle travaillait dans l'hôtellerie. A tout de suite sur votre radio ici.
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2: Nous allons tout de suite parler de ta maniaquerie, mon petit chéri. Il paraît. Alors ça, c'est quelque chose. Tu vois, pour un... jusqu'ici, je trouvais qu'on avait plein de points communs. Tu vois, t'aimes la déco, t'aimes les brocantes, tu joues au casino. Tu vois, on aurait pu passer un week-end ensemble.
3: Ah, mais moi, ça me va, on peut.
2: Bah, on peut, mais mon chéri, paraît qu'il faut que tu ranges toi avant de partir.
3: Oui, malheureusement, oui, c'est un des tops que je peux avoir, c'est que tout doit être rangé, les interrupteurs éteints, les portes fermées, bien vérifiées à chaque fois, tout. Sinon, je ne pars pas, même si je suis en retard.
2: Ah, c'est-à-dire que si, par exemple, tu as oublié de ranger la vaisselle la veille, tu fais la vaisselle avant de partir.
3: Bon, c'est très rare qu'elle soit pas rangée.
2: Ouais. Voilà, donc tu es prêt à te mettre en retard pour ranger la maison.
3: Exactement.
4: Un homme bien.
2: Et alors, est-ce qu'Emeric, il est comme toi ou pas?
3: Non, pas du tout.
2: Et voilà, c'est le principal sujet d'engueulade dans les couples, tu le sais.
3: Oui, mais ça va, on arrive à concilier.
2: Ouais, mais il y en a toujours un qui est plus maniaque que l'autre.
3: Oui, j'avoue, ouais. Moi je suis trop maniaque.
2: Mais est-ce que tu travailles dessus, est-ce que tu en parles? Est-ce que tu essayes de laisser un peu le bordel?
3: Oui, j'essaye de laisser un verre sur la table, mais voilà, je peux me rendre malade, quoi.
2: Mon Dieu. Alors, en plus, il paraît que tu râles.
3: Ah ouais, je suis très râleur, moi.
2: Oh, mon Dieu.
3: Partout, je suis râleur.
4: Il a toutes les qualités, cet homme-là. Il est parfait.
2: Tu arrêtes. Tu es râleur sur quoi? En voiture? Parce que ça va pas assez vite, tout ça, là.
3: Ah, mais je dis à chaque fois, je pourrais être policier, je les admirerais tous. Un feu dépassé, un feu rouge dépassé, quelqu'un qui baisse ma priorité, dans un rond-point, etc. Je supporte pas.
2: Moi, mon fantasme absolu, c'est d'avoir un gros paintball avec des boules de couleur. À chaque fois que quelqu'un commet une infraction, je lui tirerais un truc de paintball dedans.
4: Oh, la violence.
2: Rose fuchsia. Voilà.
3: Seulement pouvait.
2: Ah, écoute, si seulement.
4: Présentez-vous, là, il y a des élections, allez-y.
2: Oh là, mon Dieu, la politique, c'est pas pour moi, mon pauvre chéri. Bien, mon cher, on va essayer de marquer 5 points de plus avec cette question cash et une chanson de Renaud.
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2: Mon petit Renaud. Alors, il chante en argot, nous on va parler d'argot. Écoute bien. Quand on dit, c'est quelle profession quand on dit baveux? C'est comme quoi comme profession baveux en argot? On désigne quoi? Quel est le métier du mot baveux? C'est quoi?
3: Et vas-y. Un avocat.
2: Hop, mais c'était tellement fort.
4: Lui, il n'utilise pas les chronos, lui. Hein.
2: Mais non, lui, il n'utilise pas les
4: nouvelles règles.
2: Eh ben voilà, eh ben bravo, bien évidemment. Eh oui, un baveux, c'est un... Bah, c'est une expression un peu moqueuse, hein. Ça veut dire que ça parle tellement les avocats que ça bave, quoi. Voilà. Bon, bah, ça te fait 5 points de plus. C'est un sans faute.
4: Elsa, il est en train d'installer sa suprématie, là, avec un sans faute pour Jérémy.
2: Bon, t'es pas... non, c'est un sans faute,
4: ouais. Oui, c'est un sans faute. Elsa, t'es pas très loin non plus, hein. C'est-à-dire que, franchement, un petit point d'écart. Encore faut-il marquer. Elsa, tout à l'heure, je t'ai entendu pas dans la motif totale. Moi, j'ai besoin de conquérants, là.
6: Oui, c'est vrai, mais il est très très fort. Hein.
4: Oui, mais toi aussi, mais ne doute pas de toi.
2: Elle est magnifique.
4: Mais oui, oui, elle est magnifique. Wow, mais Elsa aussi, elle est magnifique. Avec son petit côté du cobion, on vous a raconté toutes les bêtises qu'elle faisait quand elle était gamine. Bon, je vous ai dit aussi qu'elle avait travaillé en hôtellerie, dans la restauration, il y a quelques années. Il t'est arrivé des trucs un peu... coquinou, quoi. Oh, bah oui, hein. Allez, comme ça, on a vu des clients nus assez souvent.
2: Bah oui.
6: Ah ouais, dans l'ascenseur, ouais, à la réception, ils débarquent, ils confondent la porte de la salle de bain avec la porte de l'entrée de la
4: chambre. Ah ouais.
6: Ouais. Donc ils sortent et ils sont tout nus et ils se retrouvent sans clé et ils descendent pour aller chercher une clé, quoi.
4: Ah, et donc t'as vraiment des gens qui prenaient même pas le temps de mettre un peignard, un truc, qui venaient tout nus à la réception. T'es sérieuse là?
6: Ah bah ouais, ils sortaient tout nus de la chambre, ils confondaient vraiment le toilette avec la porte. Quoi. Enfin...
4: Alors c'est pas tout, hein, dans un hôtel de luxe dans lequel tu as travaillé, un client appelle la réception, qu'a-t-il demandé?
6: Il a demandé une couverture supplémentaire pour ceux qui savent ce que c'est.
4: Alors?
2: Ah bah une meuf, quoi.
4: C'est une, c'est une prostituée, en fait, à la couverture supplémentaire.
7: Ah ouais.
4: Donc on t'appelait, on te demandait des couvertures pour se réchauffer. Dis donc, t'as dû vivre des choses assez particulières, assez amusantes. Tu te lances dans quoi, là?
2: C'est très amusant de commander une couverture.
4: Oui,
2: c'est super.
4: C'est amusant,
2: c'est
4: mais
2: hyper drôle.
4: C'est quelque chose de particulier, en tous les cas. Quoi. Bah, c'est, voilà. C'est quoi ton entreprise de VTC? Tu nous en dis un petit mot, là, dans quoi tu te lances?
6: C'est pour emmener les personnes à l'aéroport pour ceux qui ont besoin d'un chauffeur et aussi pour ceux qui veulent partir en soirée, qui ont besoin de boire de l'alcool et qui ont besoin d'être amenés.
4: Bien sûr, et d'être Sam. Bon, bah parfait, bravo, lance-toi et je te souhaite le meilleur pour ton entreprise donc de VTC.
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groupe The Brothers Johnson. Et voilà, les meilleurs moments d'Otakès sont terminés pour aujourd'hui. Il y en aura d'autres demain à partir de 12h05 avec une passionnée de cuisine, une autre de Disney, un candidat qui était représentant en produits de bricolage mais qui n'aime pas bricoler. Et bien sûr, des candidats qui raconteront à Valérie Damido et Eric Bastien sur votre radio ici comment ils ont rencontré leur chérie. Souvenir, souvenir.

0: Rien de tel qu'un bon Phil Collins pour terminer la nuit ou commencer la journée. 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
0: 5h moins 1, l'heure de se retrouver comme chaque matin de l'été, toujours avec le même plaisir. J'espère que vous allez bien, que la nuit fut réparatrice. Cette journée, on la commence ensemble et en musique avec Indochine qui nous rendra visite dans quelques minutes, le temps de s'informer tout ce qui se passe dans l'actualité au plus près de chez vous. Bonjour Cyril Ardo-Redon.
2: Bonjour Johan Rock, bonjour à tous.
0: On est le 18 août et dans le journal de 5h, on parle déjà rentrée scolaire.
2: Oui, avec le versement dès aujourd'hui de l'allocation de rentrée scolaire si vous êtes bénéficiaire.
0: Dans Paris et les économies, ce mardi, on s'intéresse à votre prêt immobilier. Savez-vous qu'il est possible de moduler votre emprunt en fonction de vos entrées d'argent? À 5h13, Valère Coréard nous donnera toutes les infos utiles et pratiques si vous avez contracté un prêt immo. En attendant, vous êtes les bienvenus, comme tous les jours, ici. Venez nous raconter comment se passe votre été, ce que vous avez prévu de faire pour cette journée. 0810 055 056. Bon début de journée à l'écoute d'ici.
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0: Nous sommes le mardi 18 août, il est 5h. Journal présenté par Cyril Ardo-Redon et quelques centaines d'euros vous seront peut-être versés dès aujourd'hui.
2: Ce sera le cas si vous êtes bénéficiaire de l'allocation de rentrée scolaire sous condition de ressources pour des familles avec un enfant scolarisé âgé de 6 à 18 ans, une somme qui permet de financer des fournitures scolaires ou des vêtements et dont le montant dépend de l'âge de l'enfant. Justine Leblon.
3: La somme peut aller de 426 euros pour les 6-10 ans à 466 euros pour les 15-18 ans, car les besoins ne sont pas les mêmes selon le niveau scolaire. Cette allocation dépend de vos revenus perçus en 2024 et du nombre d'enfants à charge. Elle est versée soit par la CAF, automatiquement si vous êtes déjà inscrit, sinon il faut vous créer un compte et faire une demande, soit par la mutualité sociale agricole si vous dépendez de ce régime. Alors si votre enfant entre en CP mais qu'il n'a que 5 ans, vous y avez le droit aussi. Il faut simplement transmettre son certificat de scolarité. Et pour les jeunes de plus de 16 ans, vous devez remplir une déclaration auprès de la CAF pour confirmer qu'ils sont toujours scolarisés.
2: Explication de Justine Leblon à retrouver dès maintenant sur ici.fr.
0: Après l'incendie en Gironde, l'heure est donc à la reconstruction.
2: Sébastien Lecornu en visite hier dans le département avec une partie de son gouvernement après le feu qui a ravagé 42 000 hectares et détruit 240 maisons. Plusieurs mesures sur la table pour un montant qui pourrait atteindre 100 millions d'euros, des aides aux collectivités, des exonérations de cotisations sociales, une accélération des permis de construire ou la suspension des taxes foncières pour des entreprises. Mais au Porge, la ville la plus meurtrie par les flammes, 300 personnes tenues à l'écart auraient souhaité pouvoir échanger avec le Premier ministre, comme Christophe, dont la maison a brûlé.
4: C'est une honte de voir ça, de voir un Premier ministre de ne pas assumer ses responsabilités quand il faut, quoi. Voilà, c'est décevant, mais franchement, on ne va pas lui...

0: Lui sauter dessus, on va pas non plus l'agresser. Et quand je vois comment ils réagissent, c'est très décevant, quoi. Complètement dépité, parce que nous, on va rester avec nos habitations. Lui va rentrer dans sa maison, qui sera encore debout, et nous, on va rentrer dans nos maisons qui sont complètement sinistrées, quoi.
1: Voilà. Sébastien Lecornu a rencontré 4 habitants et commerçants du Porge, ainsi que des pompiers et le maire de la commune. Le Premier ministre dit comprendre le sentiment d'abandon des sinistrés.
2: Bah, l'État ne les abandonne pas, je pense que l'ensemble des annonces qu'on vient de faire montrent l'inverse. Après, le fond, les gens qui ont perdu leur maison, c'est quelque chose d'épouvantable. Et donc la colère que ça peut évidemment susciter est énorme. Moi je le comprends très très bien, un peu plus d'empathie que moi sur cette affaire-là. Mais justement, plutôt que des grandes phrases, plutôt que de se montrer en photo et plutôt que de se mettre en scène, je préfère mettre du concret, et c'est vrai, c'est ma culture d'élu. Je fais confiance au maire, au conseil municipal. Et c'est vrai que je fais ça. Un peu à l'ancienne, mais j'assume.
1: De son côté, Emmanuel Macron, dans le Var, a promis que les communes de ce département touchées cet été par d'importants incendies bénéficieront des mêmes dispositifs d'aide qu'en Gironde. Et puis sur le front des incendies ce matin, les Bouches-du-Rhône sont en rouge pour un risque très élevé. 8 départements du Sud ainsi que l'Essonne et la Seine-et-Marne sont en orange pour un risque élevé. On évoquait le déplacement de Sébastien Lecornu en Gironde. Le Premier ministre qui a également présidé hier une cellule interministérielle après le piratage du fisc. Il demande à l'Agence nationale de la sécurité des systèmes d'information de conduire un audit approfondi sur les causes de l'incident. Et il réclame l'accélération de la sécurisation des systèmes informatiques de l'État. Les Français concernés par cette fuite de données commencent à être contactés par email. Prudence, si vous êtes un amateur de burgers, un produit fait l'objet d'une campagne de rappel conso pour risque de contamination à la listeria. Il s'agit d'un burger Maxi Bacon, 195 grammes de la marque Carrefour, commercialisé partout en France entre le 28 juillet et le 12 août. Le délai d'incubation de cette maladie grave peut aller jusqu'à 8 semaines.
3: Vous écoutez ici, 5h04, elle va devenir la première française à marcher dans le vide spatial.
1: Sophie Adnaud doit effectuer une sortie dans l'espace cet après-midi pour réparer une antenne de la Station Spatiale Internationale, une opération 400 km au-dessus de nos têtes à laquelle elle s'entraîne depuis très très longtemps, Anne Le Gall.
4: Pour pouvoir sortir dans le vide spatial, un astronaute doit connaître sur le bout des doigts son scaphandre, les circuits d'oxygène, de CO2, le réglage de la température, les moyens de communication et la manipulation d'outils. Avant de partir, Sophie Adnaud a donc réalisé plus de 150 heures d'entraînement en piscine. Lors d'une conférence de presse à Paris, elle avait expliqué l'importance de ces exercices sous l'eau sur une maquette de l'ISS en taille réelle.
5: Ce à quoi on nous forme en piscine, c'est vraiment la mémoire musculaire. De telle sorte que s'il y a un problème, le corps sait déjà ce qu'il doit faire, quoi. Comment ne pas se détacher de la station, comment être en sécurité, comment aller gérer son collègue s'il a un problème. C'est un petit peu comme quand on rentre dans une salle qu'on connaît bien, on allume le bouton de la lumière sans même regarder, on sait exactement où il est, le geste il est précis, etc. D'où l'importance de s'entraîner avec les vrais outils et d'où l'importance aussi de cette maquette à l'échelle 1 dans la piscine.
4: Sa mission d'aujourd'hui sera de remplacer une antenne de la Station Spatiale Internationale pour assurer les communications haut débit avec le centre de Houston. Pour cette manœuvre, Sophie Adnaud et son collègue américain Enil Menon seront aidés par un bras robotique pilotée depuis l'intérieur de l'ISS. Au total, la sortie devrait durer 6h30.
1: Anne Le Gall, les explications sur cette sortie à retrouver sur récit.fr. Allez, on regarde le ciel, mais celui qui est un petit peu en dessous de la station spatiale internationale avec une France divisée en deux ce matin.
3: Oui, d'un côté, sur une large partie nord, des perturbations, des nuages, de petites pluies sur les côtes de la Manche, le nord et la région Grand Est. Ailleurs, surtout au sud de la Loire, le soleil, légèrement voilé, mais le soleil quand même va s'imposer ce matin. Quant à la Méditerranée, le beau temps sera de mise avec de la chaleur. Également, ce matin, on relèvera en milieu de matinée 24 à Perpignan, 26 déjà à Montpellier, 18 à Orléans, 20 à Bordeaux, 19 à Lille. Et puis cet après-midi, toujours cette perturbation sur les côtes de la Manche, mais qui va progressivement s'estomper, alors que sur le reste du pays, ce sera du grand beau temps avec des températures qui ont nettement baissé, hein, comparé à la fin de la semaine dernière. 30 à Limoges, 31 à Bordeaux sont des températures estivales, 27 dans la capitale, et puis en revanche dans le sud-est, c'est toujours des températures très très élevées au-dessus des moyennes saisonnières. 34 à Perpignan, 35 jusqu'à Marseille et jusqu'à 38 la maximale ce mardi après-midi à Montpellier. Chez vous, comment ça se passe? Vous connaissez le principe, les habitudes de la maison. Vous prenez votre smartphone, votre clavier d'ordinateur, vous nous postez vos petits messages sur la page Facebook d'ici pour nous raconter le temps qu'il fait aujourd'hui. 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
3: À 5h08, la playlist de votre matinée, on l'entame avec le seul groupe français capable de remplir des stades pleins à craquer. Vous voyez de qui je veux parler? Bah, ils sont là. Mais toi!

0: 3 nuits par semaine. C'était évidemment Indochine. Merci de commencer cette journée ici.
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0: Ça s'est passé la semaine dernière dans un centre commercial. Adélaïde et Timothée faisaient leurs courses et quand le couple est passé devant la cabine d'un photomaton, comme si l'idée venait tout de juste de lui traverser l'esprit, la jeune femme a proposé à son compagnon « Allez, et si on faisait des photos tous les deux ?»
3: Classique.
0: Ouais, le compagnon a dit « T'es sûr quand même, c'est un centre commercial, c'est pas forcément ouf. Mais si, si, allez, c'est marrant, allez, s'il te plaît. » Et les voilà, assis tous deux dans la cabine de ce photomaton. Pour info, ces deux-là sont ensemble depuis 3 ans, ils ont emménagé dans une maison il y a 1 an et demi. Bref, une affaire qui roule. Et alors que le photomaton venait de prendre la première photo d'une série de 4, Adélaïde a sorti de la poche arrière de son jean un drôle de petit bâtonnet du genre qu'on sort pour les grandes occasions. Un test de grossesse positif. Et là, le photomaton de flasher à ce moment précisément la deuxième photo et d'immortaliser la tête abasourdie du futur jeune papa qui, évidemment, ne s'y attendait pas. Vous l'aurez compris, Adélaïde avait tout manigancé. Son objectif, c'était, dès le début, d'immortaliser l'annonce de sa grossesse sous le crépitement des flashs du photomaton. Un souvenir unique, donc, qui devrait trouver une place de choix dans le futur album de famille.
3: Pas le choix. Hein, bah pas ouais. Le choix. Obligé de la mettre, ça là de photo.
0: Bonne idée.
3: Bien sûr.
0: C'était la belle histoire, du jour. Maintenant, bon, bah voilà, si on vous conduit dans un photomaton, peut-être, saurez-vous, peut-être qu'il se passe quelque chose, l'événement annoncé, un grand événement. Pour l'heure, dans l'info d'ici ce mardi, on va partir dans le Haut-Var où les fortes chaleurs sont toujours de mise, Cyril.
3: Oui, malgré la levée de toutes les alertes météo, toutes les alertes orange canicule ce matin à partir de 6h par Météo France.
0: La musique d'ici, bientôt de retour avec un groupe des années 70. Supertramp, juste après avoir fait quelques petites économies. Bonjour Valère Coréard, chaque jour avec vous, un bon plan pour augmenter notre pouvoir d'achat et aujourd'hui vous nous parlez de nos prêts immobiliers, en particulier de sa modulation.
4: Oui, parce que quand on est propriétaire, c'est une grosse charge, le remboursement du prêt immobilier, ça coûte cher en intérêt aussi. Saviez-vous qu'en fonction de l'évolution de vos revenus, vous pouvez augmenter ou au contraire baisser vos mensualités. Si les conditions changent d'une banque à l'autre, alors ça n'a rien d'exceptionnel, c'est d'ailleurs probablement prévu déjà dans votre contrat de prêt. Il y a quand même quelques règles qu'on retrouve un peu partout. En général, il faut au moins 1 voire 2 ans de remboursement à votre actif et on peut moduler les échéances de 10 à 30% à la hausse ou à la baisse. Si vous avez eu une bonne ou une mauvaise nouvelle, ça vous permet d'utiliser ce levier qui est très peu connu.
0: Demander une baisse de mensualité, ça se comprend vite, mais pourquoi demander une hausse ?
4: Pour faire des économies, si vous remboursez plus vite votre prêt, vous diminuez la part d'intérêt, donc vous faites des économies. Augmenter ces mensualités de 10% sur un prêt de 25 ans, c'est 2 à 3 ans de remboursement en moins. À la fin, on parle de plusieurs milliers ou dizaines de milliers d'euros d'économies. Attention néanmoins, certaines banques font payer la modulation ou la prolongation du prêt, d'autres limitent le nombre de modulations, donc il faut bien vous renseigner avant de prendre une décision. Mais si vous pensez que cette solution est faite pour vous, alors n'attendez pas d'être coincé, contactez votre conseiller en demandant les règles de modulation de votre prêt, il ou elle comprendra de suite de quoi vous parlez. Et puis n'oubliez pas qu'on peut aussi discuter avec son banquier, parce que parfois, négocier, ça peut valoir le coup. Vous connaissez ce système, vous l'avez déjà testé, vous voulez en savoir plus, pensez à m'écrire par ici leséconomies@radiofrance.com.
0: Merci pour cette mise au point, Valère. Demain avec vous, on parlera de la consommation d'eau anormale. Que doit-on faire lorsque justement la facture crépite et augmente démesurément ? Vous écoutez ici, c'est mardi, il est 5h16.
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0: C'est mardi matin, il est 5h16 ici. Il n'y a ce matin plus aucun département en vigilance orange canicule.
3: Cette levée des alertes doit être effective dès 6h selon Météo France, même si par endroit, ce n'est pas la fin de la chaleur pour autant. Le Var vient de connaître son plus long épisode de vigilance orange avec 19 jours consécutifs. Et voilà qui ne présage rien de bon pour l'avenir. Alors, Margot Longeroche, les habitants veulent se préparer pour les prochaines années.
1: Sur le marché de Flyosque, Muriel, Pauline et Nathalie discutent de la chaleur. C'est le sujet de l'été.
6: Nos maisons, elles sont toutes en pierre. Et d'habitude, il fait frais à l'intérieur. Et puis là, il ne fait pas aussi frais que d'habitude.
7: C'est la nuit qui est le plus dérangeant. Tu vois où on habite, on ne peut pas ouvrir les fenêtres. Il y a trop de bruit. Donc, on est obligé de rester fermé. Et ça devient étouffant, quoi.
1: Assise à côté, Joël, elle est très tirée de fatigue.
8: N'ayant pas la climat à la maison, c'est la première année où je ne dors pas la nuit. Alors qu'en temps normal, je supporte très bien. On sent bien qu'on a le corps qui s'épuise un petit peu, quoi. Certaines personnes sont plus tendues, on le sent, mais même au volant des voitures. Je pense que les gens sont fatigués et peut-être inquiets aussi du réchauffement climatique.
1: Sur la petite place du marché, la terrasse du café du commerce est remplie. Les clients profitent un peu de la fraîcheur de la fontaine juste à côté et ça donne le sourire à Manu, le propriétaire. Cet été caniculaire a plombé son chiffre d'affaires.
9: Avec la chaleur, 40 degrés, en fait, on a perdu 20% de fréquentation au mois de juillet et au mois d'août.
10: Puisque pour le moment, vous avez juste
9: un ventilateur qui sert à rien. Puisqu'il brasse que de l'air chaud.
10: Mais c'est un investissement, la clim.
9: C'est un investissement, complètement, mais qui va devenir obligatoire. Il y a deux frigos qui ont pété, la machine à glaçons qui sature complètement, en fait. Donc c'est pour ça que moi, je pense qu'on va mettre une clim à l'intérieur pour rien que le matériel et les conditions de travail pour le personnel également.
1: À quelques kilomètres, le centre-ville de Draguignan se vide en début d'après-midi à mesure que la température grimpe. Cette année, le CCAS de la ville a été particulièrement sollicité, comme le raconte Laurine Tollard, sa directrice.
11: Ça fait 20 jours qu'on appelle les personnes inscrites au registre communal deux fois par jour. Donc c'est à peu près 150 appels par jour. Voilà, c'est contraignant pour les personnes, mais quand on les appelle pas, c'est elles qui nous appellent pour savoir si on est toujours au canicule ou pas.
1: Près de 3 semaines de vigilance orange canicule de suite, c'est inédit à Draguignan et ça pousse la commune à modifier son plan d'adaptation au changement climatique avec priorité aux écoles à quelques semaines de la rentrée. Danielle Adoucopin est adjointe à l'environnement.
12: Nous avons pris la décision d'accélérer, pas la rénovation totale, parce que nous n'avons pas le budget effectivement pour le faire, mais à la rentrée, toutes les écoles auront un espace suffisant pour se rafraîchir.
1: Voile d'ombrage dans les cours et ventilateurs au plafond. La ville investit plusieurs centaines de milliers d'euros pour être prête si la chaleur joue les prolongations en septembre.
3: Un reportage de Margot Longeroche dans le Haut-Var, signé Ici Provence.
0: Il est 5h20 dans les coulisses télé ce mardi matin. On vous présente un programme court animé qui parle d'environnement avec un ton très décalé. Ce sera après avoir écouté Logical Song, Supertramp. Bon début de journée ici, il est 5h20.

0: 5h22 ce mardi, vous êtes ici et c'est tant mieux. C'est un 18 août qu'ils sont nés. On souhaite un bon anniversaire ce matin à Mickaël Pennoman Junior qui a préféré choisir pour pseudonyme celui de Mika. Chanteur à la voix de tête qui fête aujourd'hui ses 43 ans. Lui aussi à la voix qui monte dans les aigus. On souhaite un joyeux anniversaire à notre Willy Rovelli que vous retrouvez chaque week-end ici dès midi et encore pour quelques samedis soirs cet été dans le Fort Boyard. Ce mardi, on fête l'anniversaire également du doyen de la chanson française. Quel que soit votre âge, il y a fort à parier pour que vous ayez chanté une de ses chansons lorsque vous étiez sur les bancs de l'école. Hugues Aufray souffle ce matin ses 97 bougies. Hugues qui ne manque pas de souffle, l'interprète de Santiano, qui continue de se produire un peu partout en France. Et puis enfin, la piscine, plein soleil, le guépard, pour ne citer quelques-uns des films les plus célèbres dans lesquels il a joué. Il y a 2 ans, jour pour jour, clap de fin pour Alain Delon qui nous quittait à l'âge de 88 ans. Il est 5h24, c'est le moment de parler télé. On passe dans les coulisses, zoom aujourd'hui sur un programme court qui traite d'environnement de manière très décalée. C'est une série originale et écolo teintée d'humour qu'a eu la bonne idée de dégainer cet été à Arte. Un format court baptisé Écolo mon cul qui met en scène 2 copains en proie au doute dès lors qu'il s'agit de savoir ce qui est bon ou pas pour la planète.
1: Comment bien choisir pour éviter la catastrophe ? Papier ou plastique ? Thermique ou électrique ? Cuir ou synthétique ? Comment savoir si c'est super, super green ou carrément écolo ?
0: L'idée de cette collection, c'est de passer en revue à chaque épisode ces questions auxquelles on est finalement tous sommés de devoir répondre dès lors qu'il s'agit de savoir si nos comportements ont des conséquences néfastes sur l'environnement. Sac en papier ou plastique, bouteille ou canette, smartphone neuf ou reconditionné, autant d'interrogations auxquelles Silex et Ventilo sont confrontés. Ces deux amis qui réagissent à chaque fois de manière totalement opposée, comme l'a expliqué Pierre Rouvière, le co-créateur de la série.
2: Ventilo, un des deux personnages qui va être plus caractérisé par des crises d'angoisse liées à son éco-anxiété, liées à ses questionnements, justement, ça vient souvent de lui, ses questionnements sur son impact environnemental. Silex, il va plus représenter la figure techno-solutionniste, ou en tout cas celui qui va prétendre avoir les réponses à toutes les questions qui finalement ne sont pas des questions si simples à trancher, qui requièrent un petit peu de nuance. Donc c'est un petit peu ce dialogue entre les deux personnages qui va initier justement un petit peu chaque épisode.
0: La force de cette série, c'est qu'on finit par se reconnaître dans le tempérament de Silex, à moins que ce ne soit dans celui de Ventilo. Un programme qui a le mérite d'expliquer de manière ludique des problématiques qui, elles, ne le sont pas du tout. Alors justement, comment les créateurs de la série s'y sont-ils pris pour aborder des sujets aussi ardu dans un format si court?
2: C'est vrai que c'est assez délicat à intégrer dans des épisodes qui durent à peu près une dizaine de minutes, d'apporter un petit peu d'humour aussi pour faire passer les messages. Je pense que déjà l'enjeu c'est d'expliquer que c'est des sujets complexes et que nous on n'offre qu'une toute petite fenêtre pour comprendre un petit peu de quoi il en retourne, mais qu'effectivement après quand on rentre dans une thématique, c'est tout un monde qui s'ouvre à nous, notamment en termes de solutions.
0: Comme quoi, la télé peut parfois être utile, qui sait même peut-être permettre d'amorcer le début d'une réflexion quant à notre place, nous, être humain sur ce gros caillou qu'est la planète. Écolo mon cul, une série à voir actuellement sur arte.tv. Tous les matins, vous êtes nos invités sur l'antenne d'ici. Venez donc nous raconter ce que vous avez prévu de faire pour cette nouvelle journée du mois d'août. 0810 055 056. Dans le paqueté cette semaine, il y a notamment un roman trépidant baptisé Recherche Lily désespérément et puis tout un tas de surprises à retrouver dans un sac avec le logo ici. 0810 055 056. Voici Manon Lisa sur votre radio locale.
3: C'est

0: écoutez ici, juste avant les infos de 5h30, on apprend en souriant avec vous, Stéphane Bern, qui nous fait remonter le cours de l'histoire. Et ce mardi, on va voyager au temps des premières patates.
1: C'est l'histoire d'un homme qui a réussi à faire aimer aux Français un tubercule qu'il prenait pour un poison. En 1772, à Versailles, on se méfie encore de la pomme de terre, cette plante venue d'Amérique. On dit qu'elle donne la lèpre, qu'elle rend fou, voire qu'elle fait pousser les cheveux à l'intérieur du crâne. Pendant 2 siècles, la pomme de terre végète dans les potagers royaux. Autant dire qu'à ce stade, elle n'avait pas vraiment la patate. Mais Antoine Parmentier, prisonnier des Prussiens pendant la guerre de 7 ans, en a mangé tous les jours et s'en est très bien porté. De retour en France, ce pharmacien agronome mène l'enquête. Il pèse, analyse et prouve à l'Académie des sciences que ce tubercule est sain, nourrissant et pourrait même sauver le royaume de la disette. Mais comment convaincre un peuple méfiant ? Par un petit coup de génie.
2: Nom de Zeus !
1: Il fait garder ses champs par des soldats le jour et les laisse sans surveillance la nuit. Résultat ? Les curieux accourent pour voler ce légume interdit, devenu rare et donc forcément désirable. Et là, c'est carton plein, enfin, cageot plein.
3: 50 kilos de patates que je vais faire de sous-sol maintenant.
1: La ruse fonctionne. Versailles s'y met, et c'est le début du règne de la purée et du gratin dauphinois. Bref, la belle vie.
4: Quand je fais de la purée mousseline.
1: Un siècle plus tard, lors des grandes disettes de 1816 à 1817, la pomme de terre devient l'un des seuls aliments accessibles. Antoine Parmentier avait vu juste. Grâce à un peu de science et un bon coup de pub, la France a trouvé dans la terre son meilleur remède contre la disette. Patate 1, famine 0.
5: Sans patate.
1: Et accessoirement, pas mal de soirées raclette ou de hachis Parmentier. Merci Antoine. Et bon. Ça, c'est pas du gâchis.
0: C'est pas du gâchis. Bon petit déjeuner à 5h30. Alors que l'été est déjà bien entamé, notre invité ce matin vous livrera quelques expos incontournables à faire avant la rentrée. Ce sera tout à l'heure aux alentours de 6h-10. En attendant, 5h30. L'info en France et dans le reste du monde, c'est l'heure du 90 secondes avec vous, Cyril Ardo-Redon.
6: Vous allez peut-être recevoir quelques centaines d'euros à partir d'aujourd'hui. Une somme qui peut aller de 426 à 466 euros selon l'âge des enfants. L'allocation de rentrée scolaire est versée à partir d'aujourd'hui pour des familles avec un enfant âgé de 6 à 18 ans sous condition de ressources. Des aides aux collectivités ou encore des exonérations de cotisations sociales. Le plan choc du gouvernement pour la reconstruction en Gironde et dans le Var après les gigantesques incendies. Le compte n'y est pas, dénonce la CPME de Gironde. Ces aides ne combleront pas les pertes de chiffre d'affaires selon l'organisation qui représente les petites et moyennes entreprises. Face aux incendies ce matin, les Bouches-du-Rhône sont en rouge pour un risque très élevé. 8 départements du Sud ainsi que l'Essonne et la Seine-et-Marne sont en orange pour un risque élevé. Par ailleurs, à partir de 6h, plus aucun département ne sera en vigilance orange canicule. Un ancien prêtre parisien mis en examen pour plusieurs viols sur mineurs. L'homme de 81 ans a été placé sous contrôle judiciaire, des faits qui se sont déroulés entre 1997 et 2003. D'autres viols sur majeurs ont été recensés jusqu'en 2015. Le suspect avait déjà été interdit d'officier auprès des jeunes après des signalements au diocèse. Les faits avaient provoqué une vive émotion. Le sexagénaire qui avait tiré à la carabine près d'enfants en Haute-Loire en avril, en proférant des injures racistes, a été condamné hier à 15 mois de prison avec sursis par le tribunal correctionnel du Puy-en-Velay. Et puis une Française, 400 km au-dessus de nos têtes aujourd'hui. L'astronaute Sophie Adnaud participe à une sortie extravéhiculaire pour réparer une antenne de la Station Spatiale Internationale. C'est la première fois qu'une Française participe à une telle opération.
0: Vous écoutez ici, ce mardi à 5h32, plus que 2 semaines avant la rentrée scolaire.
6: Les parents sont ravis de ne plus avoir à occuper leurs enfants 24 heures sur 24. Et les plus jeunes sont peut-être moins contents de cette fin de vacances qui approche. L'odeur des cahiers neufs suffira-t-elle à leur redonner le sourire ? Pas sûr. C'est en tout cas à partir d'aujourd'hui que l'allocation de rentrée scolaire est versée à plus de 3 millions de familles. Un montant qui varie de 426 à 466 euros sous condition de ressources et selon l'âge des enfants. Une somme toujours bienvenue, Élie Ducouf.
5: Estelle rentre dans une enseigne de Cotigny. Elle vient de Semur en Auxois avec sa fille Clémence qui rentre à la fac.
7: Les fournitures scolaires, je trouve que plus on grandit, plus ça baisse parce qu'on a de moins en moins besoin d'affaires. Mais quand tu regardes les fournitures début 6e ou même en primaire, ça peut vite monter cher avec des grandes familles, quoi. Quand tu vois que le prix d'un cahier, c'est 5 €, quand tu as besoin de 7 cahiers, la multiplication, elle monte vite.
5: Pour elle, aujourd'hui, c'est le logement qui fait grimper la facture. Mais la petite sœur qui rentre au lycée a toujours besoin de fournitures. Et cette période est toujours un moment un peu tendu, confirme la maman.
8: On va voir ce que ça donne, mais bon, on est comme tout le monde à la recherche des bonnes affaires pour essayer de limiter les frais, quoi. Ça nous coûte de toute façon toujours trop cher. Maintenant, on s'adapte.
5: Chaque année, elle dépense 300 € de fournitures, mais elle ne bénéficie pas de l'allocation de rentrée scolaire. D'autres, en revanche, l'attendent avec impatience, comme Marie et son fils Eden, installés dans un caddie.
9: Ça va être un vrai soulagement cette année, ouais.
5: D'autres se débrouillent. Hassen déplie une liste griffonnée sur un tout petit papier.
10: Nous, ça sera modéré parce qu'on a deux gamins, mais on a déjà les sacs, on a déjà des fournitures qui sont réutilisables. Donc, on va prendre que ce qu'il faut renouveler, donc ça fait pas grand chose.
5: Certains parents n'ont pas encore reçu la liste de fournitures et vont devoir attendre la rentrée pour espérer trouver le bon cahier avec les bonnes marges et les bons carreaux.
6: Le reportage à Dijon, d'Élie Ducot, ici Bourgogne. On jette un coup d'œil sur le ciel avec ce mardi matin dans le ciel.
0: Deux écoles, deux teams, hein, comme on pourrait dire. D'un côté, sur une large partie nord, des perturbations, des nuages, des petites pluies. Ça concerne les côtes de la Manche, le nord et la région Grand Est. Ailleurs, surtout au sud de la Loire, le soleil, bien que voilé, va s'imposer avec toujours de fortes chaleurs en Méditerranée. Aujourd'hui, quelques températures. Ce matin, en milieu de matinée, justement, 24 degrés seront relevés à Perpignan, 26 déjà à Montpellier, 19 à La Rochelle, 20 à Bordeaux, 18 à Brest et puis cet après-midi. Toujours la perturbation sur les côtes de la Manche, mais qui progressivement va s'évaporer, s'atténuer, alors que sur le reste du pays, ce sera du grand beau temps, avec des températures qui ont nettement baissé, toujours estivales quand même ces températures, ce mardi, 30 à Limoges, 26 à Strasbourg, et puis dans le sud-est toujours de très très fortes chaleurs, 34 à Perpignan, 35 à Marseille, jusqu'à 38 cet après-midi à Montpellier. Vous nous dites sur la page Facebook d'ici, comment ça se passe par chez vous, comme l'a fait Marie qui vit à Saint-Léonard de Noblat. C'est en Haute-Vienne. Chez elle, ce matin, il fait 18 degrés. Merci Marie. Chez Jean-Patrick, lui, à Brignoles dans le Var, il fait 23 ce matin. Et puis Thierry, lui, vit dans le Loiret à Barville en Gâtinais. Il fait 19 degrés tous les matins. Sur votre radio locale, on fait la météo ensemble.
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0: On espère que vous allez bien ce mardi matin. Ici, la musique vous accompagne dès le saut du lit avec cette chanson des années 90, Tombée pour elle, Pascal Obispo, évidemment, sur votre radio locale.

0: écouter ici. Cette nouvelle journée, on la démarre ensemble. Bon réveil, il est 5h40.
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0: Ici, dès 5h, ce sont des rendez-vous pour vous rendre la vie plus facile, plus pratique, plus simple, tout simplement, et surtout débarrasser de toutes les entourloupes possibles et imaginables. Cyril, ce mardi, l'arnaque au permis de conduire.
2: Avec une question, que faire si on a égaré ou déchiré par erreur son permis de conduire ? 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
0: Et dans 3 minutes, on écoutera Texas. Le tube qui a ouvert leur carrière interplanétaire. Pour l'heure, il est 5h40 et on accueille Stéphane. Bonjour Stéphane.
3: Bonjour.
0: Vous nous appelez d'où ce matin ?
3: De Cherbourg.
0: Bon, qu'est-ce que...
3: De
0: Cherbourg, ouais, je vois très bien sur la carte. Qu'est-ce qui va se passer aujourd'hui dans cette journée du mardi pour vous ?
3: Bah pour moi, je vais faire pêcher du beurre. Je vais aller sur une plage dans le Val de Serre.
0: Ouais.
3: Et puis, ça me passait une bonne partie de ma journée.
0: Vous m'avez dit du beurre ?
3: Oui, du beurre, oui.
0: Ça ressemble à quoi, ce poisson ?
3: Ah, le beurre, c'est ce qu'on appelle aussi le... je sais plus comment ça s'appelle dans le sud. C'est un poisson assez gros, quand même. Hein. C'est un poisson qui est assez gros. Et...
0: Bon, et vous en attrapez beaucoup à la fin de la journée, des beurres ?
3: Non. Ah.
0: Mais vous êtes plutôt un pêcheur chanceux. Est-ce que déjà on doit parler de chance quand on parle de pêche ou de stratégie ou de technique vous concernant?
3: Oui, c'est la chance. Déjà, il faut avoir de la chance. Comme on dit, il faut que ça morde.
0: Ouais. Un peu de patience puis, aussi.
3: Oui, par contre, il faut être patient, c'est sûr.
0: Bon. Merci de nous avoir appelés ce matin, Stéphane. On va vous envoyer chez vous d'ici quelques jours le paqueté. Vous allez voir, il y a plein de choses. Il y a un bouquin, il y a des surprises, des goodies, un petit étui pour passer et pour conserver votre livre. Et puis surtout le sac ici. Vous pourrez emporter tout le matériel qu'il est bon d'emporter quand on va à la pêche dans le sac ici. Bonne pêche, bon beurre.
3: Je vous remercie beaucoup. Je vous remercie.
0: Et puis on se dit à bientôt sur l'antenne d'ici, effectivement, comme on le fait tous les matins. Il est 5h42.
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0: À 5h43 chaque matin ici. C'est pas vrai, votre rendez-vous anti-arnaque. Aude Razo vous permet d'éviter quelques embûches qui pourraient se présenter sur votre chemin. Aujourd'hui, une question. Que faire si on a égaré ou déchiré son permis de conduire, Aude ? Il faut absolument passer par les sites officiels.
6: Oui, on va prendre l'exemple de Solange. C'est une auditrice, elle nous a écrit « Son permis de conduire est déchiré ». Ça parle à pas mal d'entre nous. Hein. Moi, mon vieux permis en carton rose, c'est pareil, je peux vous dire qu'il est dans un sale état. Solange fait donc un petit tour sur Internet pour voir comment se faire fabriquer un nouveau permis. Et elle tombe sur plusieurs sites, permisfrance.fr, permisdeconduire.net, il y en a pas mal, hein, des comme ça. Sur l'un d'entre eux, on lui demande 35 € et son numéro de carte bleue. Là, Solange me dit « Je me suis arrêtée. Pourquoi ? Qu'est-ce qui l'a alertée ?» Eh bien, le site ne lui a même pas demandé ni sa carte d'identité, ni son justificatif de domicile. Deux documents que vous devez fournir, c'est obligatoire.
0: Aude, est-ce que c'est payant de faire refaire son permis de conduire ?
6: Alors, ça dépend. Si vous l'avez déchiré comme Solange, c'est gratuit. Pareil d'ailleurs, si vous voulez tout simplement remplacer votre vieux permis en carton rose, un peu décrépit, que vous voulez la version New Look plastifiée, c'est tout à fait possible. Et c'est gratuit à condition de fournir l'ancien. Par contre, c'est payant si vous l'avez égaré ou qu'on vous l'a volé. Et là, le prix, c'est 25 €. C'est le prix du timbre fiscal. Pour la démarche, vous n'allez pas sur permisfrance.fr ou je ne sais quoi. Il y a un seul site, c'est le site de l'ANTS. ANTS, l'agence des titres sécurisés, ants.gouv.fr, et puis le timbre fiscal, s'il en faut un, vous pourrez l'acheter en même temps à la fin de la démarche, c'est prévu.
0: Merci Audrazo, on se retrouve demain, et en attendant ici.fr pour retrouver tous les bons plans, les liens utiles de C'est pas vrai, ici.fr, à l'onglet arnaque. 5h44, est-ce que vous savez quel est le point commun entre vous, une plante, des coraux et encore des oursins? Si vous posez la question, c'est que vous êtes atteint de prospérité aiguë, le syndrome de Benoît Prospero. Avant d'aller consulter, on va le retrouver, Benoît, avec le monde merveilleux du vivant, après Jack et Carla, sur les ondes d'ici. Regarde.

0: La bonne recette, elle est ici tous les matins sur votre radio locale, des infos, de la musique, de la bonne humeur et une bonne part de nature. Soyez les bienvenus dans le monde merveilleux du vivant. Aujourd'hui, un épisode dans lequel on va parler de nous, les humains, Homo sapiens. Bonjour Benoît Prospero.
1: Ah bah oui, parce que nous, Homo sapiens, sommes aussi des animaux. L'humain est un animal, et plus particulièrement aujourd'hui, nous allons parler de la diversité génétique chez l'humain. Au menu, identique, adaptation et ADN. Et donc, première chose à savoir, par le cri de l'escargot, nous sommes toutes et tous quasiment identiques. En moyenne, deux êtres humains ne diffèrent que de 0,1%, quelle que soit la latitude, quelle que soit la culture. Concrètement, ça veut dire que si vous prenez, je sais pas moi, un humain tout petit et brun et que vous le comparez à un humain très grand et blond, et bien même entre ces deux personnes, la variation génétique reste extrêmement faible, autour de 0,1% donc de différence.
0: Donc il ne faut pas se fier aux apparences, Benoît.
1: Ah bah encore une fois, vous avez tout compris. Et à ce propos, deuxième chose à savoir, l'humain peut, au fil des générations, s'adapter génétiquement à son environnement. Par exemple, en ce qui concerne la couleur de peau, sous les tropiques, les peaux sombres protègent mieux l'ADN des rayons ultraviolets du soleil, tandis qu'à des latitudes plus élevées, les peaux plus claires permettent de capter plus facilement les rayons du soleil et de synthétiser la vitamine D. Autre exemple, les bajots, un groupe de pêcheurs-plongeurs d'Asie du Sud-Est, surnommés les nomades des mers, peuvent rester très longtemps adaptés. Et ça s'explique notamment par des adaptations génétiques, comme une rate en moyenne plus grande, ce qui permet de stocker davantage de globules rouges et d'améliorer l'apport en oxygène.
0: C'est vrai que c'est quand même bien pratique.
1: Ah bah oui, c'est pratique. Et tiens, juste avant de terminer, un truc qui est en général prête à sourire. Troisième chose à savoir, nous partageons une partie de nos gènes avec tous les êtres vivants, avec les plantes, les animaux marins ou terrestres. Pourquoi ? Eh bien parce que nous avons toutes et tous des ancêtres communs très anciens et que certains gènes essentiels au fonctionnement du vivant ont été conservés au cours de l'évolution. Le monde vivant est merveilleux. Et si vous le souhaitez, eh bien vous pouvez lire l'excellent et très pédagogique livre signé Tatiana Giraud, publié aux éditions Tana, qui s'intitule La biodiversité en infographie.
0: À demain, Benoît, pour un nouvel épisode du Monde merveilleux du vivant, dont vous retrouvez toute la collection sur ici.fr.
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0: Et à 6h10 ce matin, on sort en compagnie de notre invité, Cyril.
3: Et au téléphone avec nous, Guy Boyer, directeur de la rédaction du magazine Connaissance des Arts, qui consacre ce mois-ci un dossier spécial aux expositions de l'été.
0: Bonjour Guy.
4: Bonjour.
0: Guy, parce que l'été n'est pas encore terminé, tout à fait. Quelles sont les expos incontournables à ne pas louper avant la fin du mois d'août ?
4: Les expositions sont très nombreuses. Hein. Vous savez, on a un numéro double, nous, cet été.
0: La première, comme ça, qui vous vient à l'esprit ?
4: La première qui me vient à l'esprit, c'est parce que je l'ai vue il n'y a pas longtemps. C'est au Musée des Beaux-Arts de Draguignan, une exposition sur les roches rouges. C'est un sujet totalement inédit. C'est sur ces rochers rouges de l'Estérel, vous savez, ces pierres rouges qui viennent se détacher sur le verre de l'eau. Eh bien, combien les artistes de la modernité, c'est-à-dire au début du XXe siècle, sont allés sur place et ont peint ces rochers près de Saint-Raphaël ou de Saint-Tropez.
0: Un mot sur là où les grandes expos qui nous attendent à la rentrée.
4: C'est l'arrivée de la tapisserie de Bayeux au British Museum de Londres. Vous savez que cette broderie, hein, puisque ce n'est pas une tapisserie mais une broderie qui date du Moyen-Âge, représente la bataille d'Hastings en 1066, donc en Angleterre, et c'est le fondement de l'histoire anglaise. Et cette œuvre n'a jamais été prêtée et vient pour la première fois, quitte la ville de Bayeux, et s'est installée pour presque une année à Londres. Donc pour moi, je considère que c'est vraiment l'événement de la rentrée. Mais sinon, il va y avoir des expos très importantes. L'une à Paris consacrée à Tintoret, au musée Jacques Marandré.
0: C'est qui Tintoret ? En une phrase.
4: Alors Tintoret, pardon, excusez-moi, oui, j'ai l'impression que ce sont nos amis. C'est quand on vit avec la peinture.
0: Oui.
4: Grand artiste vénitien, difficile à qualifier parce que son travail est entre le dessin et la couleur, avec une palette absolument extraordinaire. Beaucoup de tableaux religieux. Et là, le musée Jacques Marandré parvient à faire venir des œuvres, des tableaux qui sont conservés dans des musées internationaux, dont la Suzanne et les Vieillards qui vient de Vienne et qui est un pur chef-d'œuvre.
0: Guy, je vous écoute depuis le début de notre échange parler d'art plastique avec ferveur. Comment vous expliquez-vous votre goût justement pour l'art ?
4: Je suis tombé dedans quand j'ai dit.
0: Voilà,
4: en fait, j'y connaissais rien, il n'y avait rien à la maison. Et puis, ça a été une révélation où je me suis dit, vraiment, cette manière de transcrire le réel en sculpture, en peinture, en vidéo, en photo, à quelque chose de magique. Et je me suis plongé là-dedans et depuis l'âge de 12 ans, je ne fais que ça parce que ça me porte.
0: En espérant que ça vous donne envie d'aller musarder dans les expositions cet été, le dossier complet dans le magazine Connaissance d'Art, numéro double à retrouver en kiosque. Merci Guy Boyer d'avoir été avec nous ce matin.
4: Merci.
0: Les jeux de société sont indémodables. Preuve en est, Muriel Jordan leur consacre un épisode spécial ce matin. Ces tendances, dans un instant, pour leur voici Texas, à Island One de Lover, sur les ondes d'ici, 5h53. Bon réveil.

0: Vous écoutez ici avant de retrouver le journal de 6h et toute l'actualité locale de votre région. C'est Tendance, c'est maintenant, c'est votre rendez-vous quotidien avec vous, Muriel Jordan, qui repérez les modes de l'instant pour nous éclairer sur les phénomènes de société. Aujourd'hui, avec vous, on parle jeux de société.
1: Oui, vous les plébiscitez, vous les adorez, les jeux de société. Ils représentent le partage, le sourire, le kiff d'avoir su garder une âme d'enfant. Bon, chez moi, ils représentent aussi la mauvaise foi. Mes enfants détestent perdre et ça part vite en crise de larmes et en accusation de triche. Mais c'est ça aussi qu'on aime. Pas étonnant que le marché du jeu de société explose. 624 millions d'euros de chiffre d'affaires en 2025. C'est 624 millions de plus que notre salaire mensuel. Ah, voilà un jeu auquel vous pourriez peut-être jouer avant la présidentielle de 2027. C'est ce jeu créé par... Souvenez-vous, les inconnus.
2: Ça y est, je suis président. Et non, je te suicide dans un parking.

0: amis. Et c'est vrai qu'en ce moment, nous, ce qu'on voit le plus comme demande en magasin, c'est plus des jeux d'ambiance, c'est-à-dire des jeux qu'on va ramener en soirée pour s'amuser avec avec ses potes. Maintenant, c'est ok d'offrir un jeu de société quand on est invité quelque part. Comme avant, on pouvait amener une bouteille de vin, un bouquet de fleurs.
1: Et Damien, c'est quoi vos jeux préférés en ce moment ?
0: Mon jeu préféré en ce moment, c'est un jeu qui est tombé en rupture, mais qui est très bien, qui s'appelle Cozy Stickerville, qui est un jeu en fait un petit peu ce qu'on appelle nous narratif, donc qui raconte une histoire. On va prendre la place de quelqu'un qui est exilé dans la Creuse, dans la localisation française, ils ont mis ça dans la Creuse, c'est-à-dire qu'on démarre sur un terrain vague, une forêt avec un petit lac, et on va devoir faire des choix pour faire évoluer sa vie, son personnage, en collant des petits stickers selon qu'on a décidé de construire un observatoire ou qu'on a plutôt décidé de planter des arbres avec des baies ou qu'on a observé des animaux.
1: Bref, les jeux de société à deux, c'est tendance et... Oh mince, mes enfants ont encore perdu Monopoly. Bon, je vous laisse avant qu'ils s'entretuent.
2: Mais revenez demain, Muriel Jordan, à ici.fr en attendant pour retrouver toute la collection d'essais tendance. C'était un plaisir de passer ce début de journée en votre compagnie. Cyril, à 6h30, on vous retrouve pour le 90 secondes.
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2: Et puis en attendant, on va vous souhaiter de profiter au maximum de cette nouvelle journée d'été. À demain, ici dès 5h.
4: Merci beaucoup, Johan. Bonjour à tous et Gounon. J'espère que vous êtes réveillants ce mardi matin. Si ce n'est pas le cas, ne vous en faites pas. On s'occupe de tout, que vous soyez encore dans votre lit, sur la route, direction le travail ou les vacances. On vous accompagne et on commence avec le journal.
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4: Nous sommes le mardi 18 août et il est 6h. Bienvenue. Et le journal est présenté par Céline Arnal. Bonjour.
6: Bonjour Pierre-Sylvain, bonjour à tous. Les discussions hier n'ont rien donné. Ils n'envisagent pas de partir avant un mois, pas avant la mi-septembre. Donc, 150 caravanes sont installées à Boucau sur l'ancien site industriel de Timac Agro, en bord d'Adour. Un terrain de 3 hectares, inoccupé mais pollué et radioactif. Iban Carpentier, vous avez pu échanger avec le représentant de la communauté.
7: Accompagné du maire de Boucau, Mathieu Horn, nous avons longtemps pu discuter avec le pasteur de cette communauté évangéliste. Il n'a pas souhaité être enregistré, mais a bien insisté sur l'importance de ce site, très pratique dans les mouvements estivaux des gens du voyage dans le sud-ouest, et puis aussi qu'il n'y en avait pas d'autres équivalents. Oui, mais c'est près de 3 hectares de friches, un ancien site industriel de l'entreprise Timac Agro. Elle y produisait des engrais. Eh bien, il représente un risque sanitaire important. Il est en attente de réhabilitation et des études sont en cours pour traiter une pollution radioactive des sols, selon l'entreprise. De surcroît, celle-ci souligne que d'autres occupations illégales du site ont eu lieu ces dernières années et qu'à chaque fois, l'entreprise a dû débourser 10 000 euros pour remettre en état les barrières et les portails endommagés par ces passages. Voilà pourquoi la mairie, tout comme Timac Agro, demande aux caravanes de partir dans les plus brefs délais. Le pasteur nous a répondu. D'ici le 15 septembre, en fonction des diverses allées et venues de convois, tout le monde devrait être parti.
6: Le maire de Boucau souhaite la création de nouvelles aires de passage sur le secteur. Il a dénombré plus de 500 caravanes sur sa commune depuis le mois de juin. Contacté par nos soins, la préfecture n'a pour l'heure pas répondu à nos sollicitations concernant la potentielle évacuation de ce campement.
4: Le projet d'une base aérienne de la sécurité civile dans le sud-ouest est relancé.
6: Oui, c'est ce qu'a indiqué le ministre de l'Intérieur Laurent Nunez hier. Aujourd'hui, en cas de feu de forêt par exemple, eh bien, les Canadairs décollent de Nîmes. Il y a 4 ans, lors des feux à Landiras, notamment en Gironde, il avait été évoqué de construire une seconde base ici, mais l'idée avait été enterrée. Elle refait donc surface. Le gouvernement a par ailleurs annoncé hier 12 millions d'euros débloqués pour la Gironde et les Landes. En déplacement sur place hier, le Premier ministre Sébastien Lecornu a également promis une accélération des permis de construire. Sous un mois, des rustines lui répondent les élus locaux.
4: Un couple devant la barre du tribunal de Bayonne hier pour trafic de drogue.
6: Interpellé samedi à Sarre, il y avait dans leur voiture 21 kilos de cannabis. L'homme, Pauline Fragonas, a tenté en vain de convaincre le tribunal qu'il n'était qu'un passeur.
8: 700 euros pour transporter 21 kilos de cannabis, c'est ce qu'affirme avoir touché cet Espagnol de 32 ans. Jugé hier en comparution immédiate à Bayonne, il dit qu'il avait besoin d'argent pour s'occuper de sa femme enceinte d'un mois au moment de l'interpellation. Samedi, il est au volant d'une Peugeot à Sarre avec elle. Les gendarmes tentent de les contrôler. Ils refusent de s'arrêter et finissent tous les deux dans le bas-côté, puis tentent de prendre la fuite à pied. À la barre, l'homme est sûr de lui et soutient sa femme, en larmes à ses côtés. Il reconnaît avoir transporté la drogue, mais sans savoir ce qu'il y avait exactement dans les sacs. L'avocat de la défense insiste, lui, sur leur rôle relatif d'exécutant.

0: dans une certaine précarité, selon ses mots. La compagne du prévenu, elle, assure n'avoir rien su. Une défense remise en cause par le parquet qui lui a rappelé que 21 kilos de cannabis, ça sent extrêmement fort. Le tribunal condamne finalement l'homme à 18 mois de prison avec incarcération immédiate et sa compagne à 1 an. Ils sont tous les deux interdits de territoire français pendant 5 ans.
1: Et décidément, le week-end a été mouvementé au Pays Basque. Hier aussi, un autre jeune homme a été jugé et condamné par le tribunal de Bayonne, condamné à 1 an de prison ferme. Samedi à Biarritz, après une soirée alcoolisée, une altercation a démarré dans le centre-ville. Des insultes racistes ont été proférées par le prévenu, qui a aussi mordu un policier lors de son transport vers le commissariat. Il a ensuite exhibé son sexe et uriné dans sa cellule de garde à vue.
2: Un peu plus de 350 000 particuliers concernés ont été contactés par mail par la Direction Générale des Finances Publiques.
1: Ouais, il y a eu un vol de données par un pirate informatique la semaine dernière. Le Premier ministre a demandé un audit approfondi à l'Agence de la Sécurité des Systèmes d'Information. Au total, quand même, ce sont comme 678 000 usagers, particuliers et entreprises qui sont concernés par cette fuite de données. À 8 mois de l'élection présidentielle, Gérald Darmanin renonce à se présenter. Il l'a annoncé hier. Il annonce également qu'il soutiendra l'ancien Premier ministre Édouard Philippe.
2: Sophie Adonneau doit devenir cet après-midi la première astronaute française à sortir dans l'espace.
1: Ouais, en compagnie de l'américaine Anil Menon, la française devrait ouvrir le SAS qui l'amènera dans l'espace depuis la Station Spatiale Internationale à 12h35 GMT, donc 14h30 heure française. La mission qu'elle mènera devrait durer 6h30. Elle doit remplacer une antenne qui sert dans les communications à haut débit et la transmission de données entre le centre de contrôle de mission à Houston et à l'ISS.
2: C'est une première et le premier bilan est bon.
1: Oui, en tout cas, les différentes parties semblent satisfaites. Premier master des fêtes de Saint-Jean-Pied-de-Port. Et pour la finale, hier, le trinquet Garat était plein à craquer. Victoire sans appel des deux joueurs de la nouvelle structure Plécari. Mathieu Hospital et Andoni Ipar l'emportent 40 à 15 sur Iker Espinal et Peyo Guichandut, deux Pilotari Deschko Pilota. C'est la première fois que les deux structures concurrentes de la pelote à main nue professionnelle collaboraient. Ça a plutôt bien fonctionné, se félicite Serge Maïté, le directeur sportif Deschko Pilota. Ces masters représentent une nouvelle donne prometteuse selon lui.
3: Aujourd'hui, donc, on a comme finale une équipe de Plécari contre une équipe de Deschko Pilota. On voit que le public a répondu présent, donc ça veut dire que peut-être, et j'en suis sûr qu'à l'avenir, des rencontres entre ces deux entités vont permettre d'amener de l'émulation. Il faut qu'elles soient saines, bien sûr. En tout cas, nous, Deschko Pilota, on a tendu la main et j'espère que Plécari en fera de même sur le prochain Masters qui sera à Villefranche, qui est organisé de façon indépendante par le club Deschko Lari. Mais c'est vrai que dans le principe, en discussion avec ceux de Plécari, on est parti en tout cas pour qu'il y ait des équipes, en tout cas pour l'instant, de chaque entité. C'est une nouvelle donne qui se met en place. Plécari a ses joueurs, nous avons nos joueurs, et il va être important qu'on se rencontre, en tout cas sur les Masters, et pourquoi pas sur des challenges aussi.
1: Le Master de Villefranche se déroule au mois d'octobre. En Sesta Punta, finale hier soir du Master 4 à Biarritz. Victoire de Barandica et Laborde sur Urrutia et Basque 15-12, 15-13. Et puis en foot, la saison de Liga ne va pas tarder à commencer. C'est vendredi pour la Real qui joue chez le Betis Séville par exemple. Au premier match à domicile le 29 août. Et bien d'ici là, le Stade Anoeta de Saint-Sébastien aura fini de se refaire une beauté. Une nouvelle pelouse a été installée. La capacité du stade a été augmentée. Anoeta peut dorer en avant accueillir 42 250 spectateurs. Ça y est, c'est fini. Fin de la vigilance orange canicule. Elle a été levée à l'instant pour les 6 derniers départements du sud-est de la France par Météo France.
2: Et on fait un point sur la météo du jour. Le soleil devrait se lever dans un peu plus d'une heure. Une fois réveillé, vous pourrez constater, comme hier matin, que c'est plutôt gris, nuageux, avec quelques petites averses très localement, notamment sur le Labour. Mais ça devrait se calmer, ce n'est pas déjà le cas. Ces nuages ne seront présents qu'en matinée, car dans l'après-midi, ce sera grand soleil avec des températures un poil plus chaude qu'hier, jusqu'à 29 degrés à Saint-Palais, 26 degrés à Saint-Jean-de-Luz. Pour l'instant, les températures, nous avons 21 degrés à Bayonne, Espelette, Bidache, 22 à Biriatou, 20 degrés à Ailettes, Lantabat, 19 degrés à Urepel et Saint-Engrasse. Pour ce qui est du trafic, que ce soit sur la route ou le trafic ferroviaire, pour l'instant, rien à signaler. On vous fera des points réguliers pour vous dire s'il y a le moindre problème. Mais vous aussi, venez nous le dire, si vous êtes routier, que vous êtes déjà dans votre camion, que vous allez ou que vous rentrez du travail, dites-nous comment est la route ce matin. 05 59 59 17 17 par téléphone ou sur WhatsApp. 6h08.
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2: réveil à tous. On va passer la matinée ensemble. On ne peut pas commencer une journée sans Francis Cabrel. Alors rien que pour vous, voici notre moustachu préféré avec Encore et Encore.

0: 6h12, Francis Cabrel avec Encore et Encore. Bon réveil à tous.
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0: Egunon, le Pays Basque, ravi de vous retrouver pour un nouveau réveil. Toute l'équipe d'ici matin est prête. Léo à l'accueil, Julien pour la technique et Céline pour le journal. On est prêt à vous accompagner pour ces derniers jours du mois d'août avant la rentrée. Rentrée qui peut être source de stress. Avant 6h30, on réécoutera une coach en systémique et psychothérapeute qui donne des conseils pour ne pas stresser avant ce moment crucial de septembre. Et puis dans les gens d'ici, on découvrira le portrait de Alban qui est pompier volontaire à Ure depuis ses 16 ans. Mais avant, vous le savez, ce mardi 18 août, pour certains, est synonyme de travail, de vacances, de repos. Mais pour d'autres, de fête. Aujourd'hui, c'est la Sainte-Hélène.
3: Hélène,
0: je m'appelle Hélène. J'ai hésité. Mais là, je trouve qu'on entend plus le prénom Hélène que la chanson de Rock Voisine. Donc, une pensée pour toutes les Hélènes qui nous écoutent. Une pensée à Hélène Segarra, qui nous écoute. Hélène de Troyes. Aussi, okay. Nous écoute. Vous avez vu ou pas l'Odyssée de Christopher Nolan?
3: Absolument, c'est magnifique.
0: Alors, allez-y. Un avis?
3: Vraiment.
0: Non, c'est une vraie question.
3: Mais vraiment, vraiment. Allez-y. Mais je pense que c'est typiquement le genre de film qu'il faut aller voir au cinéma pour avoir un grand écran et surtout un son.
0: Il faut absolument profiter.
3: La bande-son est top.
0: Ah ouais, c'est vraiment incroyable comme film. Après, c'est 3 heures. Faut rien prévoir dans la journée. Voilà. Alors, vous avez des séances pour l'Odyssée, si vous voulez, au CGR de Bayonne encore aujourd'hui, au Mont Ciné à Anglette, au Select à Saint-Jean-de-Luz, à Mauléon aussi, à 20h30. Voilà, si vous voulez voir l'Odyssée aujourd'hui et souhaiter une bonne fête à Hélène de Troyes depuis le cinéma, c'est possible. Allez, dans un instant, on se déstresse avant la rentrée.
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0: Les conseils du jour, c'est tous les jours entre 9h30 et 10h. Hier, il était question de la rentrée scolaire, de la rentrée au boulot qui s'approche à grands pas. Notre experte Aline Grosjier, coach en systémique et psychothérapeute, nous expliquait comment reprendre sereinement la route du travail ou de l'école.
4: Le cerveau aime la routine. C'est là où il se sent en sécurité. La sécurité, c'est l'essentiel pour pouvoir aborder une bonne rentrée, qu'elle soit affective, qu'elle soit au niveau du corps, de la santé, et puis qu'elle soit aussi dans ce qu'on se projette. Certains ont des projets, certains ont besoin de mettre du sens à leur vie, donc de se mettre un projet tous les ans pour pouvoir se sentir plus à la hauteur. Alors, qu'est-ce que je mets en place pour y arriver? C'est l'essentiel. Donc, la première, ce serait déjà la sécurité affective. Nous, comme les enfants, on a besoin de se sentir entourés, rassurés, protégés. Donc du coup, en fait, est-ce qu'on a les collègues qui vont bien? Est-ce qu'on n'irait pas chacun d'entre nous communiquer ensemble avant de rentrer pour se sentir rassurés?
5: Mais il faut trouver le juste milieu, parce qu'il ne faut pas que ça entache les vacances. Quand on commence à reprendre contact avec les collègues, on se dit, ça y est, on a remis un pied à l'étrier quand même. Il me reste encore quand même 4 jours de vacances, j'ai envie d'en profiter.
4: Moi, je suis d'accord avec vous. Donc en fait, l'idéal, c'est juste des petits messages.
5: Ouais.
4: Que ce soit par mail, pour se rassurer au niveau de l'entreprise. Pour les enfants, ce serait peut-être de voir déjà, avec tel et tel enfant, il s'est bien entendu l'année dernière, pourquoi pas essayer de créer un premier lien, un premier jet, on va dire, avant la rentrée. Ça va rassurer tout le monde, et les parents, et les enfants, dans tous les cas, pour ceux qui ont besoin d'un entourage affectif. D'autres sont plus autonomes ou ont besoin de se sentir plus seuls. Ça leur appartient et l'essentiel, c'est qu'ils soient bien avec ça.
5: Il y a peut-être des auditeurs ce matin qui appréhendent cette reprise, ce retour au travail. Est-ce que c'est normal d'appréhender?
4: Oui, c'est normal. Le cerveau a besoin de routine. Il se sent en sécurité uniquement quand il est dans sa propre routine. Donc en fait, il sait très bien que là, il va avoir à faire un décalage à une zone inconnue. Donc là, l'essentiel, c'est d'être bien dans ses baskets quand on arrive. Et qu'est-ce qui fait qu'on est bien dans ses baskets? De quoi on a besoin pour être bien dans ses baskets? Certains, d'arriver à la bourre et d'arriver à la dernière minute, c'est ok pour eux. D'autres, ils ont besoin en fait de se réveiller en étant rassurés au petit déjeuner avec toute sa famille. Et bien, vous restez dans cette routine-là.
0: Les conseils pour une bonne rentrée: reprendre un rythme de sommeil progressif, apporter un objet réconfortant à son travail et aménager son planning et son temps de travail. Et dans un instant, on découvre le portrait d'un Jean d'ici. On fait le point sur la météo de l'océan en direct du sémaphore de Sokoa. Mais d'abord, vous l'avez entendu, c'est Michael Jackson avec Black or White. Belle matinée à tous.

0: Michael Jackson avec Black or White. On fait la météo en direct du sémaphore de Sokoa avec Bichente. Bonjour Bichente.
1: Bonjour Pierre-Sylvain.
0: Bon, tout à l'heure, Météo France annonçait quelques averses sur la côte. Est-ce que vous vous confirmez?
1: Il est tombé quelques gouttes, oui, effectivement.
0: Mais là, c'est terminé.
1: Je sais pas, je suis à l'abri, là.
0: C'est une bonne réponse, ouais, j'accepte. Bon alors, sinon la visibilité, comment on est ce matin?
1: On n'est pas si mal que ça, donc ça peut, on est peut-être entre les averses, on a les 18-20 km.
0: Est-ce qu'on a un petit peu de vent?
1: Ben on a 3 km heure de nord-est.
0: Et la température extérieure, Bichente?
1: 22,3.
0: On se tourne vers l'océan, pouvez-nous faire un point sur les marées du jour?
1: La marée sera haute en début de matinée, 8h48, un coefficient de 71, basse à 14h57. Et haute à nouveau ce soir, 21h09, un coefficient à 64.
0: Et pour ce qui est de la température de l'eau et de la houle?
1: Eh bien, 25,1 dans l'eau et une houle à peu près de 80 cm.
0: Merci beaucoup. Bichente, je souhaite de passer une bonne journée. Merci pour ces informations.
1: Également, bon courage. Au revoir.
0: Alban, depuis ses 16 ans, est tourné vers les autres, bénévole à la protection civile, pompier volontaire, assistant pour les seniors, même sa passion pour les drones est tournée vers les autres. On le rencontre à la caserne d'Urte où il est pompier volontaire au micro de Valérie Delos.
2: Bonjour, je suis Alban d'Avancaze, j'ai 41 ans, j'habite sur Urte, je suis secouriste bénévole à la protection civile ainsi que pompier volontaire sur la commune d'Urte.
3: Bonjour Alban, votre engagement il commence à l'âge de 16 ans, c'est ça?
2: Tout à fait, exactement, j'ai commencé à l'âge de 16 ans à la protection civile.
3: Si vous fermez vos yeux et que vous repensez à un moment où vous avez voulu devenir pompier, qu'est-ce qui vous revient en premier?
2: Le premier souvenir c'est la personne qui m'a donné cette envie, c'était quand j'étais enfant, j'avais un ami, je pense, au collège. Il était JSP, donc jeune sapeur-pompier. Je voyais tout ce qu'il faisait, il me racontait, ça me donnait envie de devenir pompier.
3: Les interventions, quand on est tout jeune comme ça, qu'on a 16 ans, c'est quoi?
2: De 16 ans à 35 ans, on va dire, j'étais que secouriste bénévole. Mm-hmm. J'ai vu beaucoup d'interventions sur les événements que l'on organise avec la protection civile.
3: Quand on est dans ce milieu-là, est-ce que du coup, on est un jeune un peu à part?
2: J'avoue que j'ai commencé très jeune à faire les fêtes de Bayonne en tant que secouriste. Quand on connaît l'envers du décor, c'est vrai que j'ai plus trop envie de venir faire les fêtes de Bayonne en tant que festeur, mais plutôt en tant que secouriste. Je suis resté, j'ai fait, je pense, depuis que j'y suis, donc je l'ai fait de bien, j'ai commencé à 18-19 ans à les faire avec la protection civile. Je n'ai pas remis les pieds en tant que festeur à l'intérieur.
3: Si vous deviez justement raconter à un enfant ce que ça veut dire d'être pompier volontaire, vous diriez quoi?
2: Et je lui dirais que c'est un vrai engagement. Voilà, on ne peut pas rentrer pompier volontaire, toquer à la porte et faire les interventions. Il y a du travail, il y a de l'engagement, il y a beaucoup de formations à faire. Un enfant de 6-8 ans, ben, c'est éteindre le feu. Et après, on a des spécialisations. Moi, pour le coup, je suis télépilote drone pour le SDIS.
3: Ah ouais.
2: Voilà. Donc, je peux être appelé sur des interventions de grande ampleur ou des recherches de personnes et venir avec le drone pour en appui donc du chef sur place. On est le troisième œil, en fait, pour cette intervention. Et ça permet, avec une caméra thermique sur le drone, de pouvoir, sur un feu, voir les points chauds et pouvoir indiquer au chef de se diriger ses équipes sur là, ou lors de recherches de personnes disparues, de pouvoir voir, par exemple, une tache différente de couleur où on peut suspecter une personne, cette personne qui est disparue.
3: Ça fait combien de temps à peu près qu'on utilise le drone?
2: Alors, dans au 64, je dirais que ça fait à peu près 5 ans.
3: Vous faisiez déjà du drone avant ou alors
2: Ouais, ça aussi, c'était une autre passion. J'ai commencé très jeune. j'ai acheté des petits drones vraiment pas chers à Jouer Club, par exemple, et je venais voler ici, même devant la caserne ou l'intérieur de la caserne pour me faire la main. Et je me disais, de toute façon, c'était l'avenir.
3: En fait, vous êtes un homme hyper passionné, quoi.
2: Ouais, c'est ça. Exactement. Plein de passion, mais ça reste toujours un peu dans le même sujet, quand même.
3: Oui, c'est vrai, ouais. C'est vrai. Même le drone, vous avez réussi à en faire une passion qui soit utile pour l'humain.
2: Voilà, c'est ça, exactement. Alors, au début, j'ai commencé pour faire de la photo, de la vidéo, mais en fait, je trouve que on peut l'utiliser vraiment pour aider les gens.
3: Merci beaucoup, Alban.
2: Mais de rien, avec plaisir.
0: Et merci à vous Valérie Delos, Valérie qui vous donne la parole et qui vient à votre rencontre avec les gens d'ici. À 6h30 pile, on fera le point sur l'actu en France et dans le monde. Mais d'abord, c'est notre grande Céline Dion avec son nouveau titre, Bonjour, Pardon, Merci. Bon réveil à tous avec ici Pays Basque.

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0: Dans moins de un mois, elle va débuter sa grande tournée en France, le 12 septembre précisément. C'était Céline Dion, bonjour, pardon, merci. À suivre votre journal en 90 secondes, le reportage en basque. On ira à Guiche aussi dans une boulangerie avec Jade. Et Gorka aussi nous racontera la petite histoire d'une grande chanson basque. C'est dans quelques minutes.
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0: Dans un instant, on part à Saint-Jean-Pied-de-Port pour le reportage en basque. Mais d'abord, il est temps de faire un point sur l'actualité en France et dans le monde, présenté en 90 secondes par Cyril Ardo-Rodon de la rédaction d'Ici.
4: Plus aucun département n'est ce matin en vigilance orange canicule. Certains départements comme le Var sont restés près de 3 semaines en alerte. En revanche, sur le front des incendies, les Bouches-du-Rhône sont en rouge. 8 départements du Sud ainsi que l'Essonne et la Seine-et-Marne sont en orange pour un risque élevé. Hier, justement, le Premier ministre a annoncé des mesures pour reconstruire la Gironde, les Landes et le Var après les gigantesques incendies. Des aides aux collectivités, des exonérations de cotisations sociales ou une accélération des permis de construire. Cela va coûter jusqu'à 100 millions d'euros. L'allocation de rentrée scolaire est versée dès ce matin à 3 millions de familles, jusqu'à 466 euros, une somme sous condition de ressources, en fonction aussi de l'âge de l'enfant. Gérald Darmanin renonce à se présenter à l'élection présidentielle. Il l'a annoncé hier. L'actuel garde des Sceaux ne veut pas rajouter de la division dans son propre camp, dit-il. Il apporte son soutien au maire du Havre et ancien Premier ministre Édouard Philippe. Un jeune de 19 ans tué par balle ce week-end à Montpellier, le parquet l'a indiqué hier. Il a été victime de coups de feu échangés à la sortie d'une discothèque. Selon les premiers éléments, il est victime d'une balle perdue et n'était pas visé par les tirs. Et puis c'est la première fois qu'une Française sort dans l'espace. L'astronaute Sophie Adno participe à une sortie extravéhiculaire cet après-midi pour réparer une antenne de la Station Spatiale Internationale. L'opération doit durer plus de 6 heures et c'est à lire sur ici.fr.
0: Le reportage en basque vous emmène au Trinquet Garat à Saint-Jean-Pied-de-Port.
5: Où se déroule le tout premier master des fêtes. Mathieu Hospital et Andoni Ipar ont battu Iker Espinal et Peyo Guichandut hier, victoire 40 à 15. Iban Carpentier a assisté à cette finale.
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5: Voilà, les discussions sont en cours entre les deux structures, donc Escopilota et Plecari, concernant le master de Villefranche au mois d'octobre. Au sommaire du journal de 7h, ce procès hier devant le tribunal de Bayonne, un jeune homme de 18 ans, déjà bien connu des services judiciaires, a insulté un groupe de jeunes samedi soir à Biarritz. Il a mordu ensuite un policier et il a ensuite uriné dans sa cellule de garde à vue. Il écope de prison ferme. On part à Boucau également dans le prochain journal. 150 caravanes des gens du voyage sont installées sur un terrain pollué et radioactif en bord d'Adour, sauf que la communauté n'entend pas quitter les lieux avant un mois. Retour enfin sur la censure du Conseil constitutionnel en fin de semaine dernière. Le Conseil constitutionnel qui estime qu'il y a atteinte disproportionnée aux libertés individuelles. L'interdiction du téléphone portable à la rentrée au lycée, ça s'est acté, mais le début de l'interdiction des réseaux sociaux pour les moins de 15 ans est donc retoqué. C'est une journée qui commence sous la grisaille.
0: Oui, d'abord on va attendre que le soleil se lève avant d'insulter la météo. Tranquillement, le soleil qui va se lever dans 40 minutes. Mais c'est vrai qu'on va avoir de la grisaille et des nuages ce matin. Les nuages ne seront présents qu'en matinée, car dans l'après-midi ce sera grand soleil. Dans l'après-midi, on attend jusqu'à 29 degrés dans l'intérieur des terres et 26 degrés sur la côte. Pour l'instant, nous avons 21 degrés à Anglet, 22 à Saint-Jean-de-Luz, 20 à Asparin, Sarre, Bidache, 19 degrés à Banca et Tardets. Et vous, quel temps fait-il chez vous? Venez nous le dire, 05 59 59 17 17. 6h35.
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0: 6h35, voici le jour s'est levé et après on va voir une boulangère qui, contrairement au soleil, est déjà levée. Allez, bon réveil à tous.

0: Téléphone avec Le Jour s'est levé.
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0: Aujourd'hui, c'est la journée internationale de l'archéologie. Pour l'occasion, notre dinosaure Gorka Robles va nous raconter l'histoire. Je sais qu'il écoute. Pour l'occasion.
3: C'est pas vrai, Gorka, l'écoute
0: mais
3: pas.
0: Mais oui,
3: pas,
0: c'est une blague. Pas. À la base, je voulais dire fossile, mais je dis là, c'est vraiment méchant là. Alors, il va nous raconter l'histoire. L'histoire qui se cache à un titre culte du Pays Basque. Avant 7h aussi, on vous donne la parole, on vous pose une question. Quel est votre petit plaisir de l'été? Aujourd'hui, c'est Georges qui se remémore ses souvenirs de pêche avec son grand-père. Mais si vous n'êtes pas trop pêche, on a d'autres idées sorties à vous donner. Mais d'abord, on se réveille avec Gaëtan qui tient une boulangerie à Guiche, la boulangerie de Jade. Bonjour Gaëtan.
4: Bonjour.
0: Bon alors, déjà on va faire un point météo avec vous ce matin. Comment ça se passe à Guiche, le ciel?
4: Ah ben là il fait nuit, ça va être nuageux. Il fait 22 degrés, donc il fait toujours beau ici de toute façon. Hein.
0: Mais oui, il faut absolument aller Guiche, absolument. Bon, on parlait de la rentrée tout à l'heure avec notre spécialiste. Pour vous, tout est prêt de votre côté? C'est bon la rentrée?
4: Tout à fait, oui. On est anticipé au boulot, à la famille, partout. On est prêt partout.
0: Est-ce que c'est un sujet qui revient actuellement quand on achète chez vous? La rentrée, les cartables?
4: Non, pas. Bon, après, nous, c'est plus l'alimentation. Donc, non, ça, il n'y a pas trop de sujets sur ça.
0: Vous vendez pas de trousse à la boulangerie?
4: Non, on a arrêté. Ça ne marchait pas.
0: Ça ne marchait pas. Bon, mais de quoi vous parlent les gens alors chez vous à la boulangerie de Jade?
4: Oh, ben, des potins des villages aux alentours, des nouveaux gâteaux. Et voilà, quoi, c'est un petit village, quoi, sympathique. Donc, ça reste des discussions autour du cercle du village, on va dire.
0: Il y a beaucoup de touristes en ce moment?
4: Pas mal, parce qu'on a le lac de Guiche qui est pas loin, oui. Donc on a pas mal de passages. Donc, ça vient aussi à la boulangerie. Mais même si on est reculé par rapport à la côte, il y a quand même du passage, ouais.
0: Et qu'est-ce qu'ils vous disent les touristes quand ils viennent chez vous?
4: Bon, qu'on a un beau pays, on a un beau pays basque.
3: Ils ont pas tort.
4: voilà, c'est ça. Donc, non, ils sont bien. Après, il y a ceux qui aiment aller sur la côte au milieu du monde et les terres un peu plus reculées, le calme, la gastronomie des terres aussi, les restaurants, tout ça, c'est différent.
0: Et donc, il faut aller à Guiche. Merci beaucoup, Gaëtan. Je souhaite de passer une bonne journée. Bon courage pour le travail.
4: Également, bon courage à vous.
0: Allez, dans un instant, une chanson d'histoire avec Gorka Robles.
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0: Une chanson, une histoire, tout est dans le titre. Avec Gorka Robles, on découvre l'histoire qui se cache derrière une chanson du Pays Basque. Egunon, Gorka.
5: Eh bien aujourd'hui nous allons parler d'un instrument de musique, la tchalaparta. Instrument de percussion traditionnel, alors plutôt proche du xylophone ou du balafon, avec une technique de pilon, c'est des bâtons qui sont tenus verticalement pour venir frapper sur les madriers, sur ces planches. Les origines de la fonction de l'instrument, mais ça reste plutôt flou, parce que certains font un parallèle entre la tchalaparta et le sémantron. Le sémantron, c'est un instrument qui se joue dans l'église orthodoxe. Pourquoi? Parce que dans la chrétienté catholique antérieure au schisme d'Orient, les cloches avant le 9e siècle n'existaient pas. Tout était fait par ce son de frappe sur des madriers ou sur des pierres. Pour certains, la tchalaparta, c'était un instrument de communication avec un code un peu comme le type morse, et qui a été perdu au fil du temps. Alors pour d'autres, ça servait à communiquer avec ses proches, mais avec une codification beaucoup plus simple. Un rythme lent pour un événement grave, un décès ou un accident, un rythme rapide pour un événement heureux, de naissance ou de mariage. Et en fait, on ne peut pas non plus empêcher de le rapprocher des coutumes liées aux festivités, que ce soit les récoltes, les vendanges, et un lien évident avec les rites païens d'Akelaré ou de Bilsar, parce qu'il y a un côté chamanique dans ce son qui vous prend et qui vous transporte et qui vous fait aller dans un autre monde. Alors l'origine du nom de l'instrument évoque une pluie intense. Et les derniers tchalapartari qui ont été sauvés, c'est dans les années 60, ce sont les frères Arce et Juan María Beltrán qui ont retrouvé les dernières personnes qui jouaient ça, et depuis, ont sauvé cet instrument de l'oubli. On compte aujourd'hui des centaines de joueurs de Tchalaparta, avec parfois, c'est considéré comme, parmi les témoins issus de tous les continents, le fait de frapper avec des bâtons une pièce de bois, ça permet d'optimiser une résonance qui constitue le premier pas de l'expression musicale, on va dire. Pour jouer de la Tchalaparta, ce sont des madriers de bois, des planches épaisses dont la longueur varie entre 80 centimètres et 2 mètres. Il peut s'agir de n'importe quelle essence de bois. La hauteur des notes est choisie de manière totalement arbitraire selon la longueur des lames. Le nombre des lames d'ailleurs est très variable selon le choix de l'instrumentiste. C'est lui qui choisit. Dans la Tchalaparta est joué par deux musiciens. Le rythme de base qui est similaire au galop d'un cheval ou au battement du cœur, lui va être permanent. Et l'autre musicien va répondre avec un jeu, un déséquilibre musical, rythmique. Bref, un vrai duel qui permet de passer l'histoire du temps et de nous ramener aujourd'hui dans Tchalaparta. Tchalaparta, le titre d'une chanson de Gorka Knörr que l'on va écouter aujourd'hui. Tchalaparta.

0: De la Chalaparta à 6h48. Merci Gorka Robles pour une chanson, une histoire. Tout de suite, vos idées sorties. Vos idées sorties, vos trois plus vos trois informations pratiques et utiles. Et connaissez-vous Recyclarté? C'est une association d'économie sociale et solidaire, véritable acteur de l'économie circulaire de notre territoire. Ils nous apprennent à redonner vie aux déchets donnés par les habitants et les entreprises. Il s'agit de réutilisation directe des objets ou de recréation à partir de la matière. Mais ils proposent bien d'autres services citoyens, dont la réparation de nos vélos en plein air cet été. Pas question de venir déposer vos vélos. Non, chez Recyclarté, on veut vous rendre acteur de toutes les actions. L'objectif est que vous deveniez autonome en mécanique. Alors à vous de jouer et donc de mettre les mains dans le cambouis. Cela demande du temps, des conseils, de comprendre, de mettre en pratique. Le dernier rendez-vous de réparer ton vélo en plein air à Cibourg, c'est demain, mercredi, de 9h à midi. C'est gratuit et ça ne demande aucune inscription préalable. Ça se passe au-dessus de la plage du Carré, boulevard Pierre-Benoît à Cibourg. Toutes les informations sont à retrouver sur le site recyclarté.org. Jeudi, venez participer à des Olympiades en famille à Hendaye sur le rond-point du Palmier. Les enfants entre 5 et 12 ans sont invités à venir pour une matinée sportive, mais pas que. Au programme, jeux de société, sport en plein air comme par exemple du tir à la corde, mais aussi autres jeux en tout genre. Les enfants seront répartis dans des équipes, l'occasion pour eux de se faire de nouveaux copains avant de retrouver ceux de l'école, et l'occasion pour les parents de les encourager. Donc si jeudi matin vous souhaitez que vos enfants s'amusent lors des mini-Olympiades à Hendaye, rendez-vous sur le rond-point du Palmier à 10h30 jusqu'à midi. Et c'est gratuit surtout. Vous avez plus d'informations auprès de la mairie de Hendaye. Et vous aussi, vous nous donnez des idées sorties sur notre répondeur WhatsApp au 05 59 59 17 17.
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0: Et pour vous aussi, laissez vos messages 05 59 59 17 17. Tout de suite, c'est Sergio Mendes et Brasil 66 pour vous réveiller.

0: Sérgio Mendes et Brésil 66 avec Mascanada. À suivre votre journal de 7h. On découvre aussi le petit plaisir de Georges le pêcheur. C'est juste après Jean-Jacques Goldman, la vie par procuration.
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0: 12 ans, et de temps en temps, il m'arrivait de descendre plage du Miramar, pêcher les crevettes, les petits crabes verts. On faisait de très bonnes soupes à l'époque. De temps en temps, il m'arrivait aussi de choper quelques pieuvres. Ma mère faisait ça avec... d'abord, on faisait au courbouillon pour amollir bien les chairs. Et elle préparait ça avec de la tomate, du thym, du laurier. Et c'était magnifique, quoi. Ça avait un goût particulier. Ah, le courbouillon, toujours à l'eau de mer. Très important. Aujourd'hui, je continue de pêcher la pieuvre. Et il me revient maintenant à l'esprit un souvenir où j'allais avec mon grand-père, Martial. On allait en bas du phare, à la pointe Saint-Martin, pêcher le chipiron. Et avec, on l'appelait à l'époque, c'était un chasse-peau. C'était une grande canne très longue. Et avec une turlute, et on pêchait le chipiron comme ça à l'époque. Et ce qu'il y a de rigolo, c'est que il n'y avait pas de glacière. Et donc, il prenait un pot de confiture rempli de glace et il mettait le chipiron là-dedans. Alors aux auditeurs d'ici Pays Basque, je leur souhaite un bel été et surtout à l'écoute d'ici Pays Basque.
1: Absolument, et surtout on écoute le journal.
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1: Bon réveil et bon mardi à tous. Il est 7h. Le journal présenté par Céline Arnal.
3: Insultes, propos racistes, morsures, exhibitions sexuelles. La soirée de samedi a été mouvementée à Biarritz. En cause, un jeune homme de 18 ans, passablement ivre, qui s'en est pris à des passants, puis aux policiers venus l'interpeller. Il était jugé en comparution immédiate hier après-midi et il a eu beau tenter de se disculper, les faits Stéphane Garcia n'étaient franchement pas en sa faveur.
4: Il n'y a qu'à voir la longue liste d'insultes qu'il a proférées ce soir-là dans une rue du centre-ville de Biarritz, mais aussi des menaces de mort et les coups portés à un CRS. Samedi soir, après une soirée festive, ce jeune de 18 ans, déjà condamné pour le même type d'infraction avec 9 mentions dans son casier judiciaire, ce jeune donc s'approche d'un petit groupe et commence à insulter une jeune fille. Un autre homme s'interpose, ce dernier assurera à la barre qu'il aura été insulté de sale noire avant d'être frappé. La police est finalement appelée, mais là aussi le prévenu commence à insulter les forces de l'ordre, il finit par mordre un CRS, pire même, puisque lors de sa garde à vue, il va même aller jusqu'à baisser son pantalon, montrer son sexe et uriner dans sa cellule. À la barre, il assure pourtant ne se souvenir de rien, après avoir bu 2 litres de vodka à lui tout seul, un argument qui n'aura pas suffi à convaincre le procureur et les juges du tribunal.
3: Il a été condamné à 1 an de prison ferme, il lui est aussi interdit de territoire français pendant 2 ans. Un couple a également été condamné hier à de la prison ferme. Samedi, à Sarre, tous deux ont été interpellés avec 21 kilos d'herbe de cannabis dans leur voiture. L'homme à la barre a expliqué avoir accepté ce voyage suite à des problèmes d'argent. Sa compagne, elle a tout nié. Et lui écope de 18 mois de prison ferme. Il a été incarcéré à l'issue de l'audience. Elle a été condamnée à 1 an. Tous deux sont également interdits de territoire français pendant 5 ans.
1: À Boucau, la communauté de gens du voyage parle d'un départ mi-septembre.
3: 150 caravanes installées sur un terrain en bord d'Adour. Or, ce terrain est un ancien site industriel de l'entreprise Timac Agro et il est pollué et radioactif. Outre le problème d'installation illégale, il y a donc un problème de santé et de salubrité. Le maire a rencontré les représentants de la communauté hier, mais la discussion n'a pas abouti.
5: Ce qu'on en retient de cette discussion, c'est que finalement, ils se mettent un petit peu où ils veulent. Et deuxièmement, c'est qu'il y a une absence d'air suffisamment grand pour les accueillir. Beaucoup de caravanes transitent par ce terrain-là. Cette mission évangélique regroupe énormément de monde et la problématique se trouve par rapport à ce terrain. On connaît la pollution qu'il y a sur ce terrain, on connaît les difficultés de branchement électrique, on connaît la proximité par rapport à la route et on est aujourd'hui quelque peu démunis. Même si on travaille de manière intense avec la police municipale, avec l'agglomération, avec la commune de Bayonne, on manque de solutions. Nous, on a fait le nécessaire au niveau juridique puisqu'on a demandé une obligation d'évacuer le camp, on l'a demandé à la SNCF, on l'a demandé à Inidis aussi de faire le nécessaire par rapport à la dangerosité des branchements. Le dossier est sous le bureau de la préfecture. Donc maintenant, c'est à eux à prendre la décision.
3: Et nous avons contacté évidemment la préfecture qui n'a pas encore répondu à nos sollicitations.
1: À Luglon, dans les Landes, l'incendie est fixé.
3: 1700 hectares partis en fumée depuis jeudi, sans faire de victimes. Heureusement, aucun bâtiment n'a été détruit non plus. Seuls 250 des 650 habitants évacués ont pu regagner leur domicile pour le moment. En déplacement en Gironde hier, le gouvernement a annoncé une aide de 12 millions d'euros pour la reconstruction donc du département de la Gironde et celui des Landes.
1: Et le projet d'une base aérienne de la

0: sécurité civile dans le sud-ouest est par ailleurs relancée.
1: Oui, parce qu'en cas de feu de forêt, par exemple, eh bien les Canadairs aujourd'hui décollent de Nîmes et il y a 4 ans, lors des feux à Landiras, notamment en Gironde, déjà, il avait été évoqué de construire une seconde base, donc à Mont-de-Marsan, sauf que l'idée avait depuis été enterrée. Elle refait surface. Au Pays Basque, il n'y a pas eu de gros incendies cet été, heureusement, mais les pompiers du Pays Basque ont été mobilisés en Gironde, dans les Landes et même en Aragon cette semaine. Le commandant Stéphane Boivinet est le chef du centre d'incendie et de secours d'Anglette. Il est notre invité tout à l'heure en direct à 7h45.
0: C'est à partir d'aujourd'hui qu'est versée l'allocation de rentrée scolaire.
1: 426 euros pour les enfants de 6 à 10 ans, 468 pour les adolescents de 15 à 18 ans. Une subvention bienvenue dans les familles qui commencent sérieusement à penser à la rentrée scolaire.
0: Et l'une des nouveautés cette année en lycée, c'est l'interdiction du téléphone portable.
1: Oui, mais le gouvernement souhaitait aussi que cette rentrée marque le début de l'interdiction des réseaux sociaux pour les moins de 15 ans. Une disposition qui a été retoquée la semaine dernière par le Conseil constitutionnel. Le Conseil estime qu'il y a là atteinte disproportionnée aux libertés individuelles. Une décision diversement appréciée par la classe politique. Et en attendant un nouveau texte, le président Macron en a chargé le gouvernement. Eh bien, les familles font bien comme elles peuvent. En tout cas, pour celles que vous avez rencontrées dans les magasins de fournitures scolaires, Pauline Fragonas.
2: Aurore a établi quelques règles avec son fils Mathieu.
3: On contrôle le téléphone régulièrement et puis on fait attention à ce qu'ils peuvent avoir accès surtout.
2: Et avec Mathieu, ça marche ? Plus ou moins ?
4: Mettre une fausse date de naissance, voilà, tout simplement. Là, j'ai mis que j'avais 17 ans, au lieu de 15.
2: Une belle surprise pour sa maman.
5: Ah ben, j'étais pas au courant qu'il avait changé sa date. Bon, il a une heure d'Insta et 45 minutes de YouTube, mais il a trouvé le moyen de mettre YouTube sur la télé. Donc on va verrouiller ça aussi ?
4: Oh non.
5: Ah bah si !
2: Jessica a une méthode un peu plus drastique pour sa fille Anna.
6: Alors elle n'a pas de réseaux sociaux pour elle.
2: Mais là aussi, ça marche relativement.
6: Elle va des fois sur les miens ou sur celui de son frère. Mais c'est pas toujours facile.
2: Pourquoi ?
6: Bah parce qu'ils le font en scred.
2: En scred, autrement dit discrètement. Et c'est bien le problème pour Martine qui n'arrive pas à suivre son fils.
7: Les ados vont 10 000 à l'heure. Ils ont toujours un temps d'avance sur nous. Quand on s'en aperçoit, on est déjà en retard en fait. Et c'est compliqué.
2: C'est pour ça que l'ON ne dirait pas non à un petit coup de pouce de la loi.
8: Le soutien du gouvernement est important parce que du coup, ça nous permet de pouvoir dire que si jamais elle est sur les réseaux sociaux, elle est hors la loi.
2: C'est pas faux. Et rien ne vaut un gentil coup de pression pour se faire écouter de ses enfants.
1: Voilà, on sent le vécu hein, pour Pauline, puisqu'on parle de réseaux sociaux. Se poursuit le procès hors norme du géant Meta. Plusieurs États des États-Unis l'accusent d'avoir rendu les adolescents accros à Facebook et Instagram. Ils lui réclament près de 200 milliards de dollars de pénalités et une refonte de ces deux applications phares. Le procès doit durer 6 semaines.
0: Elle entre dans l'histoire aujourd'hui.
1: La Française Sophie Adnot effectue cet après-midi une sortie extravéhiculaire de l'ISS. L'astronaute doit quitter la Station Spatiale Internationale à 14h35, elle doit rester 6 heures en dehors, à 400 km au-dessus de nos têtes pour remplacer une antenne qui sert dans les communications à haut débit et la transmission de données entre le centre de contrôle de mission à Houston et donc l'ISS. Les sports et la pelote à main nue, la finale du Master de Garassi remportée hier par Hospital et Ipar. Ils ont battu Espinal et Guichen-Dut 40 à 15 en sesta. Finale hier soir du Master 4 à Biarritz, victoire de Barandica et Laborde sur Urrutia et Bas. 15-12, 15-13 et puis en foot. Vendredi, la Real joue à Séville. Premier match à domicile le 29 août. D'ici là, le stade Anoeta aura fini de se refaire une beauté. Nouvelle pelouse installée. La capacité du stade a été augmentée. Anoeta peut dorénavant accueillir 42 250 spectateurs. Il n'y a plus aucune vigilance orange à la canicule en France et c'est plutôt une bonne nouvelle.
0: Et dans quelques minutes, le soleil va se lever, mais bon, vous n'allez pas beaucoup pouvoir le voir puisqu'il y a beaucoup de nuages ce matin au Pays Basque. Il va falloir attendre l'après-midi pour que le soleil soit visible. Dans l'après-midi, on attend jusqu'à 29 degrés dans l'intérieur des terres et 26 degrés sur la côte. Pour l'instant, nous avons 21 degrés à Villefranche, Boucau, Cambeau, Macaï, 22 degrés à Hondaï, 20 degrés à Bardos, Berry-sur-Joyeuse, 19 degrés à Baïgorry et Mauléon. Un mot sur le trafic, que ce soit sur la route ou le trafic ferroviaire. Il n'y a aucune perturbation pour le moment. Vous pouvez donc prendre la route tranquillement. 7h08.
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0: Dis donc, Céline, oui. Vous souhaitez écouter quelle musique à 7h08 ce matin ?
1: J'écouterai bien Lemon Tree de Fools Garden.
0: Oh non. Non, vous avez dit Daniel Balavoine.
1: Ou de Roger Glover.
0: Bon, bah, on écoutera peut-être après, mais je voulais surtout écouter Daniel Balavoine, Sauver l'amour, Céline. Allez, bon réveil à tous.

0: Daniel Balavoine avec Sauver l'amour.
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0: Saviez-vous, Céline, qu'en ce 18 août, certaines personnes fêtent leur anniversaire?
3: Non, mais... comme tous les jours.
0: Non, mais c'était comme ça. C'est l'anniversaire de Carole Bouquet aujourd'hui, 69 ans, actrice dans Trop belle pour toi ou encore Buffet froid. L'anniversaire aussi d'un chanteur que certains connaissent bien. Mika, 43 ans aujourd'hui, il était à Rennes en Seine il y a quelques semaines. Alors son concert a dû être annulé pour cause d'intempéries.
3: Oui. Très court.
0: Oui.
3: Il paraît que le peu qu'il y a eu, il y avait une ambiance folie.
0: C'était très bien, court mais intense, absolument. Ouais. Et la légende raconte qu'il a chanté quelques minutes pieds nus dans l'eau. C'est ce que la légende raconte. Voilà, j'en dirai pas plus. Vous étiez au concert, venez nous confirmer la légende. 05 59 59 17 17. Et gardez le numéro en tête puisqu'on joue ensemble et avant 7h30, on vous offre un cadeau. On vous offre un très très beau cadeau. 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Dans un instant, mon œil dans le projecteur avec Gérald Roux, on va parler des sénateurs.
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0: Mon œil dans le projecteur avec Gérald Roux dans cette dernière partie de l'été. On jette un regard sur ce qui nous attend d'ici la fin de l'année. Ce matin, les élections sénatoriales en septembre.
5: Et quelque chose me dit que vous n'y avez pas beaucoup pensé pendant ces vacances. Moi non plus d'ailleurs, faut être honnête. Il faut dire qu'elles sont mal connues ces élections-là. Elles ne sont pas faciles à comprendre et comme c'est un suffrage indirect, pour l'écrasante majorité d'entre nous, on n'aura rien à faire de spécial ce dimanche 27 septembre. Ceux qui vont voter sont une minorité. Ce sont eux-mêmes des élus, quelques dizaines de milliers de personnes qu'on appelle des grands électeurs, parmi lesquels des députés, des sénateurs, des conseillers départementaux, régionaux et surtout énormément de délégués de conseils municipaux. Bref, c'est la France des territoires. Cette année, la moitié des sénateurs sera renouvelée lors de ces élections. Je ne vous parle même pas du mode de scrutin, car ce n'est pas simple non plus. Quoi qu'il en soit, cette élection, malgré son aspect obscur, sera un moment important, car la composition politique du Sénat risque de bouger. Au printemps, il y a eu des élections municipales, donc de nouveaux maires, de nouveaux conseillers municipaux, qui vont voter au sénatorial. Et comme le Rassemblement national a conquis plusieurs villes en mars dernier, il devrait obtenir plus de sénateurs en septembre, ce qui va lui permettre de peser plus fortement. À l'inverse, il est possible que le Parti Socialiste, par exemple, recule. Les sénateurs ont certes moins de pouvoir que les députés, qui ont le dernier mot sur les lois. Il n'empêche, leur rôle est important dans la fabrication de la loi. Sur des sujets de société, par exemple, les sénateurs, en majorité conservateurs, peuvent résister à certains projets de loi votés par l'Assemblée, les ralentir. Ils l'ont prouvé récemment lors du débat sur la fin de vie, sur l'aide à mourir. On dit parfois que les sénateurs sont là pour tempérer les ardeurs des députés. Reste que quand plus de 80% des Français approuvent la loi sur l'aide à mourir, le Sénat, par son opposition, prend le risque de se couper de la population.
0: Merci beaucoup Gérald Roux. Je l'ai dit tout à l'heure.
3: Oui.
0: Avant 7h30, on va jouer.
3: Mais oui, comme tous les jours.
0: Avant 7h30, on va offrir un cadeau, un très très beau cadeau ce matin.
3: Un très beau cadeau. Mais celui-là est pas mal.
0: Celui-là est pas mal. Disons que si je dis, vous savez pas quoi manger le soir, on a tout prévu.
3: On vous a préparé un repas.
0: On vous a préparé un repas. Voilà, gnocchi et jambon. Voilà. J'espère que vous êtes contents. Non, on offre un vrai cadeau avant 7h30. 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
3: Un spectacle de haut vol.
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0: 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Vous avez 2 minutes 42 pour nous appeler juste après. On joue après Nico Etchart.
6: Espoir, Rocky.

0: Nico Hitchard pour la musique d'ici. Il y a 329 habitants à Nox et on va en rencontrer une actuellement, c'est Émilie. Bonjour Émilie.
1: Bonjour.
0: Bon, vous êtes en voiture là, comment ça se passe la route ce matin?
1: Bon, ça va.
0: Tranquillement. Vous allez en direction de quoi?
1: Je vais en direction du Staritz.
0: Du Staritz pour le travail?
1: Oui.
0: Et qu'est-ce que vous faites dans la vie, Émilie?
1: Je travaille dans un négoce de matériaux.
0: Un négoce de matériaux, qu'est-ce que c'est?
1: Un
0: estimat,
1: en fait.
0: D'accord. Je pose la question parce que je ne connaissais pas du tout. Bon, Émilie.
2: Il n'est pas très bricoleur.
0: Je suis pas trop, manuel. Ouais, je ne sais même pas le mot. Allez, Émilie, nous, on va jouer ensemble. Émilie, je vous invite à tourner la roue de la force basque en criant top très fort. À quoi ça rime? Je vais vous poser des questions ouvertes, et vous devez absolument me répondre avec la rime imposée. D'accord?
1: Oui.
0: On joue avec la rime O.
2: Ok.
0: O.
2: Je vais vous aider. Tu peux?
0: Allez, oui, allez-y, Céline, il n'y a pas de souci. Alors, une ville qui termine en O.
1: O.
2: Oui.
0: Un objet qu'il ne faut absolument.
1: Ça va ou non?
0: Non, oui, c'est très bien. Un objet qu'il ne faut absolument pas manger pour ne pas tomber malade et qui finit en O.
2: Un chapeau.
0: Émilie, vous bloquez la réponse de Céline?
1: Ouais, chapeau, c'est bien.
0: Chapeau, ça bien, vous va? Allez, chapeau. Un prénom féminin qui finit en O.
2: Féminin.
0: Ouais, féminin.
2: Féminin.
0: Après, vous pouvez dire je
2: là,
0: passe.
2: Je sais pas.
0: Émilie,
2: hein.
0: Vous avez une idée ou pas du tout?
1: Non, pas du tout.
0: Bon. Lio. Allez. La dernière seconde. Un moyen de locomotion en O.
2: Un moyen de.
1: Le vélo.
2: Oui.
0: Ah, quel travail d'équipe. Et enfin, un fruit qui termine en O.
1: Noix de coco.
0: Voilà, c'est un sans faute et c'est gagné. Bravo, Émilie. On vous l'annonçait tout à l'heure, c'est un très très beau cadeau. On vous offre, Émilie, deux entrées VIP pour la Sesta Punta au Royal Ai de Saint-Jean-de-Luz, c'est jeudi. On vous dit une entrée VIP puisque vous avez un repas compris et dans ce repas, il y a de sacrés invités. Vous avez les animateurs d'ici Pays Basque. Vous allez pouvoir manger.
2: Vous allez voir leur tête.
0: Ouais, vous allez voir leur tête, vous allez voir, c'est...
2: C'est épique.
0: Audacieux. Voilà, Émilie, donc ça vous fait une belle soirée pour deux à Saint-Jean-de-Luz au Royal Ai. C'est jeudi, voilà, je vous souhaite de passer une bonne journée. Bon courage pour le travail,
1: merci
0: à bientôt.
1: Merci.
0: On rejoint évidemment la force basque après 8h. Et tout de suite, évidemment.
2: Elle est bien cette petite musique.
0: J'adore ce jeu.
2: On la refait.
0: À 8h, promis, c'est non, je vous promis. Pourquoi telle personne ou tel lieu se nomme ainsi au Pays Basque? Eh bien, grâce à David Tellec et Cédric Touza, on a la réponse.
3: Comme chaque jour de cet été, on voyage à travers l'histoire de notre Pays Basque, l'histoire de notre patrimoine, avec notre guide Cédric Touza. Bonjour Cédric.
4: Bonjour David.
3: Alors aujourd'hui, j'ai une question. Cédric, un héros romantique avec un surnom un peu ridicule, est-ce que c'est possible?
4: C'est possible, oui, tout à fait. Et pour ça, direction la Soule, on va parler de Matalas.
3: Matalas, le curé?
4: Le curé révolté, oui. Nous sommes au XVIIe siècle avec Jean Armand du Perrère, plus connu sous le nom du mousquetaire de Tréville. Le roi Louis XIII lui vend le domaine royal de Soule, avec notamment le château fort de Mauléon. Et en 1643, il se fait appeler le comte de Tréville. Alors Tréville, c'est trois villes, évidemment, en Soule.
3: Un nouveau seigneur qui ne va pas être très apprécié.
4: Exactement. Il se trouve que la pression fiscale augmente à la même époque. Alors les esprits s'échauffent. Est-ce que le comte de Tréville est directement responsable de ces finances-là? Bon, on ne sait pas, mais en tout cas, la pression monte à tel point qu'en 1661, une véritable révolte s'organise.
3: Et à sa tête, Matalas.
4: Oui, Bernard Goyeneche, de son vrai nom, Goyeneche, curé de Moncayol, un prêtre devenu chef de guerre à la tête d'un contre-gouvernement et d'une armée. Or, certains parlent de 7000 hommes, mais la révolte est écrasée. Matalas est capturé, enfermé au château de Mauléon, puis décapité.
3: Ce qu'on peut appeler une fin tragique.
4: Oui, et même spectaculaire, parce que selon la tradition, sa tête aurait été exposée, accrochée à un canon, puis plantée sur une pique à l'entrée de la ville de Mauléon. Mais elle aurait été ensuite volée pour être enterrée en secret. Certains disent que la croix blanche que l'on connaît à Mauléon, bon, qui était un autre emplacement à une autre époque, l'époque marquait l'emplacement de la tête et que le corps reposerait dans la chapelle de Bérotte.
3: Bon, mais alors Matalas, ça vient d'où ce surnom?
4: Et c'est là que le mythe devient un peu plus terre à terre. Ce surnom n'a pas été inventé après coup. On le trouve déjà dans des documents d'époque ou dans la tradition orale. En basque, Matalas, c'est la joue. En réalité. Ah, et donc, Matala, ça pourrait désigner celui qui a de bonnes joues, de belles joues.
3: Donc, ça veut dire que notre chef rebelle, il est un peu joufflu.
4: Et voilà. Alors, dit comme ça, c'est sûr que le côté romanesque en prend un coup. Il n'empêche qu'en Soule, on en a fait une vraie figure révolutionnaire, même avec ce surnom peut-être un peu ridicule, quitte à idéaliser le personnage. Et si vous voulez en savoir plus, allez au château fort de Mauléon pour faire le jeu Matalas et le mousquetaire. C'est un jeu à faire en famille.
3: Et donc, ce héros romantique avec un surnom ridicule, oui, ça existe, c'est possible, on le sait maintenant grâce à Cédric. Tout ça, merci Cédric.

0: Portugal demain sur votre radio. À suivre l'actu.
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0: Avant le reportage en basque, voici l'actu en France et dans le monde présenté en 90 secondes par Cyril Ardo-Rodon de la rédaction d'ICI.
3: Les mesures du gouvernement pour la reconstruction de la Gironde, des Landes et du Var après les gigantesques incendies. Visite en Gironde de Sébastien Lecornu, le Premier ministre. Hier, il annonçait des aides aux collectivités, des exonérations de cotisations sociales ou encore une accélération des permis de construire. Le compte n'y est pas, juge pour sa part l'organisation des petites et moyennes entreprises, les entrepreneurs de Gironde. Sur le front des incendies ce matin, les Bouches-du-Rhône sont en rouge pour un risque très élevé. 8 départements du Sud ainsi que l'Essonne et la Seine-et-Marne sont en orange pour un risque élevé. Il n'y a en revanche plus aucun département en vigilance orange canicule. Des mesures après le piratage du fisc qui a conduit à la fuite des données de 700 000 personnes. Le Premier ministre réclame notamment l'accélération de la sécurisation des systèmes informatiques de l'État et un audit approfondi sur les causes de l'incident. Il est suspecté de plusieurs viols sur mineurs entre 1997 et 2003 et de viols sur des majeurs jusqu'en 2015. Un ancien prêtre parisien de 81 ans, mis en examen et placé sous contrôle judiciaire. Il avait déjà été interdit d'officier auprès des jeunes après des signalements au diocèse. Si vous avez ce produit dans votre frigo, détruisez-le ou ramenez-le au magasin. Un rappel conso lancé sur des burgers Carrefour au bacon, 195 grammes, vendus jusqu'au 12 août en raison d'une suspicion de contamination à la Listeria. Et puis une Française dans le vide spatial pour la toute première fois, l'astronaute Sophie Adnaud participe à une sortie cet après-midi pour réparer une antenne de la station spatiale.
0: Le reportage en basque vous emmène au Trinquet Garat à Saint-Jean-Pied-de-Port.
4: Où se déroule le tout premier master des fêtes. Mathieu Hospital et Andoni Ipar ont battu Iker Espinal et Peyo Guichin-Dutilleur. Victoire 40 à 15. Iban Carpentier a assisté à cette finale.
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4: Voilà, les discussions sont en cours entre les deux structures, donc Scupilota et Plecari, concernant les masters de Villefranche. Masters de Villefranche qui ont lieu en octobre. Au sommaire du prochain journal, retour sur ces 150 caravanes qui sont installées à Boucau, sur l'ancien site industriel de Timac Agro, en bord d'Adour, un terrain qui est inoccupé certes, mais pollué et radioactif. Les discussions d'hier n'ont pas abouti. Samedi, à Sarre, un couple a été interpellé avec 21 kilos d'herbe de cannabis dans sa voiture. Ils étaient tous les deux jugés hier. Compte rendu d'audience à suivre dans notre journal à 8h. L'invité ce matin à 7h45, c'est le commandant Stéphane Boivinet, le chef de centre, du centre d'Anglette, du SDIS-64. Le SDIS-64 mobilisé depuis le début de l'été en Gironde et dans les Landes. Le commandant rentre de Luglon, justement, où l'incendie est enfin fixé. On en parle avec lui à 7h45.
0: Et on fait un point à 7h35 sur la météo. Le soleil vient de se lever. Vous pouvez deviner les nuages qui sont dans le ciel et qui vont nous accompagner jusqu'en début d'après-midi. Ensuite, ce sera grand soleil jusqu'à 29 degrés dans l'intérieur des terres et 26 degrés sur la côte. Pour l'instant, nous avons 21 degrés à Anglette, 22 à Saint-Jean-de-Luz, 20 degrés à Espelette, Saint-Palais, Asparin, 19 degrés dans la vallée des Aldudes et à Tardets. 7h35.
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0: On continue de vous réveiller avec toute l'équipe d'ici matin. Et en musique, voici Madonna avec La Isla Bonita.

0: C'était Madonna avec La Isla Bonita.
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0: Hier, on a découvert avec Stéphane Bern que l'inventeur de la poubelle s'appelait Eugène Poubelle. Aujourd'hui, avec notre monsieur histoire, on va découvrir que l'inventeur du hachis parmentier s'appelait monsieur Parmentier. Ce sera avant 8h. On va aussi découvrir non pas une, mais deux sportives dont retenez bien son nom. On va découvrir l'histoire de deux jeunes sportives jumelles qui vont bientôt rafler toutes les médailles. Et on a aussi l'invité de la rédaction ce matin avec Céline. Mais d'abord, c'est votre moment instant climat nature au Pays Basque avec l'équipe du domaine Abadia. Nous sommes avec Vincent Aloy. Bonjour Vincent.
3: Oui, bonjour Pierre-Sylvain.
0: Alors, vous pouvez nous faire d'abord un petit point sur la météo depuis Abadia ?
3: Oui, bah tout à fait. Bah, un ciel assez chargé ce matin. On a 22 degrés, 80% d'humidité. C'est plutôt humide, mais j'ai l'impression que ça va quand même se lever. On voit quand même un peu de clair au loin, oui.
0: Théoriquement, ça devrait se lever en début d'après-midi. Donc voilà, on croise les doigts, les nuages devraient disparaître dans quelques instants. Bon alors Vincent, aujourd'hui avec vous, cap sur la Méditerranée, direction la réserve marine de Cerber-Banyulus, créée en 1974. C'est la plus ancienne réserve exclusivement sous-marine de France et un véritable modèle de concertation et de protection des milieux.
3: Exactement, j'avais envie de vous parler donc du miracle de Banyuls. En fait, au cœur de cette réserve de 650 hectares, il y a à peu près 65 hectares où toute pêche, plongée sous-marine autonome, mouillage sont strictement interdits. Et le résultat, en fait, après plusieurs décennies de protection, est assez spectaculaire. Puisque, en fait, on voit que la biomasse de poisson, on mesure que la biomasse de poisson est jusqu'à 4 fois supérieure à celle des zones non protégées. Donc là-bas, hein, c'est plutôt des mérous, des corbes, des dorades, qui ont retrouvé, en fait, des tailles adultes records et qui se reproduisent abondamment. Et en fait, ça crée un effet réserve. Donc la zone protégée, en fait, elle déborde littéralement de vie et elle vient réensemencer naturellement les eaux environnantes. Et donc le sujet qui était aussi intéressant autour de cette belle réussite de Banyuls, en fait, la plus belle réussite finalement, elle est humaine, parce qu'au départ, comme partout, finalement, le projet il s'est heurté à une opposition des pêcheurs professionnels et de loisirs qui avaient peur de perdre finalement leur zone d'activité. Mais finalement, avec cette concertation pour les pêcheurs, finalement, ce sont des captures aux abords de la réserve qui sont devenues plus abondantes et qui sont composées de poissons plus gros. Ça garantit une viabilité économique artisanale, tout en garantissant finalement, pour la plongée et le tourisme, finalement, une activité écotouristique durable et qui valorise le territoire sans le dégrader.
0: Et quel est le parallèle pour l'AMP de la côte basque à Hendaye ?
3: Alors, l'aire marine protégée d'Hendaye à Biarritz, elle est beaucoup plus grande, elle mesure 20 000 hectares, donc c'est beaucoup plus que les 650 hectares de la réserve catalane. Par contre, toutes deux ont un but commun, c'est préserver un écosystème sous pression, tout en maintenant la pêche artisanale et le nautisme. Et donc finalement, en fait, miser sur la concertation, on a un bel exemple catalan qui prouve que la réglementation, elle doit pas être subie. Et en fait, en impliquant les pêcheurs, les usagers nautiques dans la gouvernance, finalement, ça devient un investissement partagé et un outil de gestion durable et pas du tout une simple interdiction. Et donc, à l'image de Banyuls, j'avais fait un petit parallèle, finalement, les 65 hectares de réserve intégrale à l'échelle de l'aire marine protégée basque, ça représente 0,3% de sa surface totale. Et on voit à Banyuls, en tout cas, la méthode scientifique appliquée à Banyuls, la concertation, a permis de montrer justement ce débordement de nature qui pouvait se faire au-delà d'une zone de protection vraiment stricte.
0: Et Banyuls nous prouve que préserver la mer avec et pour ses usagers est le meilleur moyen de concilier écologie et économie locale. Merci beaucoup Vincent, je vous souhaite une bonne journée.
3: Excellente journée à vous.
0: Et allez dans un instant, l'invité de la rédaction.
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0: Cet été restera dans les mémoires pour ces canicules à répétition et ces incendies en Gironde et dans les Landes, ces méga-feux. Les pompiers du Pays Basque ont été mobilisés sur tous ces feux. C'est le cas du commandant Stéphane Boivinet, le chef de centre d'incendie et de secours à Anglet. Il est notre invité ce matin, Céline.
6: Bonjour Stéphane Boivinet. Bonjour.
7: Vous êtes également instructeur pour la lutte contre les feux de forêt. Vous étiez en Gironde en juillet. Là, vous rentrez tout juste de Luglon dans les Landes. Depuis le mois de juillet, le SDIS-64 est mobilisé sur ces méga incendies. Combien de pompiers du Pays Basque ont été mobilisés ?
6: Alors, pour les pompiers du Pays Basque, sur l'incendie de Luglon, c'est 50% d'effectifs détachés par le département du 64, et plus spécifiquement 13 du centre de secours d'Anglette.
7: Ça marche comment ? Ça veut dire que, je vais le faire un peu simple, mais vous déshabillez Paul pour habiller Jacques, ou vous rappelez des pompiers qui sont en vacances pour assurer le service ici à Anglette pendant que d'autres sont à Luglon ?
6: Non, le SDIS-64 a fait jouer la solidarité entre pompiers, entre départements. Les personnels engagés sur les feux ne sont pas retirés des potentiels opérationnels de garde des centres de secours des Pyrénées Atlantiques. C'est sur une base de volontariat, donc ce sont des agents qui y vont prêter main forte à nos collègues d'autres départements sur le temps libre, ou alors en s'étant fait remplacer, mais le potentiel opérationnel des secours du 64 n'est absolument pas... amputé de cette aide apportée aux autres départements.
7: On parle beaucoup de méga-feux cet été, avec cet été qui est particulièrement qui connaît beaucoup d'incendies. Ces méga-feux, est-ce que c'est le bon terme pour vous qui êtes pompier ? Ou est-ce que c'est un terme médiatique ?
6: Oui, c'est un terme, c'est qu'une affaire de point de vue, comme souvent. L'essentiel à retenir est que ces feux ont évolué forcément, depuis 35 ans, en fait, l'augmentation de population sur la côte a été très importante, notamment en Gironde dans les Landes, quasiment 40% d'habitants en plus. Un réchauffement climatique très significatif, ça veut dire quoi ? Tout simplement que des périodes de sécheresse beaucoup plus longues, des chaleurs très importantes, des tempêtes plus fréquentes avec des matériaux, du matériel combustible, des végétaux qui sont au sol de façon beaucoup plus importante qu'avant, peut-être des parcelles un peu moins nettoyées, mais aussi et surtout une pression humaine beaucoup plus importante sur la forêt par rapport aux années, il y a quelques décennies. Quoi.
7: Alors, c'est quoi la solution ? Qu'est-ce qui manque aujourd'hui ? Est-ce qu'il faut plus de prévention ? Est-ce qu'il faut plus de sensibilisation à la population ? Vous parlez de défrichage ?
6: Oui, alors il y a des mesures à prendre qui sont structurelles, on va dire. Et, bon, évidemment, défricher. Alors, on a un habitat qui s'est beaucoup disséminé dans la forêt, avec cette augmentation de population. Évidemment, les gens se reportent en plus beaucoup plus fréquemment sur la côte, mais obligation de défricher, ce qu'on appelle des OLD, les obligations légales de défrichement, 50 mètres autour des maisons qui sont intégrées à la forêt, à la forêt dans l'interface forêt-habitat, mais aussi un entretien des pistes, des moyens d'accéder au cœur des massifs, mais aussi l'entretien des citernes ou des points d'eau qui seraient disponibles pour les secours.
7: Et ça, vous l'avez constaté, par exemple, cet été ou il y a 4 ans, sur le feu de Landiras, il y a moins d'entretien, c'est un peu plus compliqué pour vous d'intervenir ?
6: Je pense que le contexte météo des derniers temps n'a pas favorisé nos actions, ça c'est évident. Beaucoup de matériaux secs qui a favorisé une progression rapide des incendies. Je veux dire, un mitage très important de l'habitat, ça veut dire que ça dilue aussi notre potentiel opérationnel, c'est-à-dire qu'au lieu d'aller attaquer directement l'incendie, on est obligé de multiplier les défenses de points sensibles, c'est-à-dire en fait les défenses des maisons ou des différents bâtiments qui peuvent être intégrés maintenant à la forêt. Ça veut dire que les moyens, on est obligé de se réadapter en fait au contexte qui n'est plus du tout le même qu'il y a 40 ans, même si on a des moyens beaucoup plus importants. Donc on dilue nos forces et malheureusement ça permet à l'incendie de prendre de l'ampleur. Et vous parliez de méga-feu, le problème il est là en fait. Plus la surface au sol brûlée est importante, plus l'incendie couvre de surface, plus la colonne convective générée par la chaleur liée à l'incendie est importante, et là ça crée un système météo propre à l'incendie, oui, qui génère aussi son vent, qui s'auto-alimente et qui peut générer une progression extrêmement rapide tant qu'il ne tombe pas sur une surface un peu moins propice à son développement.
7: Dernière question, Stéphane Boivinet. Est-ce que le Pays Basque est un petit peu plus préservé de par sa végétation que peuvent l'être le département des Landes ou de la Gironde?
6: Oui, tout à fait. On n'a pas du tout la même géographie. Hein. Bon, on l'a vu malheureusement avec Gibraltar, on a très peu de forêts de pins de conifères. On a pu remarquer en Gironde et dans les Landes que les feuillus résistent beaucoup mieux à la chaleur, peut-être même à la sécheresse. Hein. Non, on n'est pas du tout dans le même contexte, mais il faut néanmoins être vigilant, notamment sur nos zones de relief et de montagne, qui sont eux très, très largement soumises aux incendies, qu'ils soient volontaires ou accidentels.
7: Et qui sont très secs, on sait, parce que le Pays Basque connaît lui aussi une canicule cet été. Merci beaucoup, commandant Stéphane Boivinet, d'être venu dans notre studio ce matin. Je rappelle que vous êtes le chef du centre d'incendie et de secours d'Anglet.
6: Je vous remercie.
0: Dans un instant, retrouvez la chronique. Retenez bien son nom, c'est juste après Patrick Fiori, Le Champ est libre. Belle matinée à tous.
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1: Patrick Fiori avec Le Champ est libre. Retenez bien son nom pour savoir qui seront nos champions de demain. Olivia Leray met en lumière sur votre radio ici cet été les sportifs et sportives qui compteront dans les années à venir. Et ce matin, retenez bien le nom de deux futures championnes, Olivia.
2: Lilou et Enola Borg. Oui, elles sont deux. Elles partagent donc un nom de famille, une date de naissance aussi, le 31 mai 2005, et surtout un héritage dans le handball français. Maman, c'est Myriam Borg Corfanti, championne du monde en 2003. Un an et demi après, elle donne naissance à ses jumelles, des jumelles qui viennent d'arriver à leur tour en équipe de France. On n'avait jamais vu ça. Et vous allez en entendre parler longtemps. Elles ont littéralement grandi sur un terrain de hand, hein, à Mios, près de Bordeaux. Quand leur maman s'entraîne, elles sont là, sur le côté, avec leur ballon. Papa aussi a joué à haut niveau, mais c'est pas pour ça qu'il pousse les filles à faire du hand. Il leur en dit, faites ce que vous voulez. Ils sont pas du genre groupies non plus. D'ailleurs, quand elles deviennent championnes du monde des moins de 20 ans, ils sont pas là, hein. Ils sont en vacances et regardent ça sur leur téléphone. Inspirées, mais pas poussées, donc. Les jumelles commencent quand même le hand à Mios, dans le club de leur maman. Elles y grandissent, se forgent, se font un prénom, parce que le nom résonne déjà fort dans le milieu. Elles jouent même un match, toutes les trois, avec leur mère. Trois Borg sur le terrain. Lilou et Enola ne se ressemblent pas parfaitement. Pas le même caractère, pas le même poste, pas la même chambre en sélection, ni le même physique. Mais leurs yeux, oui. Eux, ils ne trompent pas. Et cette année, pour la première fois, elles ont regardé dans des directions différentes. Deux grands clubs rivaux. Enola est partie à Brest, Lilou est à Metz, où elle a tout simplement remporté une Ligue des Champions et été élue meilleure jeune joueuse européenne de la saison. Vivre et jouer l'une de l'autre, donc, ça n'empêche pas leur fusion. Hein. Rien n'empêche leur fusion. En mars dernier, en bleu, en sélection, Lilou, elle a marqué deux buts sur deux passes décisives d'Enola. Alors c'est un peu tôt pour vous dire si elles seront sélectionnées toutes les deux pour l'Euro en décembre prochain, mais avec un bagage handballistique et familial comme ça, on peut voyager longtemps. Et ça tombe bien, à 19 ans, elles ont le temps.
3: Oh, le temps m'a réparé.
1: Merci Olivia Leray, on va retenir leur nom promis. Allez, dans un instant, on vous donne l'histoire de la pomme de terre. Vous allez la découvrir cette histoire avec Stéphane Bern, juste après Renaud, la mère à Titi. Belle matinée à tous.

0: Renaud avec la mère à Titi. C'est l'histoire d'un homme qui a réussi à faire aimer aux Français un tubercule qu'il prenait pour un poisson, Stéphane Bern.
1: C'est l'histoire d'un homme qui a réussi à faire aimer aux Français un tubercule qu'il prenait pour un poison. En 1772, à Versailles, on se méfiait encore de la pomme de terre, cette plante venue d'Amérique. On dit qu'elle donne la lèpre, qu'elle rend fou, voire qu'elle fait pousser les cheveux à l'intérieur du crâne. Pendant 2 siècles, la pomme de terre végète dans les potagers royaux. Autant dire qu'à ce stade, elle n'avait pas vraiment la patate. Mais Antoine Parmentier, prisonnier

0: purée et du gratin dauphinois. Bref, la belle vie.
1: Quand je fais de la purée mousseline.
0: Un siècle plus tard, lors des grandes disettes de 1816 à 1817, la pomme de terre devient l'un des seuls aliments accessibles. Antoine Parmentier avait vu juste. Grâce à un peu de science et un bon coup de pub, la France a trouvé dans la terre son meilleur remède contre la disette. Patate 1, famine 0.
2: Sans patate.
0: Et accessoirement, pas mal de soirées raclette ou de hachis Parmentier. Merci Antoine. Et ça, c'est pas du gâchis.
3: Merci Stéphane Bern et à demain.
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3: Passez une très belle journée avec Ici Pays Basque. Il est 8h. Le journal présenté par Céline Arnal.
5: Les discussions d'hier n'ont rien donné. Ils disent ne pas envisager de partir avant un mois, avant la mi-septembre. 150 caravanes sont installées à Boucaux sur l'ancien site industriel de Timac Agro en bord d'Adour. Un terrain de 3 hectares, certes inoccupé, mais pollué et radioactif. Iban Carpentier, vous avez pu échanger avec le représentant de la communauté.
6: Accompagné du maire de Boucaux, Mathieu Horn, nous avons longtemps pu discuter avec le pasteur de cette communauté évangéliste. Il n'a pas souhaité être enregistré, mais a bien insisté sur l'importance de ce site, très pratique dans les mouvements estivaux des gens du voyage dans le sud-ouest, et puis aussi qu'il n'y en avait pas d'autre équivalent. Oui, mais c'est près de 3 hectares de friche, un ancien site industriel de l'entreprise Timac Agro. Elle y produisait des engrais. Eh bien, il représente un risque sanitaire important. Il est en attente de réhabilitation et des études sont en cours pour traiter une pollution radioactive des sols, selon l'entreprise. De surcroît, celle-ci souligne que d'autres occupations illégales du site ont eu lieu ces dernières années et qu'à chaque fois, l'entreprise a dû débourser 10 000 euros pour remettre en état les barrières et les portails endommagés par ces passages. Voilà pourquoi la mairie, tout comme Timac Agro, demande aux caravanes de partir dans les plus brefs délais. Le pasteur nous a répondu, d'ici le 15 septembre, en fonction des diverses allées et venues de convois, tout le monde devrait être parti.
5: Et le maire de Boucaux dit souhaiter la création de nouvelles aires de passage sur le secteur. Il dit avoir dénombré plus de 500 caravanes sur sa commune depuis le mois de juin. Nous avons évidemment contacté la préfecture qui, pour le moment, n'a pas répondu à nos sollicitations concernant une éventuelle évacuation de ce campement.
3: Le projet d'une base aérienne de la sécurité civile dans le sud-ouest est relancé.
5: Oui, c'est ce qu'a indiqué hier le ministre de l'Intérieur, Laurent Nunez. Il y a 4 ans, lors des feux en Gironde, notamment, il avait été évoqué de construire une seconde base, puis l'idée avait été enterrée. La voilà donc qui refait surface. Le gouvernement a par ailleurs annoncé hier que 12 millions d'euros seront débloqués pour les départements des Landes et de la Gironde. En déplacement sur place hier, le Premier ministre Sébastien Lecornu a notamment promis une accélération des permis de construire sous un mois. Des rustines lui ont répondu les élus locaux.
3: Un couple devant la barre du tribunal de Bayonne hier.
5: Pour trafic de drogue, ils ont été interpellés samedi à Sarre. Il y avait dans leur voiture 21 kilos d'herbe de cannabis. L'homme, Pauline Fragonas, a tenté en vain hier de convaincre le tribunal qu'il n'était qu'un passeur.
7: 700 euros pour transporter 21 kilos de cannabis, c'est ce qu'affirme avoir touché cet Espagnol de 32 ans. Jugé hier en comparution immédiate à Bayonne, il dit qu'il avait besoin d'argent pour s'occuper de sa femme enceinte d'un mois au moment de l'interpellation. Samedi, il est au volant d'une Peugeot à Sarre avec elle. Les gendarmes tentent de les contrôler. Ils refusent de s'arrêter et finissent tous les deux dans le bas-côté, puis tentent de prendre la fuite à pied. À la barre, l'homme est sûr de lui et soutient sa femme en larmes à ses côtés. Il reconnaît avoir transporté la drogue, mais sans savoir ce qu'il y avait exactement dans les sacs. L'avocat de la défense insiste, lui, sur leur rôle relatif d'exécutant dans une certaine précarité, selon ses mots. La compagne du prévenu, elle, assure n'avoir rien su. Une défense remise en cause par le parquet qui lui a rappelé que 21 kilos de cannabis, ça sent extrêmement fort. Le tribunal condamne finalement l'homme à 18 mois de prison avec incarcération immédiate et sa compagne à 1 an. Ils sont tous les deux interdits de territoire français pendant 5 ans.
5: Autre audience hier devant le tribunal de Bayonne, celle d'un jeune homme qui a été condamné à 1 an de prison ferme. Samedi à Biarritz, au cours d'une soirée alcoolisée, une altercation a démarré en centre-ville. Insultes racistes ont été proférées par le prévenu qui a ensuite mordu un policier lors de son transport vers le commissariat. Et une fois dans sa cellule de garde à vue, il a exhibé son sexe et uriné. Un peu plus de 350 000 particuliers ont reçu un mail de la direction générale des finances publiques. Vous faites

0: peut-être partie de ces personnes. En tout cas, 678 000 usagers des impôts se sont vus voler leurs données par un pirate informatique la semaine dernière. Il a revendiqué ce vol. C'est à partir d'aujourd'hui qu'est versée l'allocation de rentrée scolaire en France. C'est 426 euros pour les 6-10 ans, 468 pour les 15-18 ans. Une subvention bienvenue dans les familles qui commencent sérieusement à penser à la rentrée scolaire.
1: La rentrée politique, elle se précise à 8 mois de l'élection présidentielle.
0: Gérald Darmanin a annoncé renoncer à se présenter à la course à l'Élysée. Il va réunir ses soutiens le 30 août à la fin du mois à Tourcoing dans le Nord. Il sera en présence du candidat Horizon puisqu'il a annoncé hier qu'il soutiendrait Édouard Philippe.
1: Sophie Adonneau doit devenir cet après-midi la première astronaute française à sortir dans l'espace.
0: Oui, et c'est historique. Elle sera en compagnie de l'américaine Anil Menon. La française devrait ouvrir le sas qui l'amènera dans l'espace depuis l'ISS, la Station Spatiale Internationale, à 14h35, heure française. La mission qu'elle mènera durera 6h30. Toutes deux doivent en effet remplacer une antenne qui sert dans les communications à haut débit entre le centre de contrôle de mission à Houston et donc l'ISS.
1: C'était une première et le premier bilan est bon.
0: En tout cas, les différentes parties semblent satisfaites. Premier master des fêtes de Saint-Jean-Pied-de-Port et pour la finale hier, le Trinquet-Garat était plein à craquer. Victoire sans appel des deux joueurs de la nouvelle structure, Plécari, Mathieu Hospital et Andoni Par l'emporte donc 40 à 15 sur Iker Espinal et Peyo Guichandit qui, eux, sont pilotari et Deschcou pilota. En fait, c'était la première fois aussi que ces deux structures concurrentes dans la pelote à main nue professionnelle collaboraient et ça a bien fonctionné, se félicite Serge Maïté. Il est le directeur sportif Deschcou pilota.
2: Aujourd'hui, donc, on a comme finale une équipe de Plécari contre une équipe de Deschcou pilota. On voit que le public a répondu présent, donc ça veut dire que peut-être, et j'en suis sûr qu'à l'avenir, des rencontres entre ces deux entités vont permettre d'amener de l'émulation. Il faut qu'elles soient saines, bien sûr. En tout cas, nous, Deschcou pilota, on a tendu la main et j'espère que Plécari en fera de même sur le prochain Masters qui sera à Villefranche, qui est organisé de façon indépendante par le club Deschcoulari. Mais c'est vrai que dans le principe, en discussion avec ceux de Plécari, on est parti en tout cas pour qu'il y ait des équipes, en tout cas pour l'instant, de chaque entité. C'est une nouvelle donne qui se met en place. Plécari a ses joueurs, nous avons nos joueurs, et il va être important qu'on se rencontre, en tout cas sur les Masters, et pourquoi pas sur les Challenges aussi.
0: Et le Master de Villefranche se déroule au mois d'octobre en Sesta. Finale hier soir du Master 4 à Biarritz. Victoire de Barandica et Laborde sur Urrutia et Basque. Victoire 15-12, 15-13. Et puis en foot, la saison de Ligue 1 ne va pas tarder à commencer. À vrai dire, c'est vendredi, par exemple, que la Real joue. Déplacement à Séville. Premier match à domicile le 29 août. D'ici là, le stade Anoeta de Saint-Sébastien aura fini de se refaire une beauté. Une nouvelle pelouse a été installée. La capacité du stade a été augmentée. Anoeta peut dorénavant accueillir 42 250 spectateurs. C'est un peu gris ce matin.
1: Oui, mais le soleil brille quand même un petit peu. Il y a quand même quelques nuages, mais pas assez pour cacher le soleil. Il brillera encore plus en début d'après-midi. On aura pour les températures jusqu'à 29 degrés dans l'intérieur des terres et 26 degrés sur la côte. Pour l'instant, nous avons 22 degrés sur l'agglomération bayonnaise, 23 degrés à Andaille, 21 degrés à Sarcambeau, Bidache, 20 degrés à Saint-Palais, Banca et Tardets. Du côté des trains et TER, rien à signaler ce matin. Vous pouvez vous rendre en gare sans problème sur la route. Toujours aucune difficulté. Mais si vous êtes au volant et que vous constatez des problèmes, venez nous le dire, 05 59 59 17 17. 8h08 sur votre radio.
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1: Bon réveil à tous, on vous accompagne en ce mardi matin avec toute l'équipe d'ici matin. Que vous soyez sur la route du travail, des vacances ou du centre aéré, on est avec vous et en musique.

0: Les Innocents avec un homme extraordinaire à 8h12.
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0: À 8h12, on vous accompagne sur les routes. On rejoint actuellement Lucas Isporoy qui nous signale, Lucas Isporoy que vous connaissez, un accident sur l'avenue Henri Grenet. Bonjour Lucas.
3: Bonjour Pierre, bonjour à tous. En effet, quand vous descendez, vous savez, de la rue Maubec, vous allez vers le Pont Rouge, et bien en fait, il y a une voiture qui est passée en travers, qui a traversé en fait les deux voies et qui est, si vous voulez, à l'envers contre la citadelle, là où il y a les militaires. Et donc, les pompiers étaient en train d'arriver sur place, mais du coup, ça provoque des bouchons. Mais quand vous descendez, et puis quand vous remontez aussi, parce qu'il y a aussi beaucoup de gens qui se sont arrêtés pour porter secours.
0: Donc prudence, on le rappelle, prudence sur la route. On refera un point complet dans les prochaines minutes. Rappelle, une voiture actuellement sur le toit qui a traversé les deux voies proches de l'avenue Henri Grenet, sur l'avenue Henri Grenet. Merci beaucoup Lucas Isporoy.
3: Bonne journée.
0: Bonne journée évidemment.
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0: Toujours lui souhaiter bonne journée parce qu'il arrive dans quelques minutes, on va se faire taper sur les doigts. Allez, avant la demi, on va découvrir le témoignage d'un pompier volontaire à Urde qui est engagé depuis ses 16 ans. Le CPA Vrai aussi avec Aude Razo, votre rendez-vous en Tiernac. On va découvrir comment faire en cas de perte, de vol, de permis de conduire et ne pas se faire avoir avec de faux sites internet. Et avant 8h30 aussi, si vous êtes encore à la maison, c'est le moment d'écarter les meubles puisque c'est un 18 août qu'est né l'un des plus grands porteurs du monde. Patrick Swayze est né le 18 août 1952. Il a eu 74 ans aujourd'hui, le porteur le plus connu, puisque c'est à lui qu'on doit le mythique porté de Dirty Dancing. Allez, c'est une fée. Pas cap.
4: Ouais, j'ai déjà essayé. Hein. C'était moins gracieux que dans le film.
0: Oui, j'avoue.
4: J'avoue.
0: Alors, malheureusement,
4: je suis sûr que vous l'avez joué aussi.
0: Je l'ai fait.
4: Vous avez essayé de faire
0: Il
4: n'y
0: a pas moins d'une heure, je pense. Entre deux pauses, voilà, j'ai fait ça.
4: On laisse pas bébé dans un coin.
0: Exactement. Bon, alors, pour pas vous laisser dans un coin, envoyez-nous une vidéo de vous en train de faire un porté sur le WhatsApp 05 59 59 17 17. Qu'est-ce que vous gagnez si vous nous envoyez une vidéo ? Notre reconnaissance éternelle. Ouais. Par contre, si vous jouez à la force basque, on a
4: notre
0: plein de choses.
4: Respect éternel,
0: notre
4: aussi,
0: respect
4: quand même.
0: Éternel. On a tout, on offre tout. 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Allez, dans un instant, le C'est pas vrai avec Aude Razo.
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0: Je vous rappelle, prudence sur la route, on nous a signalé tout à l'heure une voiture, un accident de voiture sur l'avenue Henri Maubec, sur l'avenue Henri Grenet, pardon, entre la rue Maubec et le feu rouge. Donc prudence à vous sur la route. Si vous êtes à l'approche de l'accident, n'hésitez pas à nous contacter 05 59 59 17 17. C'est pas vrai, le rendez-vous anti-arnaque. Question ce matin pour vous, Aude. Que faire si on a égaré ou déchiré son permis de conduire? La réponse: il faut absolument passer par les sites officiels.
7: Oui, on va prendre l'exemple de Solange. C'est une auditrice, elle nous a écrit « Son permis de conduire est déchiré ». Ça, ça parle à pas mal d'entre nous. Hein. Moi, mon vieux permis en carton rose, c'est pareil, je peux vous dire qu'il est dans un sale état. Solange fait donc un petit tour sur Internet pour voir comment se faire fabriquer un nouveau permis. Et elle tombe sur plusieurs sites, permisfrance.fr, permisdeconduire.net, il y en a pas mal, hein, des comme ça. Sur l'un d'entre eux, on lui demande 35 € et son numéro de carte bleue. Là, Solange me dit, je me suis arrêtée. Pourquoi? Qu'est-ce qu'il a alerté? Eh bien, le site ne lui a même pas demandé ni sa carte d'identité, ni son justificatif de domicile. Deux documents que vous devez fournir, c'est obligatoire.
0: Et Aude, est-ce que c'est payant de refaire son permis de conduire?
7: Alors, ça dépend. Si vous l'avez déchiré comme Solange, c'est gratuit. Pareil d'ailleurs, si vous voulez tout simplement remplacer votre vieux permis en carton rose, un peu décrépit, que vous voulez la version New Look plastifiée, c'est tout à fait possible et c'est gratuit à condition de fournir l'ancien. Par contre, c'est payant si vous l'avez égaré ou qu'on vous l'a volé. Et là, le prix, c'est 25 euros. C'est le prix du timbre fiscal. Pour la démarche, vous n'allez pas sur permisfrance.fr ou je ne sais quoi. Il y a un seul site, c'est le site de l'ANTS, l'agence des titres sécurisés, ants.gouv.fr. Et puis le timbre fiscal, s'il en faut un, vous pourrez l'acheter en même temps à la fin de la démarche, c'est prévu.
0: Merci beaucoup, Drazo, pour ce super conseil. On approche doucement mais sûrement de 8h30, ce qui veut dire que l'un d'entre vous va gagner un cadeau. Tout à l'heure à 7h30, nous avons offert une soirée pour deux, soirée VIP au Royal Eye de Saint-Jean-de-Luz. Mais ça, c'était à 7h30. Maintenant, on va se tourner un petit peu plus vers les enfants. 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On joue avec vous juste après cette attaque.

0: C'est TAC pour la musique d'ici. C'est un grand jour aujourd'hui, puisqu'on va jouer avec Hélène. Mm-hmm. Hélène, bonjour.
1: Bonjour.
0: Vous nous appelez des spettes et aujourd'hui, c'est la Saint-Hélène. Sainte-Hélène, bonne fête.
1: Ah ben ouais,
0: Hélène.
1: C'est vrai.
0: Vous le saviez même pas? Non mais heureusement qu'on est là. Heureusement qu'ici le Pays Basque est là pour vous le rappeler.
1: J'ai des copines qui m'ont fêté ce matin.
0: Ah mais qui vous l'a souhaité à la radio?
2: À la radio?
1: Comment?
0: Qui vous l'a souhaité à la radio? Qui vous a dit à la radio en direct bonne fête?
2: Là il faut répondre.
1: Mais
2: voilà, ah, voilà, répondre non, voilà. Pierre Sylvain, il sera content.
0: Toujours. Bon Hélène, on va essayer de vous offrir un cadeau ce matin. Et pour ça il faut lancer la roue de la force basque en criant très fort le mot top.
1: Mais top.
0: Allez.
3: Le pitch.
0: Le pitch, je vais vous faire des résumés plus ou moins capillotractés de grands succès du cinéma ou de séries. Et vous devez retrouver les titres. Il vous faut minimum deux bonnes réponses pour gagner votre cadeau, Hélène. On commence.
1: Oh là là,
0: ça commence.
1: C'est nul.
0: Mais non, dites pas ça.
2: Vous aider.
0: Pas ça. Mais oui. Allez, premier pitch. Un grand et un petit débarquent dans les années 90. Ils ne se lavent pas les dents. Ils ne connaissent pas leur Madi, pourtant ils n'arrêtent pas de dire « ok ». Et même s'ils ne sont pas dans la bonne époque, ils
1: les
0: sont un
1: visiteurs.
0: Peu. Voilà, première. Bravo Hélène, première bonne réponse. Deuxième pitch. Un gars qui n'a pas beaucoup de sous veut partir en Amérique. Il rencontre une fille beaucoup plus riche et le pouvoir de l'amour les rapproche. La seule chose qui les sépare, un bout de glace et une planche de bois.
1: Oh purée. Wow. Maria Toupry, non?
0: Non.
2: Oh non, de la glace, pas de la glace qu'on mange?
0: Non, pas de la glace qu'on mange.
2: Genre des icebergs. Genre un bateau, quoi.
0: Par exemple.
1: Ah oui,
2: avec DiCaprio.
1: Oui.
0: Peut-être.
1: DiCaprio, voilà. Oui. Mais oui,
0: oui. Titanic. Oui. Voilà, c'est gagné. Il y en a deux. Vous êtes trop forte. Bravo, Hélène. Bon alors.
1: Merci.
0: Qu'est-ce que vous avez gagné avec nous? Eh bien, un passe famille 4 personnes pour le Wow Park à Urune, le plus grand parc de loisirs aventure de la Côte Basque. Mais oui, parfait pour profiter avec les enfants, avec toute la famille magnifique, Hélène. Merci beaucoup.
1: Génial, merci beaucoup.
0: Allez, je souhaite de passer une bonne journée. Encore bonne fête, profitez-en, vous êtes la reine aujourd'hui.
1: Merci beaucoup.
0: Allez, merci beaucoup, à bientôt. Alban, depuis ses 16 ans, est tourné vers les autres, bénévole à la protection civile, pompier, volontaire, assistant pour les seniors, même sa passion pour les drones est tournée vers les autres. On le rencontre à la caserne d'Urt où il est pompier volontaire au micro de Valérie Delos.
4: Bonjour, je suis Alban d'Avancaz, j'ai 41 ans, j'habite sur Urt, je suis secouriste bénévole à la protection civile ainsi que pompier volontaire sur la commune d'Urt.
5: Bonjour Alban, votre engagement il commence à l'âge de 16 ans, c'est ça?
4: Tout à fait, exactement. J'ai commencé à l'âge de 16 ans, à la protection civile.
5: Si vous fermez vos yeux et que vous repensez à un moment où vous avez voulu devenir pompier, qu'est-ce qui vous revient en premier?
4: Le premier souvenir, c'est, on va dire, c'est la personne qui m'a donné cette envie. C'était quand j'étais enfant. J'avais un ami, je pense, au collège. Il était JSP, donc jeune sapeur-pompier. Je voyais tout ce qu'il faisait, il me racontait, ça me donnait envie de devenir pompier.
5: Les interventions, quand on est tout jeune comme ça, qu'on a 16 ans, c'est quoi?
4: De 16 ans à 35 ans, on va dire, j'étais que secouriste bénévole. Mm-hmm. J'ai vu beaucoup d'interventions sur les événements que l'on organise avec la protection civile.
5: Quand on est dans ce milieu-là, est-ce que du coup, on est un jeune un peu à part?
4: J'avoue que j'ai commencé très jeune à faire les fêtes de Bayonne en tant que secouriste. Quand on connaît l'envers du décor, c'est vrai que j'ai plus trop envie de venir faire les fêtes de Bayonne en tant que festeur, mais plutôt en tant que secouriste. Je suis resté, j'ai fait, je pense, depuis que j'y suis, donc je l'ai fait de bonne, j'ai commencé à 18, 19 ans à les faire avec la protection civile. Je n'ai pas remis les pieds en tant que festeur à l'intérieur.
5: Si vous deviez justement raconter à un enfant ce que ça veut dire d'être pompier volontaire, vous diriez quoi?
4: Et je lui dirais que c'est un vrai engagement. Mmh. Voilà, on ne peut pas rentrer pompier volontaire, toquer à la porte et faire des interventions. Il y a du travail, il y a de l'engagement, il y a beaucoup de formations à faire. Un enfant de 6-8 temps, ben c'est éteindre le feu. Et après, on a des spécialisations. Moi, pour le coup, je suis télépilote drone pour le SDIS.
5: Ah oui.
4: Voilà. Donc, je peux être appelé sur des interventions de grande ampleur ou des recherches de personnes et venir avec le drone pour en appui donc du chef sur place. On est le troisième œil en fait pour cette intervention. Et ça permet avec une caméra thermique sur le drone de pouvoir sur un feu voir les points chauds et pouvoir indiquer au chef de plutôt de se diriger ses équipes sur là, ou lors de recherches de personnes disparues, de pouvoir voir, par exemple, une tache différente de couleur où on peut suspecter une personne, cette personne qui est disparue.
5: Ça fait combien de temps à peu près qu'on utilise le drone?
4: Alors, dans aux 60 cas, je dirais que ça fait à peu près 5 ans.
5: Vous faisiez déjà du drone avant ou alors
4: Ouais, ça aussi, c'était une autre passion. J'ai commencé très jeune. J'ai acheté des petits drones vraiment pas chers à Jouer Club, par exemple, et je venais voler ici, même devant la caserne ou l'intérieur de la caserne pour me faire la main. Et je me disais, de toute façon, c'était l'avenir.
5: En fait, vous êtes un homme hyper passionné, quoi.
4: Ouais, c'est ça. Exactement. J'ai plein de passion, mais ça reste toujours un peu dans le même sujet, quand même.
5: Oui, c'est vrai, ouais. C'est vrai. Même le drone, vous avez réussi à en faire une passion qui soit utile pour l'humain.
4: Voilà, c'est ça, exactement. Alors, au début, j'ai commencé pour faire de la photo, de la vidéo, mais en fait, je trouve qu'on peut l'utiliser vraiment pour aider les gens.
5: Merci beaucoup, Alban.
4: Mais de rien, avec plaisir.
0: Et merci à vous, Valérie Delos, pour ce beau témoignage. Tout de suite, c'est Niers Barclay avec Crazy, et après votre journal.

0: Rivers, Barclay avec Crazy sur votre radio. Je vous rappelle qu'il y a un accident actuellement sur l'avenue Henri Grenet, une voiture sur le toit. Il y a donc des ralentissements entre le pont rouge et la rue Maubec. Prudence à vous sur la route. Si vous avez des informations, 05 59 59 17 17. Tout de suite, c'est le journal présenté par Cyril Ardo-Redon de la rédaction d'ici.
1: Quelques centaines d'euros vous seront peut-être versés dès aujourd'hui. Une somme qui peut aller de 426 à 466 euros selon l'âge des enfants. Il s'agit de l'allocation de rentrée scolaire pour des familles avec un enfant âgé de 6 à 18 ans sous condition de ressources. Les mesures annoncées par le gouvernement pour reconstruire la Gironde, les Landes et le Var après les gigantesques incendies, des aides aux collectivités, des exonérations de cotisations sociales ou une accélération des permis de construire. Cela va coûter jusqu'à 100 millions d'euros. Dans ce contexte, l'Association pour la protection des animaux sauvages écrit au préfet de 44 départements pour exiger la suspension de la chasse dans les territoires gravement touchés par les flammes. Une pétition en ce sens a déjà réuni près de 450 000 signatures en ligne. Ce matin, les Bouches-du-Rhône sont en rouge pour un risque très élevé d'incendie. 8 départements du Sud, ainsi que l'Essonne et la Seine-et-Marne, sont en orange pour un risque élevé. Plus aucun département n'est en revanche en vigilance orange canicule. Gérald Darmanin renonce à se présenter à l'élection présidentielle. Il l'a annoncé hier. L'actuel garde des Sceaux ne veut pas rajouter, dit-il, de la division dans son propre camp. Il apporte son soutien au maire du Havre et ancien Premier ministre Édouard Philippe. Et puis une Française, 400 km au-dessus de nos têtes. Aujourd'hui, l'astronaute Sophie Adnaud participe à une sortie dans l'espace pour réparer une antenne de la Station Spatiale Internationale. C'est la première fois qu'une Française participe à une telle opération.
0: Le reportage en basque nous emmène au Trinquet Garat à Saint-Jean-Pied-de-Port.
2: Où se déroule le tout premier master des fêtes. Mathieu Hospital et Andoni Hippard ont battu Iker Espinal et Peyo Guichandut. Victoire hier après-midi 40 à 15 et Iban Carpentier a assisté à cette finale.
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2: Voilà, les discussions sont en cours entre les deux structures, donc Escopilota et Plécari, concernant les masters de Villefranche en octobre. Il avait proféré des insultes racistes, il a mordu un policier et il a uriné dans sa cellule de garde à vue. Un jeune homme de 18 ans, bien connu des services judiciaires, était jugé hier en comparution immédiate par le tribunal de Bayonne. Compte rendu d'audience à suivre dans notre journal de 9h. Un reportage également auprès de parents pour le moins démunis. L'interdiction des réseaux sociaux pour les moins de 15 ans a été retoquée par le Conseil constitutionnel. Les stages estiment qu'il y a là, je cite, atteinte disproportionnée aux libertés individuelles. C'est assez lumineux en ce moment sur Bayonne.
1: C'est ensoleillé, il y a tout de même de gros nuages, mais pas assez pour cacher le soleil. Il brillera encore plus en début d'après-midi. Pour les températures, on aura dans l'après-midi jusqu'à 29 degrés dans l'intérieur des terres et 26 degrés sur la côte. Pour l'instant, on a toujours 22 degrés à Arcangues, Boucau, 23 à Saint-Jean-de-Luz, 21 à Espelette, Itsassou, Bardos, 20 degrés à Lantabat, Ossès, Urepel et Mauléon. Et je vous fais un point sur le trafic. Je vous rappelle, prudence sur la route, notamment si vous êtes dans Bayonne, il y a un accident actuellement sur l'avenue Henri Grenet, une voiture sur le toit. Il y a donc des ralentissements importants entre le Pont-Rouge et la rue Maubec. Les secours sont sur place. Si vous êtes actuellement dans ces bouchons, vous êtes concerné par cet accident, eh bien n'hésitez pas à nous dire ce qui se passe actuellement. 05 59 59 17 17. 8h35.
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1: Pour cette dernière demi-heure, on va vous a préparé une émission sur mesure, des idées sorties près de chez vous, des conseils pour toute la famille et surtout vos musiques préférées. Voici Florent Pagny avec Bienvenue chez moi. Belle matinée à tous.

0: Florent Pagny avec Bienvenue chez moi.
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0: Comment protéger ses dents durant les vacances? Docteur Kierzek nous dit tout avant 9h. On sera aussi en direct avec Marie-Claire Urruti. Elle organise avec son équipe le festival Citadelle en scène à Saint-Jean-Pied-de-Port. Un festival de théâtre accessible et qui dure 3 jours. Mais avant de parler de théâtre, on retrouve Sério, notre correspondant au Pays Basque Sud. Hola Sério.
3: Hola Pierre, Egunon, buenos días.
0: Alors, hier, on a fait le bilan des fêtes de la Semana Grande de Saint-Sébastien. Vous l'avez dit hier, moins de monde, un petit peu moins de monde par rapport à l'année dernière, à part les week-ends et la journée de l'éclipse.
3: En effet, et d'ailleurs, ça se constate d'après les chiffres que la ville de Saint-Sébastien a montré hier, il y a eu 6% moins de déchets ramassés par rapport à l'année dernière. Les services de nettoyage ont travaillé notamment la nuit pour que tout soit propre et en ordre, notamment dans les zones du centre-ville, la plage inclus, juste après les feux d'artifice.
0: Et ceci n'empêche pas pour que souvent les agents de mobilité, ceux qui portent l'uniforme orange, limitent les accès en voiture au centre-ville.
3: Et quand ceci arrive, le mieux c'est de quitter le centre et aller dans les parkings qui sont un peu aux alentours de la ville. Je le dis parce que je constate qu'il y a des gens qui restent « Oh, on peut pas rentrer, qu'est-ce qu'on fait ?» Donc voilà, on s'éloigne un petit peu du centre-ville. Le parking des arènes ou bien ceux des universités sont toujours efficaces, sauf s'ils sont complets. Ils sont gratuits, mais attention, il faut imprimer le ticket et le temps limité est fixé à 24 heures. Ensuite, il y a des bus qui vont nous approcher au centre-ville.
0: Là, en revanche, où il y a du monde, et surtout un public fidèle, c'est dans la quinzaine musicale, le festival de musique classique qui se tient à Saint-Sébastien jusqu'au 30 août prochain. Cette semaine, il y a vraiment des concerts exceptionnels, sérieux.
3: Et le premier, celui que l'Euskadiko Orchestra et l'Orchestre Symphonique de Bilbao, les deux, vont mettre sur scène ce mercredi, c'est-à-dire demain. Et c'est d'ailleurs la pièce que nous écoutons. C'est le Requiem de Hector Berlioz. La Grande Messe des Morts, une pièce magistrale du 19e siècle que le propre compositeur français voulait qu'elle soit interprétée avec grand enthousiasme car il s'agit d'une composition époustouflante, grandiose, marquée par de forts contrastes entre l'intime et le colossal. Et c'est pour cette raison que le requiem par des deux orchestres va être chanté aussi par l'Orfeón Donostiarra et le chœur EASO, donc les deux chœurs qui sont d'ici de Saint-Sébastien. Et tout ça, ça fera plus de 300 musiciens sur scène, sur la scène du Coursal, ce mercredi à 20h.
0: Et on continue en musique. On continue en musique. L'Euskadiko Orchestra participera aussi lors du prochain festival de cinéma de Saint-Sébastien qui commence en fait dans un mois, du 18 au 26 septembre.
3: En effet, ce sera la 74e édition, la dernière de l'actuel directeur José Luis Rebordinos. En fin d'année, il partira à la retraite. L'année prochaine, ce sera Mayalen Beloki, la nouvelle directrice. En tout cas, on aura l'occasion de les écouter prochainement.
0: Et par ailleurs, ce matin, à partir de 10h, vont se mettre à la vente les places pour rester aux séances qui seront projetées au Vélodrome.
3: Le Vélodrome d'Anoeta qui, comme tous les ans, devient une énorme salle de cinéma pour environ 2000 spectateurs. Bref, des films faits ici, made in Pays Basque, qu'on pourra voir. L'Euskadiko Orchestra qu'on a cité va interpréter des extraits de musique de films célèbres qui seront projetés sur grand écran. Ce sera une séance gratuite pour laquelle il faut s'assurer les places aussi. Donc vous allez sur le site du Cinémaldia, voilà, c'est le site officiel. Puis il y a d'autres séances, des avant-premières pour le film Karateka, le troisième documentaire du réalisateur Alice Moreno sur l'exploit obtenu par l'athlète Sara Sanchez. Sara Sanchez qui, après avoir remporté la médaille d'or en kata je dis, la modalité de karaté, elle a réussi maintenant à convertir le karaté en thérapie pour lutter contre les séquelles du cancer.
0: Et puis il y a d'autres films aussi.
3: Par exemple, le dernier de Fermi Muguruza, Muguruza FM 40 Tours, sur sa tournée de l'an dernier où il fêtait ses 40 ans de carrière musicale, depuis l'étape de Cortatu en passant par Nego Gorriak et sa carrière en solo, et aussi le film Kwasen Amairu sur la célèbre série musicale des Euskal Telebista.
0: Il y a de très beaux films en tout cas. Merci beaucoup, Sario, à demain.
3: Très bonne journée, bon mardi.
0: Et oui, bon mardi.
3: Bonne continuation.
0: Merci à toi aussi. Allez, ensuite, on vous emmène faire du théâtre aussi à Saint-Jean-Pied-de-Port.
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0: Avant de partir à Saint-Jean-Pied-de-Port pour un festival de théâtre, direction le Canada avec Charlotte Cardin et son nouveau titre « The Way We Touch ».

0: C'était Charlotte Cardin avec The Way We Touch à 8h48. Je vous refais un point sur la route, prudence. Si vous êtes dans Bayonne actuellement, il y a un accident sur l'avenue Henri Grenet, une voiture sur le toit. Il y a donc des ralentissements importants entre le Pont Rouge et la rue Maubec, mais aussi si vous venez de la gare en direction du centre de Bayonne, évitez le secteur. Pareil pour ceux qui viennent de Boucau, ça peut être compliqué ce matin vers ce secteur, donc évitez un maximum et venez nous dire quel itinéraire vous prenez pour contourner l'accident. 05 59 59 17 17. Du 19 au 21 août, Saint-Jean-Pied-de-Port s'anime grâce au festival Citadelle en scène. 3 jours de festival avec chaque soir une représentation. Pour nous présenter cette nouvelle édition, nous sommes avec Marie-Claire Urruti, membre de la commission Citadelle en scène. Bonjour Marie-Claire.
1: Bonjour.
0: 11e édition pour Citadelle en scène. Avant même de rentrer dans le détail de la programmation, qu'est-ce que ça représente ce festival pour Saint-Jean-Pied-de-Port, pour la commune ?
1: Ah ben, ça représente un événement magnifique puisque ça se passe à la Citadelle dans un cadre merveilleux, hein, je peux dire ça. Puis ça fait de la vie dans le village. Et puis bon, ici, on peut dire que les gens, ils sont pas tellement habitués à aller au théâtre. Il faut aller jusqu'à Bayonne si on veut voir de belles pièces. Et c'est l'occasion, voilà, d'avoir des professionnels à Saint-Jean-Pied-de-Port.
0: Et qu'est-ce qui plaît dans ce festival de théâtre, selon vous ?
1: D'abord le cadre et puis l'ambiance qui s'y trouve. Et puis aussi, on essaie de sélectionner des pièces voilà, qui sont intéressantes, puisque ce sont des professionnels donc qui ont eu beaucoup de succès à Avignon ou ailleurs. Et voilà, c'est l'occasion pour les Saint-Jeannais et les villages voisins aussi, les habitants des villages voisins, de découvrir tout ça.
0: Alors justement, rentrons dans le vif du sujet, ces pièces de théâtre, il y en a 3. Le 19 août, il y a Marius de Marcel Pagnol, ensuite il y a Lisa et Blanche, l'Odyssée d'une vie. Rapidement, de quoi parlent ces 3 pièces ?
1: Alors bon, effectivement, le 19 août sera présenté Marius de Marcel Pagnol, qui a été mis en scène par Jean-Philippe Daguerre, qui est multi-récompensé au Molière et qui est très connu à Saint-Jean-Pied-de-Port puisqu'il a passé son enfance ici. Donc 7 comédiens nous emmèneront en Provence à la rencontre de Marius, César et Fanny. C'est une pièce qui s'adresse à partir de 9 ans. Le 20 août, donc place à Lisa, qui montre le quotidien d'une adolescente. Cette pièce sensible et drôle est mise en scène par Clotilde Dagnot et Nicolas Devers, seul en scène, revient à Saint-Jean-Pied-de-Port où il avait eu un franc succès en 2019, à partir de 11 ans. Dernière pièce, le 21 août, ce sera au tour de Blanche de monter sur scène. Avec 6 autres comédiens, elle partagera sa recette de vie. C'est un spectacle riche en émotions, mis en scène par Hervé Estebetegui de la compagnie Echo en Casa.
0: Donc là, c'est à partir de 9 ans aussi, 3 belles pièces. Pourquoi avoir choisi ces 3 pièces en particulier pour ce festival ?
1: Oh ben pourquoi ? Vous savez, on a le choix. Hein. On se rapproche de Jean-Philippe Daguerre, bien sûr, puisque Jean-Philippe Daguerre est très connu ici puisqu'il a passé son enfance ici et il a sa maison de famille ici à Saint-Jean-Pied-de-Port. Alors bon, lui, il nous aide un petit peu à sélectionner des pièces qu'il connaît. Et puis aussi, nous, de notre côté, on se rapproche un peu de ce qui s'est passé à Avignon. Et puis, bon, par exemple, la dernière pièce, c'est une compagnie du Pays Basque. Voilà, cette année, on a mis à l'honneur aussi une compagnie du Pays Basque.
0: Et surtout, c'est accessible aux jeunes, aux plus jeunes entre
1: eux. Voilà, c'est ça. Mais voilà, comme ça, si les gens peuvent venir en famille sans problème.
0: Venir sans problème à Citadelle en scène. Début du festival demain, c'est jusqu'à vendredi. Restauration sur place. Vous pouvez prendre vos places auprès de l'office de tourisme ou directement sur place le jour du festival. Merci beaucoup Marie-Claire Urruti, membre de la commission Citadelle en scène.
1: Oui, merci à vous.
0: Allez, avant de retrouver le docteur Kierzek, voici Julien Clerc avec Hélène.

0: Julien Clerc avec Hélène. Je vous rappelle, prudence à vous. Sur la route, il y a un accident sur l'avenue Henri Grenet qui descend de la rue Maubec vers le Pont Rouge. C'est une voiture sur le toit. Il y a donc des ralentissements importants dans ce secteur. Les secours sont intervenus. La voiture devrait être retirée dans les prochaines minutes. Mais si vous le pouvez, évitez ce secteur. Docteur Kierzek, comme chaque matin, vous nous donnez des conseils santé. Et ce matin, vous répondez à une question. Quels sont les gestes essentiels pour nos dents en vacances? Bonjour docteur.
1: Bonjour tout le monde, c'est les vacances, le rythme ralenti, on lâche prise parfois au point d'oublier les gestes essentiels pour nos dents. Ben c'est vrai, entre deux apéros, un oubli de brossage et une petite glace où ça évite d'arriver, une rage de dents peut aussi pointer le bout de son nez. Le principal danger en fait l'été, c'est la multiplication des prises de sucre. Ben oui, les glaces, les sodas, les fruits gorgés de sucre, associés à un relâchement du brossage, les bactéries adorent ça. Il suffit souvent de quelques jours pour fragiliser l'émail et déclencher une carie. Alors pour éviter cela, trois réflexes simples. On garde le brossage deux fois par jour, matin et soir. Pas de grasse matinée dentaire, le soir avant le coucher aussi. Il est indispensable d'éliminer tous les résidus sucrés qui passeraient la nuit à attaquer les dents. Deuxième réflexe, on évite de grignoter toutes les deux heures. Grignoter du sucré, évidemment. Mieux vaut prendre un fruit à un moment donné, puis faire une vraie pause sans sucre. Troisième réflexe, on emporte toujours un nécessaire de poche. Une petite brosse à dents de voyage, un dentifrice fluoré, un disque de protection anti-carie prouvé. Et si l'eau manque, on mâche un chewing-gum sans sucre après la pause sucrée pour stimuler la salive. Et la salive, c'est notre bouclier naturel.
0: Et si malgré tout, une douleur arrive un soir ou un week-end, loin de tout cabinet dentaire, comment la calmer cette douleur ?
1: La douleur dentaire ne prévient jamais. Et en attendant de voir un dentiste, qui est quand même la meilleure solution, on peut faire quelques petites choses. On calme la douleur avec un antidouleur classique, du paracétamol. Jamais d'aspirine dans la bouche. On rince doucement à l'eau tiède, salée, une cuillère à café de sel dans un verre d'eau tiède deux fois par jour. Ça va nettoyer et apaiser. Et puis, il y a une astuce de grand-mère aussi qui est parfois efficace, c'est poser un clou de girofle entier près de la dent douloureuse ou appliquer une compresse froide sur la joue en cas de gonflement. Ça va réduire l'inflammation. On évite le chaud, on évite le froid extrême, le sucré et on mange du côté opposé. Tout ça, ça va permettre de tenir un peu et de ne pas réveiller la douleur. Et si vraiment la douleur est insupportable, si la joue enfle, si vous avez de la fièvre, c'est une urgence. En France, on peut appeler un dentiste de garde via le 15 par exemple ou le service de garde de la mairie qui va vous donner les coordonnées. Et à l'étranger, pensez à vérifier votre carte d'assurance voyage, ça peut être utile. Certains frais peuvent être pris en charge. Allez, bon été, bonne santé, à l'écoute d'ici bien sûr.
0: Merci beaucoup docteur Kierzek pour ce super conseil. Dans quelques instants, votre journée de 9h suivi de Bienvenue chez vous.
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0: Dans un instant, le journal de 9h présenté par Céline Arnal et juste après, bienvenue chez vous avec vous Alexis Volant, bonjour.
5: Salut Pierre-Sylvain, bonjour à tous.
0: De quoi on parle avec vous ce matin ?
5: Eh bien on va continuer de revivre encore les meilleurs moments, le best-of de Bienvenue chez vous. Aujourd'hui on va parler des vacances, vous savez c'est les vacances scolaires, mais on s'était posé la question il y a quelques temps, nos enfants ont-ils trop de vacances en général ?
0: Non,
5: il y avait un véritable débat sur ça et puis on va parler aussi de la vraie musique.

0: Elle a terminé contre un arbre et sur le toit. La jeune femme de 32 ans a été gravement blessée, transportée à l'hôpital de Bayonne. La voiture est toujours en cours d'évacuation à l'heure à laquelle nous parlons. Prudence donc, en arrivant sur place, il y a de nombreux ralentissements.
1: Insultes, propos racistes, morsures, exhibitions sexuelles.
0: La soirée de samedi a été mouvementée à Biarritz, en cause un jeune homme de 18 ans, pour le moins ivre, qui s'en est pris donc à des passants et ensuite aux policiers venus l'interpeller. Il était jugé hier en comparution immédiate et il a eu beau tenter de se disculper, Stéphane Garcia, les faits n'étaient franchement pas en sa faveur.
2: Il n'y a qu'à voir la longue liste d'insultes qu'il a proférées ce soir-là dans une rue du centre-ville de Biarritz, mais aussi des menaces de mort et les coups portés à un CRS. Samedi soir, après une soirée festive, ce jeune de 18 ans, déjà condamné pour le même type d'infraction avec 9 mentions dans son casier judiciaire, ce jeune donc s'approche d'un petit groupe et commence à insulter une jeune fille. Un autre homme s'interpose, ce dernier assurera à la barre qu'il aura été insulté de sale noire avant d'être frappé. La police est finalement appelée, mais là aussi le prévenu commence à insulter les forces de l'ordre, il finit par mordre un CRS, pire même, puisque lors de sa garde à vue, il va même aller jusqu'à baisser son pantalon, montrer son sexe et uriner dans sa cellule. À la barre, il assure pourtant ne se souvenir de rien, après avoir bu 2 litres de vodka à lui tout seul, un argument qui n'aura pas suffi à convaincre le procureur et les juges du tribunal.
0: Il a donc été condamné à 1 an de prison ferme. Un couple a également été condamné à de la prison ferme hier, samedi, toujours à Sarre cette fois. Tous deux ont été interpellés dans leur voiture. Il y avait 21 kilos d'herbe de cannabis. L'homme à la barre hier a expliqué avoir accepté ce voyage suite à des problèmes d'argent. Sa compagne a tout nié. L'homme écope de 18 mois de prison ferme. Il a été incarcéré à l'issue de l'audience. Elle a été condamnée à 1 an de prison. Tous les deux ressortissants espagnols sont interdits de territoire français pendant 5 ans.
1: À Luglon, dans les Landes, l'incendie est désormais fixé.
0: 1700 hectares partis en fumée depuis jeudi dernier. Il n'y a pas de victimes. Aucun bâtiment n'a été détruit non plus. Seuls 250 des 650 habitants évacués ont pu regagner leur domicile pour le moment. En déplacement en Gironde, le gouvernement a annoncé hier une aide de 12 millions d'euros pour la reconstruction des départements de la Gironde et des Landes.
1: Et le projet d'une base aérienne de la sécurité civile dans le sud-ouest est par ailleurs relancé.
0: Il y a 4 ans, lors des feux en Gironde, toujours à Landiras, il avait été évoqué de construire une seconde base, donc à Mont-de-Marsan. L'idée a ensuite été enterrée, elle refait surface au Pays Basque. Il n'y a pas eu de gros incendies cet été. C'est à partir d'aujourd'hui qu'est versée l'allocation scolaire de rentrée. 426 euros pour les enfants de 6 à 10 ans, 468 pour les adolescents de 15 à 18 ans. Une subvention bienvenue dans les familles qui commencent sérieusement à penser à la rentrée scolaire.
1: Et l'une des nouveautés cette année au lycée, c'est l'interdiction du téléphone portable.
0: Ah oui, mais le gouvernement souhaitait aussi que cette rentrée marque le début de l'interdiction des réseaux sociaux pour les moins de 15 ans. Sauf que la disposition a été retoquée la semaine dernière par le Conseil constitutionnel. Les sages estiment qu'il y a là une atteinte disproportionnée aux libertés individuelles. Une décision qui a été diversement appréciée par la classe politique. Et en attendant un nouveau texte, puisque le président Macron en a chargé le gouvernement, eh bien les familles font comme elles peuvent, en tout cas pour celles que vous avez rencontrées dans les magasins de fournitures scolaires, Pauline Fragonas.
3: Aurore a établi quelques règles avec son fils Mathieu.
4: On contrôle le téléphone régulièrement et puis on fait attention à ce qu'ils peuvent avoir accès surtout.
3: Et avec Mathieu, ça marche ? Plus ou moins ?
5: Mettre une fausse date de naissance, voilà, tout simplement. Là, j'ai mis que j'avais 17 ans. Oui, 2-15.
3: Une belle surprise pour sa maman.
6: Ah ben, j'étais pas au courant qu'il avait changé sa date. Bon, il a une heure d'Insta et 45 minutes de YouTube, mais il a trouvé le moyen de mettre YouTube sur la télé. Donc on va verrouiller ça aussi ?
5: Oh non.
6: Ah bah si !
3: Jessica a une méthode un peu plus drastique pour sa fille Anna.
7: Alors elle n'a pas de réseaux sociaux pour elle.
3: Mais là aussi, ça marche relativement.
7: Elle va des fois sur les miens ou sur celui de son frère. Mais c'est pas toujours facile.
3: Pourquoi ?
7: Bah parce qu'ils le font en scred.
3: En scred, autrement dit discrètement. Et c'est bien le problème pour Martine qui n'arrive pas à suivre son fils.
8: Les ados vont 10 000 à l'heure. Ils ont toujours un temps d'avance sur nous. Quand on s'en aperçoit, on est déjà en retard en fait. Et c'est compliqué.
3: C'est pour ça que l'ONU ne dirait pas non à un petit coup de pouce de la loi.
9: Le soutien du gouvernement est important parce que du coup, ça nous permet de pouvoir dire que si jamais elle est sur les réseaux sociaux, elle est hors la loi.
3: C'est pas faux. Et rien ne vaut un gentil coup de pression pour se faire écouter de ses enfants.
0: On sent là le vécu de Pauline. Puisqu'on parle de réseaux sociaux, se poursuit le procès hors norme du géant Meta. Plusieurs États des États-Unis l'accusent d'avoir rendu les adolescents accros à Facebook et à Instagram. Ils lui réclament près de 200 milliards de dollars de pénalités ainsi qu'une refonte de ses deux applications phares.
1: Elle entre dans l'histoire aujourd'hui.
0: La Française

0: Sophie Adnot effectue cet après-midi une sortie extra-véhiculaire. En fait, l'astronaute française va quitter l'ISS à 14h35. Elle doit rester un peu plus de 6 heures en dehors de la Station Spatiale Internationale. On rappelle qu'elle tourne juste au-dessus de nos têtes à 400 km. Elle doit remplacer une antenne qui sert dans les communications à haut débit et de transmission de données entre le centre de contrôle de la mission à Houston ainsi que l'ISS. La pelote en cesta punta, première demi-finale des internationaux à Saint-Jean. Barandica et Basque affrontent la Duche et portée levée de rideau à 20h45 ce soir avec les féminines. Le ciel est assez gris pour aujourd'hui, mais sur Bayonne, c'est quand même relativement lumineux.
1: On a quelques passages nuageux ce matin, mais il y a cette luminosité en effet pour les températures de cette matinée. Vous avez entre 20 et 23 degrés. Nous retombons sur des températures de saison et ça fait du bien. 20 pour Baïgorry et Musculdi, 22 pour Espelette ou encore Andaille. Une moyenne de 23 degrés pour Saint-Jean-de-Luz. Et puis cet après-midi, Météo France nous annonce de belles éclaircies. Le soleil qui va pointer le bout de son nez et se généraliser même sur une bonne partie du territoire avec des températures qui ne change pas par rapport à hier, entre 25 et 29 degrés, 25 en moyenne pour le sud du littoral et 29 dans l'intérieur des terres. Ce sera pour Saint-Palais. Juste un petit point vigilance quand même avec l'accident qu'on évoquait au début de ce journal, Céline. Il y a toujours un trafic ralenti au niveau du pont Henri Grenet, aussi bien quand vous arrivez en haut de la rue Maubec, depuis la rue Maubec ou même depuis Boucau, quand vous longez la Dour, un ralentissement dans ce secteur, le temps que le véhicule soit retiré. On va faire le point évidemment dans les prochaines minutes. Si vous êtes dans le secteur, vous nous appelez 05 59 deux fois, 17 deux fois. Et ça ne nous empêche pas aussi de prendre la voiture pour aller au sémaphore de Sokoa pour faire le point sur la météo de l'océan. Et aujourd'hui, c'est Samuel qui est avec nous. Bonjour Samuel.
2: Bonjour Alexis, bonjour à tous.
1: Quel plaisir de vous retrouver pour faire ce point traditionnel avec vous. Si on évoque l'état de l'océan aujourd'hui, plutôt calme, plutôt agité?
2: Alors plutôt calme. On a une houle courte de 0,60 cm, à 1 mètre en max, des périodes à 5 secondes, et une température toujours assez élevée hein, dans l'océan, 25 degrés actuellement.
1: Ah oui, avec des coefficients qui rebaissent.
2: Exactement, Alexis. Donc on a un coefficient 71 et 64 aujourd'hui. Ça descend jusqu'à dimanche pour les heures de marée. Donc là, on était en état de pleine mer. On est en marée descendante, 14h57 pour la basse mer et 21h09 pour la pleine mer aujourd'hui.
1: Est-ce que du vent est annoncé un petit peu si on veut peut-être sortir les voiles?
2: Alors, d'après Météo France, pas vraiment de vent prévu aujourd'hui. Actuellement, on a un vent nord à 5 nœuds, ce qui donne à peu près 8 km/h.
1: Et Céline le disait, ciel nuageux ce matin, ciel voilé, la visibilité peut-être un peu réduite ou pas du tout?
2: Alors, pas du tout. Ah c'est, évidemment, comme vous l'avez dit, c'est très nuageux. Par contre, la visibilité, on est toujours sur du 18 km à peu près.
1: Parfait. Merci Samuel depuis le sémaphore de Sokoa pour ce point complet. On vous retrouve demain, juste après les infos de 6h. Passez une bonne journée.
2: Merci Alexis, bonne journée. À demain.
1: Il est 9h08.
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1: Allez, c'est parti pour une nouvelle heure tous ensemble. Je suis ravi de vous retrouver. J'espère que vous passez de bonnes vacances. Profitez-en. Si vous êtes au boulot et que vous avez repris, bon courage. Et pour la musique, voici Jeanne Masse pour vous accompagner.

0: Toute première fois, il est 9h12.
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0: Ravi de vous retrouver, de vous accompagner jusqu'à midi. Encore à les vacances, si on ne change pas les bonnes habitudes, vous allez revivre les meilleurs moments de votre émission où vous prenez la parole, où vous pouvez réagir au 05 59 2x17 2x. Bienvenue chez vous tous les jours. Des sujets du quotidien, on les aborde, on en discute tous ensemble. Et aujourd'hui, nous allons revenir sur la vraie musique. Vous le savez, chaque génération pense que la vraie musique est celle de son époque. Les années 80, les années 2010 ou encore les musiques modernes, chacun ses goûts. Et chacun son style. Nous allons faire ce matin une comparaison assez insolite entre deux artistes. Nous avons comparé Jul à un autre artiste français.

0: paraît hôtelier Monsieur Johnny Hallyday. Lucas, tu représentes Johnny Hallyday, moi je vais défendre Jules. Pierre Casamitjana, vous choisissez qui vous voulez. Alors Lucas, des arguments pour défendre Johnny?
1: Johnny, bah déjà comme tu viens de le présenter, c'est le taulier. C'est toi-même qui l'a dit. C'est évidemment deux styles assez différents, mais ce sont deux artistes énormes. Peut-être question pour vous. On avait quel âge quand on écoutait Johnny dans les années 80, tout ça? Est-ce que les jeunes de la vingtaine, de la trentaine écoutaient Johnny, ou c'était quand même sur les générations plutôt de nos parents?
2: C'est clairement plutôt celle de nos parents. Il a démarré très tôt.
1: Voilà. Oui, très jeune. Oui.
2: Bien sûr qu'on écoute Johnny dans les années 70 et 80, mais on en écoute beaucoup d'autres. Voilà. Qui n'étaient pas forcément très, très talentueux. Des C. Jérôme, des Gérard Lenormand, des...
1: Ça va faire plaisir.
2: Des chanteurs comme ça. Mais oui, très tôt, très, très tôt.
1: Donc Johnny Hallyday, c'est vrai que c'est un nombre incalculable de tubes. Alors il a sorti beaucoup de chansons, mais beaucoup sont restés des tubes. Alors que Jules, c'est beaucoup de production pour un peu moins de succès, j'ai l'impression.
0: Ah bah, quand on regarde les chiffres quand même pour Jules, productivité incroyable, tu le disais. Depuis 2014, Jules a sorti, écoutez bien, 25 albums. C'est donc quasiment deux albums par an. Et dans ces albums, il y a au minimum 12 chansons à chaque fois. C'est preuve que c'est un artiste. Et des artistes, on en a comparé plein d'autres. Par exemple, Edith Piaf face à Aya Nakamura. Il y avait aussi Plastic Bertrand. Bref, si vous voulez retrouver cette émission et avoir votre propre point de vue, vous allez directement sur ici.fr. Peut-être que vous aurez le temps d'y aller puisque c'est les vacances en ce moment. Et avec en moyenne 16 semaines de vacances scolaires, la France reste un pays très généreux pour nos chères têtes blondes. Un chiffre qui dénote par rapport à certains pays. Alors, on s'était posé cette question. Les élèves ont-ils trop de vacances? Une décision prise par les plus grands, mais au final, que pensent les plus jeunes de cette situation? Philippe Prévost, ancien chef d'établissement, discutait régulièrement avec eux et nous expliquait.
3: Au collège Marac, où on avait lancé une petite étude avec les enseignants sur ces vacances scolaires. Et j'ai retrouvé un petit peu les principales conclusions. Il n'y en avait pas beaucoup de conclusions, mais elles étaient très précises. D'abord, les élèves disaient, pourquoi faire quelque chose de général alors que tous les élèves n'ont pas le même rythme? On n'a pas tous le même rythme, donc c'est déjà compliqué. Mais ils avaient dit, nous, on aimerait des vacances d'été légèrement plus courtes, parce que parfois, au bout de deux mois, on s'ennuie. Oui, on s'ennuie, on voudrait revenir, on est content de revenir dans l'établissement scolaire. Mais en contrepartie, on voudrait débuter les cours d'une façon un peu plus tardive, pas à 8 heures, mais essayer d'aller un peu plus tard pour garder le rythme du sommeil qu'ont les jeunes et les ados. Donc on voudrait début de cours plus tardif. On voudrait des journées moins denses, mais on voudrait plus de matières d'éveil l'après-midi, des matières qui demandent moins d'investissement, de concentration. Et on voudrait aussi avoir plus de travail en autonomie et se retrouver en petits groupes. Et non pas avoir parfois des journées qui sont compactées sans heures d'études, parce que on veut finir, parce qu'effectivement l'établissement n'a peut-être pas suffisamment les moyens en assistant d'éducation de garder les élèves en études, donc on concentre les choses.
0: Est-ce que vous, Tommy, c'est aussi des arguments peut-être que vous entendez de la part de ces jeunes qui viennent à la MVC?
4: Oui, tout à fait. Comme on disait en aparté, on a mené un projet avec les jeunes là sur les vacances de février, donc projet jeunes citoyens autour de grandes thématiques de société dans le cadre là des élections municipales pour aller rencontrer ensuite les candidats. Et forcément, ce sont des jeunes qui sont scolarisés, donc la scolarité était une grande thématique. Ils en ont discuté entre eux et ce qui est ressorti, ce sont quasiment les mêmes choses que vous, Philippe, sur le rythme. Donc comment plus tard pour respecter leur temps de sommeil. Faut rappeler qu'à cet âge-là, préadolescence et adolescence, les choses changent, les rythmes changent dû à ces changements hormonaux, etc. Ils ont besoin d'un sacré temps de sommeil.
0: Profitez de vos vacances, il vous reste encore quelques semaines bien méritées. On va continuer encore de revivre les meilleurs moments de ce best-of de Bienvenue chez vous dans un instant. Tiens, une question, vous faites peut-être partie des millions de Français à aimer courir, ou vous êtes comme certains, vous ne comprenez pas l'intérêt de courir pour rien. Alors faut-il se lancer corps et âme dans le running sans se préparer? Comme dirait si bien l'autre, rien ne sert de courir, il faut partir à point. On va revivre ce moment dans un instant. Juste avant, voici le tout nouveau Bruno Mars, un petit retour dans les années 70 qui s'apparente un peu à du Quincy Jones. Écoutez bien.

0: Bruno Mars avec ce titre On My Soul, extrait de son album The Romantics qui est sorti en mars dernier. Ça faisait 10 ans qu'on attendait son nouvel album. Voilà, vous allez pouvoir en profiter. Et puis vous pouvez aussi vous glisser cette musique dans vos oreilles si vous allez courir, puisque nous allons parler de footing, de course à pied, de jogging. Le running en général est en plein essor en ce moment en France. Il faut savoir que 8 millions de Français courent au minimum une fois par semaine. Vous en faites peut-être partie. Et beaucoup se lancent dans la course sans vraiment connaître la discipline, ce que constate Romain Mimbred. Il est organisateur de la course à obstacles Euskal Race.
1: Les gens sont sur Strava, sont sur les applis, dans tous les sens, des montres ultra connectées et des plans d'entraînement. Et en fait, ils oublient de sentir réellement...
0: De s'écouter.
1: De sentir leur fatigue ou pas. Et ce qui fait qu'il y a un stress. Il y a un stress et il n'y a pas forcément d'adéquation entre ton corps et ta performance.
2: Mais on y va sans connaissance, ça contredit un peu quand même ce qu'on a dit tout à l'heure, où on a dit pour aller courir, il suffit de mettre un t-shirt, des baskets et on y va. Bah, c'est le principe d'y aller sans connaissance. Et c'est vrai que très vite, tu veux avoir un petit objectif ou au moins savoir la distance que tu as fait. Du coup, tu vas télécharger une application et ça contredit un peu.
1: Ouais, mais le problème, tu vois, on en parlait nous-mêmes tout à l'heure, c'est que t'es toujours en train de regarder ta montre. Est-ce que je suis bien là? Est-ce que je suis bien mon temps en kilomètres, un temps en kilomètres? Alors qu'en fait, ben non, tu vises un temps final. Oublie ton temps en kilomètres. Sans ton corps réellement, si c'est une histoire d'endurance, t'as un réservoir, eh ben il faut que ton réservoir tienne jusqu'au bout. C'est pas ton temps en kilomètres qui va le faire. Et il faut que t'apprennes à tenir la distance. Et là, faut s'écouter. Sans pression.
0: Sophie qui court beaucoup avec l'aviron bâillonnais athlétisme. Là aussi, vous rejoignez un petit peu ce que disent les gars. Vous écoutez votre corps de temps en temps. J'imagine que vous cherchez la performance entre 4 à 10 heures par semaine. Mais des fois, vous acceptez peut-être de lever le pied parce que vous dites qu'il y a ce risque de blessure. J'écoute mon corps, enfin.
3: Oui, c'est ça. Enfin, alors, c'est ce que j'essaye de faire, hein, mais c'est difficile parce qu'effectivement, il y a un plan d'entraînement, il y a beaucoup de données chiffrées autour de l'entraînement. C'est pas évident, mais c'est important. Et par contre, je pense que ça prend pas mal de temps avant de réussir à bien faire la part des choses, effectivement, entre s'écouter parce que à ce moment-là c'est nécessaire et donc là il faut lever le pied, ou justement pas trop s'écouter parce que l'entraînement c'est difficile et que parfois il faut que ce soit difficile.
0: Si vous voulez plus d'informations, évidemment vous pouvez vous rapprocher de coach sportif ou encore de Romain Mimbred qui organise Euskal Race. D'ailleurs, cette course à obstacles au Pays Basque aura lieu en octobre prochain, ce sera les 10 et 11 octobre. Voilà, on clôture ce matin les meilleurs moments de Bienvenue chez vous, mais il faut savoir qu'à partir de lundi prochain, dès 9h, vous allez de nouveau pouvoir réagir par téléphone, participer à cette émission pendant une heure, puisqu'on va continuer encore de vous donner la parole à partir de la rentrée prochaine. On aura besoin de vous entendre, d'avoir vos avis, vos ressentis ou encore vos opinions. Vous pourrez donc participer au 05 59 2 fois 17 2 fois. Dans un instant, pour la musique, c'est Laurent Voulzy avec Le rêve du pêcheur.
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0: À 9h28, un petit ralentissement à vous signaler si vous êtes actuellement sur l'avenue Henri de Navarre, que vous roulez en direction du rond-point du Grand Basque depuis le Leclerc jusqu'au rond-point du Grand Basque. Un ralentissement est à vous signaler en ce moment. Ça bouchonne visiblement dans ce secteur. Si vous avez des infos, on vous attend. 05 59 2 fois, 17 2 fois.
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0: Tout au long de l'été, ça bouge au Pays Basque avec les offices du tourisme. Et aujourd'hui, nous filons à Saint-Jean-de-Luz, qui se met à l'heure espagnole avec la nouvelle édition du festival Ravel. Pour en parler avec nous ce matin, j'ai le plaisir de recevoir Déborah Puente. Vous êtes conseillère en séjour au bureau d'accueil touristique de Saint-Jean-de-Luz. Bonjour Déborah.
3: Bonjour Alexis.
0: Alors du 26 août au 5 septembre prochain, le festival célébrera donc le compositeur Maurice Ravel et de nombreux autres artistes aussi pour un voyage, disons, entre une Espagne un peu moderne et une Espagne rêvée. L'engouement est-il toujours au beau fixe pour les habitués et pour tous les autres spectateurs, Déborah ?
3: Exactement. Alors, Ravel étant né à Cibourg, il y a un engouement qui est quand même très très grand par rapport à ce compositeur-là et par rapport à la musique classique. Donc nous, on a déjà pas mal de monde qui est venu acheter des places. Nous avons, comme tu l'as très bien dit, un bureau qui est dédié à cet effet au sein du bureau d'accueil touristique de Saint-Jean-de-Luz. Donc on a Karine, entre autres, qui vend les places. Donc, pas besoin de faire la queue ni la file d'attente. Voilà, les gens peuvent venir directement à elle ou à Nils, qui est aussi la seconde. Voilà, mais c'est vraiment... le Festival Ravel, c'est vraiment un rendez-vous emblématique, on va dire, de l'automne qui arrive. Voilà.
0: C'est ça, Déborah, parce qu'il y a les fans, mais il y a aussi les amateurs, les novices, peut-être, de cet esprit musical, de cette ambiance. Qu'est-ce qu'ils viennent rechercher, celles et ceux qui viennent peut-être pour la première fois au bureau et qui disent, tiens, je voudrais des places pour essayer de découvrir ce festival et ce compositeur Ravel, mais on pense aussi à tous les autres, notamment Faya et encore aussi plein d'autres artistes.
3: Alors, c'est vrai qu'il y a un engouement qui est assez fort et de toutes les générations. Donc moi, ça nous fait toujours hyper plaisir de voir ça parce que, ben, en plus, il y a une communication qui est quand même assez moderne. Tu vois, ils arrivent aussi, je trouve, à mixer vraiment la musique classique tout en mettant en avant des personnes de renommée dans le milieu de la musique classique. T'as Bertrand Chamaillou qui vient. Tu as la soprano Barbara Hannigan. Ils font aussi appel, au 7e art. Là, notamment, tu as le 2 septembre à la salle Tanka, on va dire une rencontre entre le cinéma, l'art et la musique autour d'un spectacle de Buñuel et de Salvador Dali. Je trouve que c'est quand même, c'est quelque chose qui donne envie et à tout âge. Donc, ça fait vraiment plaisir à voir.
0: C'est un festival en plus qu'on associe souvent à Saint-Jean-de-Luz, mais ce festival aussi il se poursuit à Cibourg, notamment au Récollet. Pourquoi c'est important d'avoir ce genre de lieu ? Est-ce que ça veut dire que la musique se marie parfaitement à ces lieux qui des fois restent peut-être aussi, j'ai envie de dire, secrets pour certains ? Il y en a beaucoup qui n'ont peut-être jamais découvert les Récollets, tout simplement.
3: Je trouve que du coup c'est un bon combo, tu vois, parce que du fait qu'il y ait le SIAP et les Récollets, ça permet d'unir la musique classique à un endroit qui est aussi mythique et, comme tu le dis, assez énigmatique. Donc je pense que les personnes non seulement découvrent, on va dire, une œuvre auditive, mais dans un endroit qui s'y prête grandement, quoi, et qui donne envie d'aller écouter de la musique classique et par la même occasion de découvrir les beautés de notre patrimoine, quoi.
0: Alors, quand on feuillete rapidement la programmation, plein de rendez-vous, il y a la présence de l'Orchestre National de Toulouse. Je crois que d'ailleurs, c'est une date qui est complète. Il y aura aussi l'Orchestre de Bordeaux, des Champs-Élysées, la participation de l'Académie Ravel. Pourquoi il faut impérativement venir, si on est là du 26 août au 5 septembre, Déborah ?
3: Il y a une ambiance, c'est-à-dire qu'il y a une atmosphère. Donc, ça permet vraiment de lier la musicalité, le patrimoine, on va dire toute notre richesse basque. Et vraiment, moi, j'incite tout le monde à venir, surtout qu'il y en a pour toutes les bourses. Les conférences qui sont à 10 euros. Il y en a pour tous les budgets, selon les catégories, les spectacles. Enfin, voilà, vraiment venir découvrir des artistes qui en valent la peine.
0: Qu'est-ce qu'il dirait, Maurice Ravel, de cette édition 2026, de ce festival même en général ?
3: Je pense qu'il serait quand même content et ravi qu'on mette à l'honneur la musique classique dans un lieu qui est quand même magique. Je pense qu'il serait quand même fier de voir qu'il y ait des personnes qui perpétuent la beauté de la musique et puis qui mettent à l'honneur des grandes... on va dire, des grandes œuvres de part de grands aussi artistes. Voilà.
0: On rappelle donc le festival Ravel à Saint-Jean-de-Luz et à Cibourg. Ce sera du 26 août prochain au 5 septembre. Vous avez toute la programmation et la billetterie sur festivalravel.fr où vous allez directement au bureau dédié à l'office de tourisme avec vous, Déborah, et toute l'équipe qu'on salue aussi ce matin. Merci beaucoup, Déborah. Je vous souhaite un bon festival.
3: Merci beaucoup, Alexis. Adio.
0: À très vite. Dans un instant, on écoute les messages que vous avez laissés sur notre WhatsApp. Mais juste avant, voici Diana Ross.

0: 9h37, vous restez avec nous puisque dans un instant on va s'intéresser à nos livres, à nos boîtes à livres, direction Boucau pour une boîte à livres bien cachée qui va vous réserver bien des surprises.
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0: Et tous les jours on écoute les messages que vous laissez sur notre WhatsApp, ce numéro que vous avez d'ores et déjà enregistré, j'en suis sûr, le 05 59 2 x 17 2 fois. Vous nous faites des vocaux pour nous partager un événement, réagir peut-être à de l'actualité, passer un coup de gueule, un coup de cœur et vos messages, ça donne ça.
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0: Alors ça c'est pour ce soir, mais évidemment si votre événement par exemple a lieu ce week-end ou la semaine prochaine, vous pouvez d'ores et déjà enregistrer votre message. Nous, on le met de côté et on s'occupe de le diffuser en temps et en heure. 05 59 2 x 17 2 fois. Il est 9h38, bonne matinée.
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0: On s'est dit, comme on ne l'a pas suffisamment entendu cet été, on va se la remettre ce matin. Tiens, pour l'avoir bien en tête, Joe Dassin dans les yeux d'Émilie, juste avant de retrouver Valérie Delos pour sa boîte à livres.
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0: Halte à Boucau ce matin pour la découverte d'un thriller Shibumi de l'auteur Trévagnan, une critique acerbe de l'Amérique à Tarnos avec Fabienne qui représente la librairie Les Colettes au micro de Valérie Delos.
3: Alors Fabienne, ça y est, on est arrivé, on a eu du mal à la trouver celle-ci. Hein,
4: c'est une boîte à livres confidentielle.
3: On a vraiment eu du mal. On est à Boucau, c'est ça?
4: Tout à fait.
3: Ouais. Avenue Charles de Gaulle. Et puis on va aller voir un petit peu parce qu'effectivement on est entouré d'immeubles, donc c'est vrai qu'on s'attendait pas du tout à trouver une boîte à livres ici. Je me demande bien comment aller. Allez, on va voir. Il faut vraiment la repérer, quoi. C'était la cachette secrète. En fait, elle est au pied des immeubles et près d'une petite cabane qui, je ne sais pas trop ce que c'est. Elle est vraiment pas facile à trouver. Par contre, elle est très jolie. On croirait quoi? Une petite cabane de plage de Deauville.
4: Cabane de plage entre les maisons traditionnelles et les immeubles.
3: Exactement. Elle est trop jolie. J'adore. Tout en bois, coloré, avec un petit toit, tout en longueur. Alors, elle est la porte est bleu foncé, puis le tour est bleu clair, avec plein de petites bandes de toutes les couleurs.
4: Général. Les boîtes à livres sont ouvertes et là, elle est fermée. C'est vraiment une cachette secrète.
3: C'est ça, parce qu'elle n'est même pas transparente, la porte. Allez, on ouvre.
4: Oh, mais c'est y a là, il y a du trésor, là.
3: Mais oui, en plus, alors, il y a une, deux, trois, quatre étagères avec plusieurs niveaux sur chaque étagère. C'est incroyable.
4: Incroyable, du livre, beaucoup de livres plutôt adultes. Mais on a peut-être un petit peu de jeunesse en bas avec des documentaires aussi.
3: Bon, on a oui, il a pas un grand intérêt littéraire, mais enfin c'est une petite Madeleine.
4: Voilà, Henny Blyton, voilà, ouais. Un grand classique, notre petit oui qui nous fait rire, ouais. Les parodies également.
3: Ouais, j'adore. Allez, je vous laisse fouiller, Fabienne.
4: Et fouillant.
3: Beaucoup de poches quand même, hein?
4: Ouais, beaucoup de livres de poche. Oh là là!
3: Alors Fabienne, elle nous dit pas tout, mais vraiment, elle est déjà en train d'en mettre quelques-uns dans sa main.
4: Il y a du classique, il y a du contemporain, mais c'est magnifique! Il y a même du créatif.
3: Oh, super! Oh, décoré au tampon.
4: Voyons. Là, des super livres d'aventure, très abîmés, mais... Olivier Truc, la cartographie des Indes boréales, récit d'aventure avec des marins. Donc là, on peut s'évader. Donc on voit que le livre a été beaucoup lu, presque mangé par le sel et les embruns. Donc c'est formidable pour le titre.
3: Eh ben tiens, justement, on peut peut-être bondir sur un livre d'aventure que vous auriez chez vous si vous aviez un livre d'aventure à nous proposer ou qui nous fait voyager.
4: On pourrait partir avec un livre qui nous ferait bouger, mais qui nous amènerait aussi quand même au Pays Basque, avec Trévagnan.
3: Voilà. Je ne connais pas.
4: Shibumi de Trévagnan, donc de l'espionnage, de l'aventure, et également voilà un petit lien avec le Pays Basque.
3: D'accord. Shibumi. Ça veut dire quoi Shibumi?
4: Alors Shibumi, c'est un terme japonais. Voilà. Comme je ne suis pas une férue, je vous dirai pas exactement, mais c'est une terminologie japonaise. Donc il y a de la stratégie également.
3: D'accord. Allez, vous nous rappelez juste le titre, donc c'est
4: Shibumi, Trévagnan.
3: Allez, ça marche. Merci beaucoup. On vote pour.
0: Le titre Shibumi, donc de l'auteur Trévagnan, un thriller que vous pouvez retrouver aux éditions Totem, évidemment, qui est donc disponible à la librairie indépendante Les Colettes. C'est à Tarnos. Vous pouvez aussi ouvrir un autre livre, celui de la cuisine, puisqu'on va vous donner une recette que vous pourrez faire grâce à Liliane Autal et avec votre plan de chat ce matin. On va s'intéresser à une sauce ketchup maison dans moins de 5 minutes.
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0: C'était la musique d'ici avec Nogen et le titre c'était Nola.
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0: Vous sentez peut-être déjà les effluves comme ça, les odeurs de la cuisine à la plancha, puisque nous a rejoint comme chaque matin la reine de la plancha, Liliane Autal, tout cet été avec vous. Vous nous partagez des idées de recettes simples, faciles et utiles, évidemment, pour les amoureux de la cuisson à la plancha ou encore au brasero. Bonjour Liliane.
3: Bonjour.
0: Alors aujourd'hui, vous nous parlez d'une sauce que l'on a donc l'habitude de consommer avec nos planchas, mais cette fois-ci, elle sera bonne pour la santé.
3: Et oui, parce que je vais vous parler de ketchup, mais ketchup maison, bien sûr. Bon, alors ça, vraiment, c'est vrai que c'est une recette très sympa. Toujours très étonnant de servir un ketchup maison, et pourtant c'est tellement facile. Donc, je vous invite vraiment à la tenter cette recette. Il va vous falloir des tomates. Alors. Bien sûr, en été, vous prenez des tomates fraîches. Si vous faites ça l'hiver, mais ne prenez pas des tomates de l'hiver qui n'ont aucun goût. Prenez plutôt une grande boîte de tomates concassées, une bonne marque italienne par exemple, et vous allez avoir un meilleur rendu. Des oignons, un peu d'ail, du sucre et du vinaigre. C'est vraiment ça qui fait la recette. Ouais. Un clou de girofle pour donner un petit peu de goût, un petit peu d'huile et de sel. En fait, c'est encore quelque chose qui est très simple parce que vous allez laver les tomates, vous allez les couper en dés et vous allez mettre les oignons et l'ail hachés à revenir dans une cocotte pendant à peu près 2-3 minutes. Hein, c'est assez rapide. Un peu d'huile, bien sûr, hein, pour faire revenir ce petit hachis. Mmh. Vous ajoutez ensuite les dés de tomates, le clou de girofle, le sucre, le vinaigre et un peu de sel. Et vous allez faire mijoter ça, mais vraiment à feu doux et puis très longtemps. Vous couvrez et vous oubliez ça pendant 1h30 au moins. Quand c'est préparé comme ça, vous allez mixer. Et passer au chinois, parce que l'idée, c'est quand même d'avoir quelque chose de sirupeux, mais de lisse. Hein. On ne veut pas des petits morceaux de peau de tomate. Donc, vous passez ça au chinois. Et ensuite, vous allez faire réduire, parce qu'on veut l'effet ketchup. Et l'effet ketchup, c'est épais. Donc, vraiment, n'hésitez pas, vous mettez ça sur le feu. Bon, attention à ne pas faire brûler, bien sûr. Donc, c'est quand même un feu doux, mais assez longtemps. Moi, ça m'est arrivé, quand j'en fais quand même pas mal, de laisser une petite demi-heure quand même, hein, de façon à ce que ce soit bien épais. Ensuite, vous mettez la préparation dans un pot de confiture, vous voyez. Vous fermez bien et vous retournez. C'est vraiment l'idée de la confiture. Et pour que ça se conserve, bon, bah là, franchement, 3-4 semaines, c'est bon. Hein. Donc, vous laissez refroidir. Et quand vous allez retourner ça et le servir, vous allez voir comme c'est bon.
0: Alors, quand on vous écoute, Liliane, ça a l'air simple et plutôt facile. Quelle est la différence quand même avec le ketchup du commerce ?
3: Alors c'est assez approchant, peut-être un peu moins sucré. Vraiment, c'est là où on va trouver la différence. Et puis l'intérêt, c'est qu'il n'y a pas de conservateur, c'est naturel, c'est fait maison, c'est toujours sympa quand même de préparer un plat maison. Donc allez-y pour le ketchup.
0: Et puis c'est toujours meilleur en plus quand c'est fait maison. Merci beaucoup Liliane, passez une bonne journée.
3: Merci à vous, à bientôt.
0: On se retrouve demain pour une nouvelle recette. Dans un instant, l'instant climat nature, nous irons faire un petit détour en Méditerranée. On va aller se baigner dans la réserve de Banyuls. Pourquoi ? Ça a un lien avec le Pays Basque, tout ça arrive juste après Teddy Swims.

0: 7h54, place à l'instant climat nature avec l'équipe du domaine Abadia. Ce matin, Vincent Aloa nous emmenait en Méditerranée pour prendre exemple sur la réserve de Banyuls. C'est la plus ancienne réserve sous-marine de France. Un parallèle qu'on peut faire aussi avec l'aire marine protégée d'Andaï à Biarritz. Écoutez.
1: J'avais envie de vous parler donc du miracle de Banyuls. En fait, au cœur de cette réserve de 650 hectares, il y a à peu près 65 hectares où toute pêche, plongée sous-marine autonome, mouillage sont strictement interdits. Et le résultat, en fait, après plusieurs décennies de protection, est assez spectaculaire. Puisque, en fait, on voit que la biomasse de poissons, on mesure que la biomasse de poissons est jusqu'à 4 fois supérieure à celle des zones non protégées. Donc là-bas, hein, c'est plutôt des mérous, des corbes, des dorades, qui ont retrouvé, en fait, des tailles adultes records et qui se reproduisent abondamment. Et en fait, ça crée un effet réserve. Donc la zone protégée, en fait, elle déborde littéralement de vie et elle vient réensemencer naturellement les eaux environnantes. Et donc le sujet qui était aussi intéressant autour de cette belle réussite de Banyuls, en fait, la plus belle réussite finalement, elle est humaine, parce qu'au départ, comme partout, finalement, le projet il s'est heurté à une opposition des pêcheurs professionnels et de loisirs qui avaient peur de perdre finalement leur zone d'activité. Mais finalement, avec cette concertation pour les pêcheurs, finalement, ce sont des captures aux abords de la réserve qui sont devenues plus abondantes et qui sont composées de poissons plus gros. Ça garantit une viabilité économique artisanale, tout en garantissant finalement, pour la plongée et le tourisme, finalement, une activité écotouristique durable et qui valorise le territoire sans le dégrader.
2: Et quel est le parallèle pour l'AMP de la Côte Basque à Andaï?
1: Alors, l'aire marine protégée d'Andaï à Biarritz, elle est beaucoup plus grande, hein, elle mesure 20 000 hectares. Donc c'est beaucoup plus que les 650 hectares de la réserve catalane. Par contre, toutes deux ont un but commun, c'est préserver un écosystème sous pression, tout en maintenant la pêche artisanale et le nautisme. Et donc finalement, en fait, miser sur la concertation, on a un bel exemple catalan qui prouve que la réglementation, elle doit pas être subie. Et en fait, en impliquant les pêcheurs, les usagers nautiques dans la gouvernance, finalement, ça devient un investissement partagé et un outil de gestion durable et pas du tout une simple interdiction. Et donc, à l'image de Banyuls, j'avais fait un petit parallèle. Finalement, les 65 hectares de réserve intégrale à l'échelle de l'aire marine protégée basque, ça représente 0,3% de sa surface totale. Et on voit à Banyuls, en tout cas, la méthode scientifique appliquée à Banyuls, la concertation, a permis de montrer justement ce débordement de nature qui pouvait se faire au-delà d'une zone de protection vraiment stricte.
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0: Sur une salsa, Bernard Lavillier et Céline Arnal pour l'info dans moins d'une minute.
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0: Bienvenue si vous nous rejoignez mardi 18 août, il est 10h. Place à votre information avec Céline Arnal.
2: Vous êtes peut-être passé devant, c'était assez spectaculaire, la circulation était délicate ce matin sur

0: d'herbe de cannabis dans leur voiture. L'homme a expliqué que c'était pour des problèmes d'argent. Sa compagne, elle, a tout nié. Elle, lui, a été condamnée à 18 mois de prison ferme et elle a un an.
1: À Luglon, dans les Landes, les conditions sont favorables pour le traitement des lisières.
0: Oui, c'est ce que disent les différentes autorités ce matin. L'incendie est fixé. 1700 hectares partis en fumée depuis jeudi dernier. Fort heureusement, pas de victimes et aucun bâtiment n'a été détruit. Ce matin, la moitié des habitants n'est toujours pas autorisée à retrouver leur maison sur les 650 personnes qui ont été évacuées en fin de semaine dernière. Le gouvernement en déplacement en Gironde hier a annoncé une aide de 12 millions d'euros pour la reconstruction des forêts des Landes et de la Gironde. Le projet d'une base aérienne de la sécurité civile dans le sud-ouest est par ailleurs relancé.
1: Un peu plus de 350 000 particuliers ont reçu un mail.
0: Oui, de la part des impôts de la Direction Générale des Finances Publiques, c'est peut-être votre cas. En tout cas, ces personnes font partie des 678 000 usagers des impôts dont les données ont été volées par un pirate informatique la semaine dernière. L'homme a revendiqué les faits. La Française Sophie Adnot effectue cet après-midi une sortie extra-véhiculaire. Elle va devenir par la même occasion la première Française à le faire et du coup elle entre dans l'histoire aujourd'hui. L'astronaute quitte l'ISS à 14h35, heure française. Elle doit rester 6 heures en dehors de la Station Spatiale Internationale, donc à 400 km au-dessus de notre tête. Sa mission, c'est de remplacer une antenne qui sert dans les communications à haut débit entre la station spatiale et le centre de contrôle de mission à Houston. En sport, en Sesta Punta sont les premières demi-finales des internationaux de Saint-Jean-de-Luz ce soir. Levé de rideau à 20h45 avec les féminines. Ensuite, on suivra Barandica et Basque qui affrontent la Duche et Porté. Ah, c'est... Je me suis retournée pour regarder quelle était la couleur du ciel sur Bayonne en ce moment et c'est vachement plus gris qu'il y a une heure. Hein.
1: C'est nuageux, mais Météo France nous l'avait annoncé, des passages nuageux tout au long de cette matinée avant un soleil qui va se généraliser cet après-midi et on voit quand même quelques belles éclaircies, quelques trouées, mais il va falloir patienter encore un petit peu. Les températures en ce moment, vous avez de 20 à 23 degrés, 20 pour Hasparren et Mauléon, 22 à Bidache et Anglette, 23 pour Saint-Jean-de-Luz en Daille et puis cet après-midi, 25 toujours pour le sud du littoral, une moyenne de 26 degrés à Sarre et à Aetz, 27 à Armin-Daritz et jusqu'à 29 quand même dans l'intérieur des terres pour Mauléon et Saint-Palais. On n'oublie pas aussi d'aller faire un tour à Irati pour retrouver ce matin Josy. Bonjour Josy et Gounon.
2: Et Gounon, bonjour tous.
1: Eh ben nous, on a des nuages ici à Bayonne et quand on regarde la caméra sur le site internet des chalets d'Irati, ben visiblement c'est nuageux là aussi.
2: Alors, toujours pareil, sur la partie restaurant, effectivement, la brume ne sait pas, est toujours là. Par contre, côté Aiguichouille, vous savez, c'est le quartier qui où on est avec l'espace d'accueil, là, c'est un grand, grand ciel bleu. Donc, je pense que l'ensemble d'Irati sera dégagé d'ici peu.
1: Bon, donc recto, c'est nuageux, verso, c'est dégagé, c'est ça?
2: Voilà, c'est exactement ça. Mais vous savez qu'on a un quartier qui s'appelle ici, en dessous de Ori Odeisakia. Ça veut dire sac à nuages. Vous voyez, les anciens, ils étaient quand même assez... ils trouvaient des bons noms et ça se confirme encore aujourd'hui.
1: Exactement. Bon, en tout cas, donc le ciel bleu qui sera de la partie cet après-midi. Pour les températures en ce moment, est-ce que vous avez là aussi entre 20 et 23 degrés ou il fait un petit peu moins?
2: Non, c'était un peu plus. Ce matin, c'était plus automnal. On avait 15 degrés quand on est arrivé. Oui. Et donc, c'était, ça sentait l'arrière-saison déjà. Hein. Et on nous annonce donc du beau temps toute la journée. Et ça devrait monter vers 22 degrés cet après-midi.
1: Josy, on n'oublie pas, c'est les vacances en ce moment. Qu'est-ce qu'on peut faire? Est-ce qu'il y a des activités, des occupations, là, peut-être aujourd'hui ou demain?
2: Ouais, tout à fait. Donc aujourd'hui, on a proposé deux ateliers à tous nos autres. Donc ce matin, c'est un atelier modelage argile avec une artisane qui vient de la vallée. Ouais. On a un atelier trappeur pour les enfants. Et puis demain, ça sera une balade au fil de l'eau. C'est une balade qui explique notre montagne avec un côté plutôt environnement qui se fera au plateau de Cise.
1: On garde comme ça un petit peu de fraîcheur et puis évidemment, on rappelle ces bons gestes si vous randonnez, si vous allez sur les sentiers, vous ne sortez pas des sentiers et puis surtout, on ne fait pas de feu de camp en ce moment. Ça, c'est important de le rappeler. Merci beaucoup, Josy, depuis les chalets d'Irati. Passez une bonne journée. Je vous dis à demain. Il est 10h06.
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1: Et durant cette prochaine heure, vous allez aussi avoir rendez-vous avec les talents, les portraits de celles et ceux qui font rayonner notre territoire et qui le font vivre. Aujourd'hui, vous allez découvrir Sonia Kane, une auteure, une autrice qui est passée il y a quelques temps chez nous pour nous parler de son tout premier livre.

0: solaire, joyeux, parfait pour vous accompagner en ce mardi matin. C'était le trio d'Eric Goldman & Jones à nos actes manqués.
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0: Autrice et grande curieuse, elle est passionnée par tout et pour tout. Fille d'un biarro, elle a grandi entre ailleurs et ici. Élevée entre brebis, gâteau basque et transmission, elle a trouvé sa place ici. Parmi ses qualités, elle adore apprendre l'euskara. Sérieuse quand il faut, mais jamais trop. De quoi résumer mon invité du jour, mon talent, Sonia Kane. Bonjour Sonia.
3: Bonjour.
0: Vous êtes autrice de votre premier roman, Dorset Ladies, le tome 1. Alors déjà, première question, auteure ou autrice?
3: Alors moi je préfère autrice parce que du coup on entend la féminisation du mot,
0: ouais.
3: Et on revient un peu aux origines des noms de métiers qui pouvaient exister avant les réformes de l'Académie française au XVIIIe siècle.
0: Autrice donc, comment ça vous vient cette passion pour l'écriture?
3: Ben, je pense que ça commence avec une passion pour la lecture qui m'a été inculquée très jeune. Ma mère m'a appris à lire quand j'avais 4 ans et ensuite mon père a beaucoup développé mon goût de la lecture en m'amenant toujours de nouveaux livres, de nouvelles BD quand j'étais très jeune. Et après la lecture, oui, très spontanément, j'ai commencé à écrire mes histoires quand j'étais toute petite. Ça avait évidemment pas la même envergure que celle que j'ai publiée, mais ça a commencé comme ça, oui.
0: C'est quoi les qualités pour écrire un roman? Comment un jour on se réveille et on se dit « je me lance dans cette folle aventure »
3: Bah moi, je me suis effectivement réveillée en me lançant dans cette folle aventure, mais oui, non, c'est ça. En fait, pendant donc j'ai écrit depuis toute petite, j'écrivais, et puis j'ai arrêté en arrivant à l'âge de 18-20 ans. Et là, j'ai pas écrit pendant 13 ans. Puis il y a eu effectivement il y a quelques années un réveil. Je me suis dit bon, je pense que j'en suis capable, donc je me lance dans ce défi. Je sais pas trop comment on se réveille ce matin-là, mais c'est comme si ça avait été un peu en dormance. Et voilà, c'est arrivé. Et je me suis dit bon, alors, c'est le défi de l'année.
0: Tout de suite, Sonia. Vous vous lancez dans l'aventure d'écrire votre premier roman ou on écrit un petit peu sur un papier, sur des brouillons, on laisse ça dans le tiroir pendant 3-4 mois et puis on revient un petit peu après. Comment ça se passe quand on écrit?
3: Alors non, moi pas du tout. Enfin, en tout cas, il y a les gens...
0: Chacun sa technique
3: de travail. Moi, je vais réfléchir pas mal. Je garde ça dans ma tête un certain temps. Puis après, quand je commence à écrire, j'écris tout de suite un premier jet. Mais un premier jet qui est assez long, en fait. C'est-à-dire qu'il n'y aura même pas de deuxième jet parce que je prends beaucoup le temps de rendre les choses très propres dès le début. Donc voilà, j'écris. Quand je me remets à écrire, je relis un peu ce que j'ai fait la fois précédente. Je corrige déjà et je continue à... comme ça.
0: À n'en point douter, Sonia, vous n'avez que des qualités, mais est-ce que en écrivant, le petit hochement de tête, qu'est-ce que vous avez découvert sur vous quand vous vous êtes mise à écrire? Est-ce que vous avez découvert, je sais pas, de la patience, peut-être un amour pour certains mots?
3: Au niveau de la découverte, la patience, oui, parce que c'est clairement pas ma qualité première, mais le monde de l'édition et donc de l'écriture de fait est un secteur qui réclame beaucoup de patience parce que les délais sont très longs entre le moment par exemple où on va commencer à écrire, le moment où on va finir d'écrire, le moment où on va soumettre son livre en maison d'édition, le moment où on va avoir une réponse, le moment où on signe le contrat. Tout ça prend beaucoup de temps, ce qui fait qu'il s'est passé un an et demi entre le moment où j'ai fini mon livre et le moment où il est sorti.
0: Entre le jour, le matin où vous êtes réveillé en vous disant je vais écrire ce livre et aujourd'hui ce roman Dorset Ladies qui est paru, il y a donc tout ce temps qui est passé. Est-ce qu'aujourd'hui il y a un sentiment de fierté où vous vous dites j'aurais dû changer ça, j'aurais dû faire ça, j'aurais dû écrire ça comme ça, j'aurais dû prendre ce personnage sous cet angle?
3: Non, mais il y a cette indulgence quand même, parce que j'en suis très fière de ce livre. Mais depuis, j'en ai écrit d'autres. Enfin, j'ai continué à maturer en fait dans ma pratique de l'écriture et dans mon expérience d'autrice. Donc, je pense qu'effectivement, il y aurait peut-être des choses à améliorer. Mais non, je garde quand même beaucoup d'indulgence pour ce travail et beaucoup de fierté en fait, parce que c'était déjà ça, moi, l'enjeu, c'était de pouvoir écrire un livre, c'est-à-dire le commencer, le développer, le finir, aller au bout du projet. Et je crois que ça s'est ensuite très bien fini, quoi.
0: Et pour certains, la curiosité est un défaut, il faut le savoir. Mais pour vous, Sonia, visiblement, c'est l'une de vos qualités. Je vous propose qu'on s'y intéresse et qu'on continue, évidemment, votre portrait juste après Marine. Voici Escroc à 10h14.

0: La chanteuse Marine qui réussit sa carrière puisqu'elle est notamment soutenue par un artiste qui est passé aux arènes de Bayonne en juillet dernier. Vous l'avez peut-être vu en concert, elle est soutenue par un certain Julien Doré. 10h17, toujours en compagnie ce matin de l'autrice Sonia Cain pour son tout premier roman Dorset Ladies. Alors Sonia, on va continuer de découvrir vos qualités et parmi vos qualités, vous aimez vous décrire comme une grande curieuse. Ça veut dire quoi pour vous ?
1: Ça veut dire que je vais avoir des... je m'intéresse à beaucoup de choses, je trouve ça... pour moi, c'est une qualité essentielle, en fait, pour développer son apprentissage du monde, sa connaissance des gens, etc. C'est vraiment la curiosité, être capable de s'intéresser à des sujets très divers et très variés, sans forcément creuser. Après,
0: comment
1: je suis pas une spécialiste.
0: Comment vous faites pour vous intéresser à un sujet qui, au départ, n'avait aucun intérêt pour vous?
1: Eh ben, ça c'est une très bonne question. Ça va venir d'influences différentes, peut-être d'une personne que j'ai une période, par exemple, il y a 3 ans j'ai une petite période de physique quantique. Alors moi, faut savoir que j'ai zéro bagage scientifique. Je suis une littéraire pur jus. J'y connais rien du tout. Et j'étais tombée sur une interview d'Alain Aspect qui venait d'avoir un prix Nobel pour son travail. Et il avait une telle pédagogie dans la manière de présenter les choses que ça m'a fascinée, en fait. Et donc voilà, pendant un an, j'ai lu des trucs sur la physique quantique. Puis après, je suis passée à autre chose. Que c'est ça aussi.
0: Donc c'est délaissé sans regret. Mais il y a eu un intérêt.
1: C'est ça, exactement. Donc, c'est à la fois une qualité, le fait d'être très curieux, mais ça peut être aussi un défaut parce qu'on saute d'un sujet à l'autre sans forcément s'y attarder, quoi. Mais...
0: Est-ce que vous êtes passionné par l'histoire ?
1: J'adore l'histoire.
0: Ouais. Parce que quand on lit Dorset Ladies, on revient sur, j'ai envie de dire, l'histoire de certaines femmes. Pourquoi cette période-là et pourquoi les femmes en particulier ?
1: Alors pour la période, c'est arrivé assez spontanément, parce que c'est une période, je pense, que je connaissais assez bien par mes lectures et par les films que j'avais pu voir.
0: Donc il y avait déjà une influence.
1: Oui, c'était déjà une période qui m'intéressait depuis très longtemps, donc c'était peut-être plus facile de m'y plonger, parce que j'avais déjà des références, des connaissances sur la période, sur les tenues, sur la manière de parler, la manière de manger, enfin voilà, tous les us et coutumes de l'époque. Et pourquoi les femmes ? Les femmes dans l'histoire, moi, c'est quelque chose qui m'a toujours touchée. Quand j'adorais déjà l'histoire quand j'étais enfant et je souffrais énormément d'un manque de représentation en fait des figures féminines dans les livres et dans les films. Donc j'allais m'identifier à des hommes, mais moi en tant que petite gamine, c'était toujours dès qu'il y avait une femme, c'était vers elle que je me tournais. Et en fait, à force de creuser un peu quand on s'intéresse à l'histoire, on se rend compte qu'en fait il y a des femmes qui sont là, mais dont on parle pas forcément. Et ces dernières années, il y a eu pas mal de travaux qui ont été faits. Par exemple, il y a Titu Lecoq qui avait sorti un livre qui s'appelle Les grandes oubliées de l'histoire, qui agrège et vulgarise beaucoup de travaux de scientifiques récents en histoire, et qui montre en fait à quel point, tout au long des millénaires, les femmes ont toujours travaillé, ont toujours écrit, ont toujours produit, ont toujours été scientifiques, géographes, etc., mais que systématiquement, elles ont été invisibilisées par la suite. Donc c'était normal pour moi de valoriser des cheminements de femmes.
0: Alors là, vous parlez des femmes dont on parlait très peu, mais il y a un homme aussi dont on va parler beaucoup ce matin, c'est votre père, qui est Biarro. Vous, votre relation avec le Pays Basque, vous la décrivez comme une évidence, grâce à lui.
1: Grâce à lui, au début, effectivement, il était là pour donner l'impulsion. En tout cas, c'est par mon père que j'ai eu ce lien-là avec le Pays Basque à l'origine, parce que j'ai pas grandi ici. Mais bon, voilà. Et lui, il me parlait toujours du Pays Basque. On venait de temps en temps en vacances. Quand lui venait plus souvent, il me ramenait toujours.
0: C'est ça. Il vous l'a fait goûter aussi, le
1: Pays
0: Basque.
1: Oui, c'est ça. Voilà, du gâteau basque, du fromage, du jambon, etc. Donc il y avait ce goût-là, un peu du Pays Basque, moi, dans le Grand Nord où j'habitais à l'époque.
0: Et est-ce qu'il perdait son accent quand il venait vous voir? Souvent, il y en a beaucoup qui disent que quand on part un petit peu du territoire, l'accent peut-être se gomme un petit peu.
1: Oui, effectivement, là où on habitait, il n'avait pas l'accent, mais ce qui était très drôle, c'est quand on prenait la voiture, on passait la Loire et il retrouvait l'accent alors qu'il n'était pas sorti de la voiture.
0: La différence entre Nord et Sud, tout simplement.
1: Voilà, c'est ça.
0: Biarritz, vous connaissez très bien, mais vous avez fait le choix d'habiter à Bayonne?
1: Oui. Alors, c'était pas forcément un choix en arrivant, parce que c'est vrai que, de par mon histoire familiale, je connaissais essentiellement Biarritz en arrivant ici. Quand j'ai choisi de revenir, j'avais cherché, du coup, sur Biarritz, mais le marché du logement au Pays Basque étant ce qu'il est. C'est à Bayonne que j'ai trouvé, mais en fait c'était une très bonne chose parce que j'adore vivre à Bayonne. Bayonne, c'est vraiment, enfin je vais jamais à Biarritz finalement. J'y vais quand mon père est là ou ma famille est à Biarritz, mais sinon ou pour aller à la plage de temps en temps. Mais c'est vrai que mon terrain de jeu c'est Bayonne et même un peu plus le Pays Basque intérieur maintenant. Mais
0: donc là aussi un choix sans regret du coup.
1: Ah oui, très bien. Mais c'est pour ça, tout a été une évidence en fait. À chaque fois les choix et les opportunités qui se sont présentées, ça a fait que tout est très facile pour moi en fait ici. C'est évident.
0: Ouais. Une histoire, votre histoire digne d'un roman. Sonia Kane, vous êtes notre talent. Vous restez avec nous puisque dans un instant, on va encore continuer de parler de votre vie ici au Pays Basque, de vos souvenirs marquants. Et on va retrouver Valérie Delos aussi pour la première partie de notre surprise. Vous ne bougez pas, on revient dans moins de 5 minutes.
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0: Il voulait être dentiste et puis il a décidé de croquer la vie à pleines dents et puis de vivre de sa passion, de faire de la musique révélée par The Voice. C'était Amir avec La Fête.
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0: Sonia, vous êtes notre talent ce matin, vous êtes autrice et on parlait un petit peu de votre vie ici au Pays Basque. Vous êtes revenue, vous habitez à Bayonne, vous avez surtout décidé, ce sont vos mots, d'habiter un territoire dont je ne connaissais qu'une infime portion de la richesse. Pour vous, elle se résume à quoi la richesse du Pays Basque ?
3: La richesse du Pays Basque, c'est la richesse des personnes qui l'habitent pour moi. C'est à la fois le sens du collectif qu'on trouve ici, qu'on trouve à la fois dans les événements très ponctuels comme les fêtes par exemple, mais aussi dans tout l'engagement au quotidien, en fait tout le tissu associatif du Pays Basque, tout cet ensemble c'est maillé par des collectifs et c'est un territoire du coup qui n'attend pas que les choses arrivent, mais qui va aller les chercher, les provoquer. Et je trouve ça merveilleux.
0: Je voudrais revenir sur un mot très important pour vous, le collectif. Justement, c'est des souvenirs qui vous ont marqué. Vos premières fois aux fêtes de Bayonne, à Lourama, ou encore à Eriourach, ou à l'arrivée de la Corica à Bayonne. Qu'est-ce que ça vous provoque, ces moments de foule, qu'elles soient grandes ou petites?
3: Mais c'est toujours une émotion particulière, en fait, de sentir que là, je me trouve, moi, petite personne, au milieu d'une foule, d'un ensemble de personnes qui sont là pour vibrer pour la même chose. C'est pour ça, par exemple, que plus jeune, je faisais aussi beaucoup de gros festivals. J'adorais me retrouver au milieu d'une foule qui allait chanter en même temps, à l'unisson, la même chanson pour l'artiste qui était sur scène. Je trouve ça, c'est des moments où on se sent appartenir à quelque chose, donc, et à l'humanité même presque.
0: Vous avez trouvé votre place, du coup, ici?
3: Je crois.
0: Ouais.
3: Je continue de la faire. Mais oui.
0: Surtout qu'alors vous, en plus, vous savez manier les mots en tant qu'autrice, puisque vous habitez le Pays Basque, mais surtout, le Pays Basque vous habite. Comment on pourrait expliquer ça à nos auditeurs?
3: C'est ce qu'on vient de dire un peu, hein. C'est des choses que j'ai trouvées ici qui résonnent en moi, en fait. Donc ça revient aussi à ce qu'on disait par rapport à l'évidence, c'est-à-dire j'ai un peu trouvé dans ce territoire des choses qui me manquaient avant aussi, ce sens de la culture, ce sens de la lutte aussi, de pouvoir lutter, de défendre ce qui est important et ce qui compte, cet engagement aussi pour l'avenir et pour préparer l'endroit où on veut habiter pour le futur. Moi, ça, c'est des choses qui résonnent énormément chez moi en termes de valeurs aussi. Donc, oui, c'est cette évidence-là, en fait.
0: Et elle aussi, elle habite notre émission avec son soleil, c'est Valérie Delos. Pour ça, je vous invite à mettre le casque, voilà, qui est à côté de vous. Puisque Valérie est partie, vous préparez une surprise en grande forme. Salut Valérie!
4: Salut Alexis, bonjour à tous.
0: On fait deviner à notre invitée, à notre talentueuse Sonia, peut-être le lieu, la personne avec qui tu es ou l'action que tu vas faire?
4: Alors le lieu, et puis d'ailleurs mon invitée elle la connaît pas, donc on peut la laisser parler. Je vais pas la présenter sinon ça va donner trop d'indices. Ouais. Elle s'appelle juste, je n'ai juste le prénom pour le moment. Isabelle, si on devait situer où on est là, qu'est-ce qu'on pourrait dire?
5: Alors nous sommes en centre-ville de Biarritz, devant un très beau bâtiment qui fait face au jardin public.
4: Alors, où sommes-nous?
0: Sonia vient de hocher la tête. Sonia, où est Valérie?
3: À la gare du Midi.
4: Isabelle?
5: C'est bien ça, la gare du Midi.
4: Oui, bah alors Isabelle, hein, moi j'avais fait plein de propositions. Elle m'a dit non, c'est trop facile. Finalement, la vôtre a été un peu facile aussi. Hein, permettez-moi de vous le dire.
5: Oui, j'avoue.
4: Bon, on est avec Isabelle Eyerabide. Elle est responsable accueil et hospitalité à Biarritz. Et effectivement, on est devant la gare du Midi. Est-ce que ton invitée, Sarah, pourrait nous dire pourquoi c'est un lieu qui doit lui parler?
0: Pourquoi Sonia, la gare du Midi, vous parle?
3: Alors c'est un lieu qui fait partie de l'histoire, enfin de la légende même familiale, mais bon, de l'histoire aussi parce que ce n'est pas que de l'invention, mais mon arrière-arrière-grand-père a été le maître d'œuvre de ce bâtiment. Il faisait partie des gros maîtres d'œuvre qui construisaient Biarritz à la fin du 19e, là, un moment où la ville était une cité impériale et commençait à beaucoup se développer. Donc il y a quelques bâtiments qu'il a contribué à construire dans la gare du Midi.
0: Donc voilà, c'est une famille de talents, Valérie. Hein.
4: Oui, c'est ça, Sonia, effectivement, c'est ce que j'entends. Et ben, on va en parler après, parce que du coup, il y a plein de choses. Je pense que même Sonia ne sait pas sur ce lieu, du temps où c'était une gare, et quand est-ce que ça s'est arrêté. On a plein de choses à vous dire sur ce lieu qui va, je suis sûr, peut-être nourrir l'écrivaine que vous êtes, Sonia.
0: Et ben, écoute, Valérie, on fait ça, on te laisse préparer tous les arguments. Et les filles, on vient donc vous retrouver dans quelques minutes. En attendant, à 10h31, voici la musique d'ici, avec À quel arrêt ?

0: Le groupe Akelarre qui a tourné partout au Pays Basque de 1972 à 2005 et qui a interprété Magali. À 10h36, voici une actualité, une information qui peut vous aider si vous êtes en fauteuil et que vous avez envie d'aller à la plage direction Hendaye.
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0: Puisque Hendaye, Andy Plage, une plage accessible à tous avec un accompagnement renforcé tout au long de cet été. Puisque labellisée Andy Plage niveau 3, la plage d'Hendaye confirme encore une nouvelle fois son engagement en faveur de l'accessibilité pour les personnes en situation de handicap ou à mobilité réduite. Vous pouvez bénéficier gratuitement d'un accès sécurisé à la baignade grâce à des équipements adaptés. Par exemple, il y a des lèves-personnes, il y a des cabines de change aussi, des sanitaires ou encore des douches PMR. La nouveauté cette année, c'est aussi la mise en place d'une référente handiplage, titulaire d'ailleurs du BNSSA et qui propose un accompagnement individuel à la baignade. Tout ça, c'est sur réservation. Il y a 3 créneaux de 30 minutes qui sont proposés chaque jour. C'est du mardi jusqu'au samedi et ce dispositif est accessible en plus de ça jusqu'au 14 septembre. Tout le monde peut donc aller profiter de la plage, que vous soyez personne à mobilité réduite ou en situation de handicap. Hendaye, Andy Plage est là pour vous accueillir jusqu'au 14 septembre. Il est 10h37.
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0: La suite de notre portrait, de notre découverte avec vous aujourd'hui, Sona Kane. Je rappelle que vous êtes autrice de votre tout premier roman, Dorset Ladies. On vous a réservé une petite surprise. Valérie Delos est partie non pas très loin des studios, juste en face de la gare du Midi, c'est à Biarritz, pour évoquer ce bâtiment qui a un lien avec votre histoire passée et votre grand-père. On retrouve les filles juste après Michel Polnareff. Voici Radio.

0: Le 12 août dernier, il a dû troquer sa paire de lunettes blanches pour des lunettes spéciales Eclipse. C'était Michel Polnareff avec Radio.
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0: Allez, on retrouve Valérie Delos qui est à Biarritz, qui, comme tous les jours, est assise, mais cette fois-ci devant la gare du Midi de Biarritz. Valérie, puisque tu es en compagnie d'Isabelle, c'est l'invitée surprise de notre talentueuse Sona Keno aujourd'hui. Et est-ce que tu pourrais nous... Allez, on va remonter le temps avec toi, nous expliquer comment était la gare du Midi à l'époque de l'arrière-arrière-arrière-grand-père de Sonia.
3: Oui, alors avant, on se met à l'abri parce que la pluie est en train de s'abattre sur nous. Alors, Isabelle, comment était la gare donc à ses tout débuts? Ça ressemblait à ce bâtiment-là ou il a été complètement détruit?
4: Alors, c'est à l'identique pour ce qui concerne la façade. Après, il fallait imaginer qu'il y avait une belle marquise et une très belle verrière au-dessus des rails qui ont disparu quand on a fait la transformation en salle de spectacle.
3: Et vous me disiez qu'enfant, vous y aviez été sur cette gare et vous vous rappelez notamment d'un ascenseur qui était assez impressionnant.
4: Tout à fait. Quand on arrivait au niveau de... pour les gens qui connaissent un peu Biarritz, vous avez un hôtel et le musée Asiatica. Et ça, c'est l'arrière de la gare du Midi actuelle. Et c'était les rails. On arrivait là, on s'avançait vers la salle des pas perdus et on prenait un grand ascenseur qui nous descendait au niveau du jardin public. Et on sortait donc à Biarritz ville.
3: Oh, c'est beau ça quand même. Hein. Une gare en plein centre-ville, c'est quand même magnifique. Qu'est-ce qui fait qu'à un moment, on la ferme?
4: Ah, tout simplement, après la Deuxième Guerre mondiale, il y avait un petit peu moins d'exploitation. Il y avait plus que des omnibus qui venaient vers le centre-ville. Donc, il a été décidé. Et puis, il y avait aussi le boom de l'automobile qui valait mieux remplacer cette navette ferroviaire par un axe routier. Et donc, c'est pour ça qu'actuellement, vous avez une voie rapide qui passe sous le pont de Chélitz, qui était à la base un pont au-dessus des voies de chemin de fer.
0: Sonia, Sonia, vous entendez Isabelle qui nous raconte, qui nous explique parfaitement ce lieu. Est-ce qu'il y a un sentiment de fierté de savoir que votre arrière-arrière-grand-père a bâti ce que vient de nous expliquer Isabelle?
5: Alors de fierté peut-être pas, parce que ce serait peut-être m'attribuer le mérite là où moi je n'ai rien fait.
0: Il a mis du moins une pierre, j'ai envie
5: mais
0: de dire.
5: Mais voilà, c'est ça, c'est agréable, enfin c'est même touchant. Enfin, il y a une émotion en fait particulière de savoir que ma famille quelque part est reliée à cet endroit-là.
3: Alors tiens, j'ai une petite question à vous poser à tous les deux. Est-ce que vous pensez quelle est d'après vous la plus ancienne gare ici? Est-ce que c'est celle-ci où on se trouve ou c'est celle qui est actuelle?
5: Ça sent la question piège du coup, parce que naturellement j'aurais dit la gare du Midi, mais...
0: Bon ben moi je vais dire l'autre, Valérie.
3: Alors Isabelle?
4: Effectivement, c'était l'autre. La première gare voulue par l'impératrice est la gare actuelle, donc qui est située à 3 km du centre. L'impératrice voulait un petit peu sa tranquillité en bord de mer. Mais il s'est avéré qu'après la présence de l'Empire, le tourisme a commencé à éclore, à se développer. Des hôtels, des commerces se sont créés. Et il a fallu penser au début du 20e siècle à une accessibilité meilleure du centre-ville, justement pour une activité économique. Et donc, il a été décidé dans les années 1900 de créer une deuxième gare dans le centre-ville. Mmh. Et elle a été construite entre 1905 et 1911. Et donc, effective en 1911.
3: Voilà, c'est fou, hein, c'est vrai que c'est un contre-intuitif. On aurait, comme vous pensez, que c'était la gare historique.
0: Et oui Valérie, mais du coup Sonia, est-ce que quand on entend cette histoire, ça peut vous donner des envies d'écrire sur la gare du Midi, parce que il peut s'en passer des histoires dans la gare du Midi?
5: Oui, complètement. Et puis même voilà, Biarritz a quand même vu passer du très beau monde depuis qu'elle est devenue à la mode, ce qui était son grand drame, comme le disait Victor Hugo d'ailleurs. mais oui, c'est une ville qui est propice, et du coup les gares aussi ont quelque chose de très très très littéraire et très très romanesque et très cinématographique aussi, hein, parce qu'il y a beaucoup d'histoires qui se nouent et qui se dénouent dans les gares. Donc oui, pourquoi pas.
0: On va vous mettre en relation avec Isabelle, elle a certainement plein de secrets à vous révéler pour nourrir peut-être ce prochain livre. Merci beaucoup Valérie et Isabelle du coup d'avoir été en direct sous la pluie, mais à l'abri de la gare du Midi de Biarritz. On vous souhaite une bonne journée les filles.
3: Merci beaucoup.
4: Merci.
0: Allez, à très vite. Dans un instant, place à notre J'ai testé. On va aller dans un petit coin de paradis.
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0: Swing and Fire qui chante September. Et September, bah, c'est bientôt la rentrée pour vous, chers élèves. Il va falloir peut-être commencer à réviser, à préparer les affaires, faire les derniers achats scolaires de dernière minute. Voilà, je vous le dis juste comme ça, dans moins de 15 jours, c'est la rentrée. Pensez-y, mais passez quand même une bonne journée et profitez de vos vacances. Allez, d'ici là, à 10h50, comme chaque jour, les talents nous partagent leur « J'ai testé ». Et Sonia, vous n'avez pas testé l'école, mais vous nous emmenez aujourd'hui dans votre petit coin de paradis. Vous nous emmenez où ?
1: Je vous emmène de l'autre côté, en Egoaldé, ouais. Sur la commune de Soumaya. Je vous emmène dans le gîte rural de Réchouchkoa.
0: Alors, qu'est-ce qu'il a, ce fameux gîte ? Je crois que c'est une bâtisse, une ancienne ferme, déjà, du XVIIe siècle,
1: ça.
0: À peu près.
1: Voilà, donc déjà, bon, vous connaissez ma passion pour l'histoire, donc j'aime beaucoup, moi, les lieux très anciens.
0: Ouais.
1: Et c'est donc c'est une ancienne ferme du XVIIe siècle, qui a été rénovée avec un charme fou. Et c'est vraiment très mignon. C'est assez grand, il y a un jardin qui est très beau, et les propriétaires sont adorables, donc ils reçoivent... ils nous reçoivent comme des rois, comme des reines.
0: Et on a le sentiment un peu d'être dans une maison familiale.
1: Oui, c'est ça, exactement. Il y a ce côté un peu. Il y a beaucoup de chambres qui sont toutes rénovées de manière très différente. Il y a un grenier qui est accessible pour tous les résidents. Et donc voilà, il y a des poutres, il y a des recoins. On a l'impression d'être une enfant qui est en train d'explorer la maison de famille et qui tape. Enfin, on a envie de taper dans les murs, savoir s'il y a des passages secrets, quoi.
0: Il y a quelque chose que vous avez dit il y a quelques instants. On est reçu comme des rois. C'est quoi votre définition d'être reçu comme des rois et des reines ?
1: Par des gens adorables et qui, en plus, vous nourrissent extrêmement bien. J'adore manger, donc du coup, c'est un critère très important. Donc voilà, ils ont un potager et le petit-déj est absolument gargantuesque. En fait, il y a une atmosphère extrêmement chaleureuse, en fait. Reçu comme des rois, c'est un peu ça, hein, c'est de se sentir chez soi alors qu'on n'est pas chez soi. Et là, on se sent très vite chez soi.
0: Je me permets de citer ce que vous avez dit. La cuisine est excellente avec des produits plus locaux, tu meurs. C'est bien du marché. Et cette saison, qu'est-ce que vous aviez mangé ? Est-ce qu'il y a un aliment qui vous a marqué plus que les autres ?
1: Non, tout était vraiment très bon. Hein. Je vous disais, le petit déjeuner gargantuesque, alors avec du pan con tomate maison, moi, ça c'est ma grande passion dès que je suis de l'autre côté, c'est ouais. De manger du pan con tomate. Mais tout, hein, les viandes, les légumes et les desserts. Si j'ai le souvenir d'un flan maison, plutôt d'une crème aux œufs en fait, un petit pot qui était absolument fabuleuse.
0: Bon, vous avez donc noté, c'est en Egoaldé, donc à Soumaya, le gîte Réchouchkoa, vous l'appelez comme vous voulez, un petit coin de paradis, c'est le J'ai testé de notre invité Sonia Kane. Et dans un instant, Sonia, on va terminer cette émission avec vous, avec les fameuses questions du tac au tac, pour aller chercher comme ça les derniers secrets peut-être inavoués depuis 10 heures en votre compagnie.
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0: 10h55, tout pile, il est l'heure de passer à notre tradition du jour.
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0: Sonia, tous les talents doivent affronter chaque matin les questions du tac au tac. La règle est simple, 20 secondes de chrono, des questions rapides, donc des réponses rapides à donner. Évidemment, est-ce que Sonia, vous êtes prête?
3: Prête.
0: Allez, attention, top chrono, crème aux œufs ou gâteau basque?
3: Gâteau basque.
0: Si les animaux pouvaient parler, lequel serait le plus insupportable?
3: Oh là là, mais... Lequel serait le plus insupportable? Bon, allez, mon chat.
0: Éternuer des paillettes ou rôter des bulles de savon?
3: Éternuer des paillettes.
0: Si vous deviez épouser un personnage fictif?
3: Un personnage fictif? Robin des Bois.
0: Si vous deviez inventer une nouvelle couleur, son nom?
3: Le brouge.
0: Le brouge, alors allez, comment cette couleur?
3: C'est un brun rouge.
0: Bah, c'est tout bête. Le brouge, donc. Et votre chat serait insupportable, s'il parlait?
3: Oui, je pense, mais déjà, c'est un chat, quoi. C'est un chat qui peut être très vite insupportable quand il demande à ce qu'on lui ouvre la porte, qu'il ne sort pas, et ensuite qu'il demande à ce qu'on lui ouvre la porte, il sort, mais qu'ensuite il veut rentrer. Enfin, voilà, un chat, quoi.
0: Un chat, voilà. On a tous le même. Allez, il nous reste encore quelques secondes, Sonia, pour parler un petit peu de l'actualité, parce qu'il y a ce premier roman, donc, d'Orset Ladies, qui est sorti en février dernier.
3: Oui, le 13 février, tout à fait.
0: Est-ce que peut-être qu'il y aura une suite? Il y aura peut-être des prochains tomes?
3: Eh bien, ça, tout est dans la main de la maison d'édition, parce que le tome 2 et le tome 3, qui ne sont pas des tomes de suite, mais des tomes, ce qu'on appelle des tomes compagnons, qui se passent dans le même univers, mais avec d'autres personnages, sont prêts.
0: Bon, en tout cas, on va suivre ça de très près. Je crois qu'il y a des séances de dédicaces aussi. Alors, peut-être pas ici qui se préparent?
3: Bah, ça peut peut-être se préparer, hein. Je suis en phase d'échange avec des librairies, donc on verra. Mais oui, il va y avoir ces prochains mois, prochaines semaines, prochains mois, je vais me promener un peu pour dédicacer. Et aussi, je vais organiser, je pense, un concours sur mes réseaux pour faire gagner un livre dédicacé.
0: Bon, on mettra évidemment toutes ces informations, les réseaux sociaux de Sonia aussi sur notre site internet ici.fr, puisque vous pouvez retrouver d'ores et déjà le podcast qui est en ligne et puis aussi tous les autres podcasts de ces talents qui se sont succédés ici sur cette chaise. Merci beaucoup Sonia d'avoir pris du temps pour nous, d'avoir raconté cette belle histoire, votre histoire, ce matin dans le Pays Basque du Talent. Bonne journée.
3: Merci Alexis, bonne journée.
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0: Dans moins d'une minute, le retour de l'info avec le journal de 11h. Et ensuite, j'ai une mauvaise nouvelle à vous annoncer. C'est qu'il nous reste un peu moins d'une heure à passer ensemble jusqu'à midi. Mais par contre, la bonne nouvelle, c'est que vous allez pouvoir jouer de nouveau à la Force Basque et repartir ce matin les bras chargés de cadeaux. Si vous nous découvrez ce matin, c'est tout simple. Vous jouez avec nous au 05 59 2 fois 17 2 fois. Vous lancez la roue de la Force Basque, vous tombez sur un défi. Il y en a plein. Il y a le petit bac, il y a le ni oui ni non. Et si vous réussissez votre défi, eh bien vous repartez avec un cadeau mystère. Vous avez plein de choses. Par exemple, il y a des passes famille pour aller profiter de la Cité de l'Océan à Biarritz. 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Bref, vous vous inscrivez dès maintenant. C'est Léo qui vous accueille au 05 59 2 fois 17 2 fois. Et pour la musique, je vous prépare aussi Alain Chamfort. Déchaîne-moi, voilà de quoi vous déchaîner ce matin entre 11h et midi. 05 59 2 fois 17 2 fois pour jouer avec nous. C'est parti pour la Force Basque.
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0: Amusez-vous, souriez, nous sommes le mardi 18 août, il est 11h. L'information locale présentée par Alexis Arades.
11: Et un incendie fixé dans les Landes à Luglon et des conditions plutôt favorables aujourd'hui aux sapeurs-pompiers qui luttent contre les flammes au nord de Mont-de-Marsan. 1700 hectares ont été parcourus par le feu depuis jeudi soir. Les quelques 500 pompiers mobilisés vont aujourd'hui poursuivre la sécurisation des lisières de l'incendie. Et parmi ces soldats du feu, 25 d'entre eux viennent du Pays Basque. Les sapeurs-pompiers des Pyrénées-Atlantiques, très mobilisés depuis le début de l'été pour venir en soutien à leurs collègues un peu partout sur les grands incendies, en Gironde, dans les Landes et même en Aragon cette semaine. Le commandant Stéphane Boivinet, chef du centre d'incendie et de secours d'Anglet, était notre invité ce matin. L'entretien est à retrouver sur ici.fr. 21 kilos de cannabis retrouvés dans une voiture à Sarre samedi dernier. À bord du véhicule, un homme et une femme venus d'Espagne, interpellés après avoir tenté de prendre la fuite. Ils étaient jugés hier à Bayonne pour transport, détention et importation d'herbes de cannabis. L'homme a reconnu avoir participé au transport à cause de problèmes d'argent. Sa compagne, elle, a tout nié, notamment être au courant de la présence du cannabis. Condamné à 18 mois de prison avec incarcération immédiate pour lui, un an pour elle. Ils sont tous les deux interdits de territoire français pendant 5 ans. Autre condamnation hier au tribunal de Bayonne pour un jeune Espagnol de 18 ans. Un an de prison ferme et 2 ans d'interdiction de territoire après une morsure

0: Le soleil est revenu, il est radieux sur le Pays Basque ce matin.
1: Ça y est, les nuages s'en vont pour laisser place en effet donc à ce soleil qui va se généraliser ensuite sur l'ensemble de notre territoire. Pour les températures de cette fin de matinée, elles sont respirables et surtout elles sont de saison. Ça fait du bien, nous avons une vingtaine de degrés pour Baïgorry, pour Musculdi et Mauléon. 22 en ce moment à Espelette et Andaille, 23 degrés à peu près pour Saint-Jean. Et puis cet après-midi, des températures identiques à celles d'hier, 25 en moyenne pour le sud du littoral. Vous aurez 26 pour les secteurs d'Aetz et de Sarre, 27 autour de Cambeau ou encore Armindarite. C'est jusqu'à 29 dans l'intérieur des terres pour Saint-Palais et Mauléon. Et on n'oublie pas aussi d'aller faire un tour à la plage aujourd'hui. Si vous avez prévu par exemple d'aller à Biarritz et de profiter de la plage du Miramar, faut savoir que la prochaine haute mer est annoncée à 21h13 ce soir, basse mer à 14h59, avec aujourd'hui un coefficient qui continue de diminuer encore, 71 de coef annoncé, une température de l'eau de 26 degrés. Il fait aussi chaud dans l'eau que dehors, avec un indice UV de 7 et puis une houle très calme aujourd'hui, même pas 56 cm. Le drapeau hissé est de couleur jaune avec une plage qui est surveillée jusqu'à 19h et tout est identique pour le pavillon royal. Là, c'est à Bidart avec une plage qui sera surveillée, qui est surveillée d'ailleurs depuis 3 minutes et ce jusqu'à 19h. Il est 11h03.
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1: Merci de nous avoir choisis pour passer cette dernière heure de la matinée en ce mardi matin. Soyez les bienvenus et je vous l'avais promis, voici Alain Chamfort pour la musique.

0: Et vous allez pouvoir vous déchaîner dans les prochaines minutes parce que ça y est, c'est l'heure de jouer.
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0: Déchaînez-vous sur le 05 59 2 x 17 2 fois jusqu'à midi. On va vous gâter ce matin avec la Force Basque. Les règles sont simples si vous nous découvrez. Vous allez pouvoir lancer une roue. Vous allez tomber sur un défi qu'il va falloir réaliser. Et surtout, remporter ce défi pour repartir avec des cadeaux à gagner. Par exemple, on a des passes famille pour la cité de l'océan à Biarritz. On a aussi des passes pour aller visiter des lieux emblématiques du territoire comme les grottes d'Isturie.

ou encore d'Auchaud-Célaya. Des entrées évidemment pour les parcs de loisirs et les parcs aquatiques. Des places pour la Cesta Punta à Saint-Jean-de-Luz. Des bons d'achat chez nos producteurs. Des places pour aller voir Luminescence à la cathédrale de Bayonne. Du cadeau à gogo, il y en a à remporter ce matin au 05 59 2 fois 17 2 fois. Qui sera le premier ou la première à avoir l'honneur et la chance de lancer la roue ce matin? Eh bien, vous nous appelez dès maintenant. C'est Léo qui vous accueille. Et on revient et on joue surtout tous ensemble, juste après Kin pour la musique.

0: C'est ce que vous criez de temps en temps quand vous jouez au loto ou au bingo et que vous gagnez, que vous avez un carton complet ou une ligne complète. Eh ben, on va espérer que Charlie, ce matin, gagne aussi à la force basque. Bonjour Charlie.
1: Bonjour.
0: En forme?
1: Oui, ça va bien.
0: Ouais, alors attendez, on va parler des choses qui fâchent pour vous. Est-ce que c'est les vacances ou est-ce que vous avez repris le boulot depuis hier?
1: Non, c'est les vacances depuis samedi, là, ça y est.
0: Ah, vous commencez vos vacances?
1: Ouais, je commence.
0: Alors, c'est quoi des vacances parfaites, des vacances rêvées selon Charlie? Est-ce qu'on reste au Pays Basque ou est-ce qu'on bouge un petit peu?
1: On fait les deux. On va rester cette semaine au Pays Basque et après, on va bouger la dernière semaine.
0: Vous allez où?
1: Et on va au parc à Fènes.
0: Oh, c'est trop bien!
1: Avec mes enfants.
0: Il reste pas une petite place dans la voiture?
1: On peut trouver.
0: Un petit siège auto dans le coffre. Vraiment, je prends pas de place, Charlie.
1: Bon, on peut trouver.
0: Bon, on va faire ça. Les vacances, donc, en famille au parc Astérix. Et est-ce que aussi vous tentez de temps en temps de jouer comme ça à la radio à la force basque?
1: Oui, j'ai déjà essayé de jouer.
0: Ouais, et alors ça avait donné quoi?
1: J'avais pas gagné à la force basque.
0: Ah, donc nouvelle chance pour vous. Alors je l'espère que ça va payer ce matin, que les vacances vont continuer parfaitement. Vous le savez, on a plein de cadeaux à vous offrir, mais pour ça déjà, il va falloir que vous lanciez la roue de la force basque pour tomber sur l'un des nombreux défis qu'il y a. Est-ce qu'il y en a un que vous aimez peut-être plus que les autres?
1: Non, on va tenter notre chance.
0: Au petit bonheur, la chance, comme on dit si bien.
1: Oui, c'est
0: bon.
1: Ça.
0: Eh bien écoutez, Charlie, prenez toutes les forces que vous avez en vous pour lancer la roue, c'est quand vous voulez.
1: C'est top.
2: Le petit bac.
0: Le petit bac. Alors avant de revenir sur les règles de ce jeu, qui a lancé la roue? C'était qui la petite voix à côté de vous?
1: C'est mon fils.
0: C'est pardon?
1: C'est mon fils.
0: Qui s'appelle comment?
1: Enoa.
0: Alors est-ce que vous avez l'habitude de jouer au petit bac en famille où Enoa est peut-être encore un peu trop petit?
1: Il n'a pas joué. Bon, moi j'ai déjà fait quand j'étais jeune.
0: On peut encore continuer d'y jouer, évidemment. Les règles n'ont pas changé. Je vais vous donner des thématiques avec une lettre. Ce matin, il va me falloir 3 bonnes réponses sur 5. Attention, Charlie, puisque vous allez jouer sur un chrono de 30 secondes. Donc, pendant les 30 secondes, si vous n'avez pas la réponse, vous pouvez passer la thématique. Et s'il nous reste du temps à la fin, on y reviendra. D'accord ?
1: D'accord, ok.
0: 3 bonnes réponses sur 5 en 30 secondes. Normalement, c'est bon. Et ce matin, vous allez jouer avec la lettre B. Comme Bernadette ou Bernard, d'accord?
1: D'accord.
0: Allez, attention, je lance le chrono dans 3, 2, 1. C'est parti, il me faut une chose qui se mange.
1: Un biscuit.
0: Un chanteur ou une chanteuse.
1: Brigitte, non, je passe.
0: Un mot de 3 lettres avec la lettre B.
1: Bon.
0: Une commune ou une ville.
1: Biarritz.
0: Un animal.
1: Je passe.
0: Et on passe. Oui. Alors, les 30 secondes sont terminées. Est-ce que, si vous avez fait les totos, est-ce que, selon vous, il y a 3 bonnes réponses sur 5?
1: Donc, je croise les doigts, je suis pas sûre, parce que j'ai vite répondu, j'ai pas trop réfléchi.
0: Ouais, vous avez hésité un petit peu, vous êtes passé. Alors, on va revenir sur une chose qui se mange. Vous m'avez dit le biscuit. Je vous l'accorde. Il y avait aussi la banane, il y avait la baie, le brugnon. Il y a plein de choses qui se mangent. Premier bon point. Ensuite, je vous ai demandé un chanteur ou une chanteuse. Vous m'avez dit, vous avez commencé à dire Brigitte Bardot. Et pourquoi vous avez passé?
1: Après Bébé Brune, mais j'y étais plus.
0: Ah oui, mais Brigitte Bardot, ça marchait aussi. Bébé Brune, Benabar, Beyoncé, Barbara, Benjamin Biolay, Bob Marley. Nombreux sont les artistes en B. Malheureusement, vous avez passé. Attention. Ensuite, je vous ai demandé un mot de 3 lettres. Vous m'avez dit, bon. Ouais, bah écoutez, je vous l'accorde. Il y avait aussi bac, bar, bal, bol, bus, but, bab. J'acceptais même BAB, pour vous dire, Charlie. Nous sommes à 2 points. Je vous ai demandé un animal, vous avez passé. Il y avait la belette, le blaireau ou encore le babouin. Tout va donc se jouer sur la dernière commune, la dernière ville. Vous m'avez dit Biarritz. Pour moi, Biarritz commence par un B. Et bah, c'est gagné. Vous avez eu un petit peu la pression quand même. C'est quoi? C'est le chrono derrière qui tic-tac, tic-tac?
1: Oui, et mon fils aussi un peu.
0: Bon, c'est bon, vous pouvez souffler maintenant, vous repartez avec le cadeau. Ah, vous allez pouvoir profiter d'un spectacle incroyable et vous allez pouvoir plonger dans la légende du Pays Basque, puisqu'on vous offre ce matin vos deux entrées pour aller profiter du spectacle Luminescence dans la cathédrale de Bayonne.
1: Super, ah oui, ça a l'air joli.
0: Vous avez peut-être vu passer des vidéos de cette expérience immersive. Il y a des projections spectaculaires sur les voûtes de la cathédrale, accompagnées du récit de Anne Etchegoyen, la chanteuse, et aussi du chœur Bayonne Pays Basque qui chante en live pour accompagner donc cette projection. Bah, félicitations Charlie.
1: Bon, super, merci beaucoup.
0: Et bah, en tout cas, il ne me reste plus qu'une chose à vous dire. Profitez de Luminescence, profitez de vos vacances et profitez du parc Astérix.
1: Merci beaucoup. Allez. Bonne journée.
0: Bonne journée. Et je vous dis à très bientôt. Bon, vous voyez, c'est tout simple pour emporter un cadeau. 05 59 2 x 17 2 fois. Venez jouer avec nous dans un instant. Je vous offre vos entrées VIP pour aller profiter des internationaux de Cesta au Royal Eye de Saint-Jean-de-Luz. Ce sera ce jeudi avec, en plus de ça, quelque chose me dit que certains de l'équipe d'ici Pays Basque seront là aussi présents pour discuter avec vous. 05 59 2 x 17 2 fois si vous voulez venir à notre rencontre jeudi soir.

0: Histoire.
1: Une collaboration inattendue avec Marc Lavoine et Patrick Fiori pour ce titre Occupé. Marc Lavoine qui signe donc avec ce titre, eh bien, son retour sur le devant de la scène. Et ce duo fait d'ailleurs partie des plus belles jolies surprises musicales de l'été que vous avez découvert sur votre radio locale ici Pays Basque. Dans un instant, on joue. Vous jouez avec nous à la Force Basque au 05 59 2 x 17 2 fois. Faites bipper le téléphone. C'est Léo qui vous accueille jusqu'à midi.
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1: 11h26, quoi? Ben, qu'est-ce qu'on fait? Ben, on prend son téléphone comme Tristan et on appelle le 05 59 2 x 10 7 2 fois pour jouer avec nous à la Force Basque.
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1: Tristan de Bayonne nous a rejoint. Bonjour Tristan.
3: Et bonjour, comment ça va?
1: Eh ben, ça va très bien et vous?
3: Eh ben, ça va super, merci bien.
1: Pas trop stressé, on m'a glissé dans l'oreille que c'était la première fois que vous jouiez avec nous.
3: Exactement, mais non, mais on va bien y arriver, hein.
1: Ouais. Qu'est-ce qui peut vous intimider, tiens, quand on appelle pour la première fois et qu'on est sélectionné et qu'on passe sur Ici Pays Basque?
3: Ah, ça c'est une très bonne question.
1: Je sais.
3: Ouais, je ne saurais pas dire.
1: Bon, en tout cas, pas de pression, l'essentiel c'est de participer. Déjà, je trouve ça hyper courageux d'avoir fait cette démarche, d'avoir pris le téléphone, composé, de vouloir participer. Et en plus de ça, peut-être repartir aussi avec un cadeau. Alors j'imagine, Tristan, que quand vous écoutez régulièrement la radio, vous avez souvent les réponses aux questions, aux défis de la Force Basque.
3: J'essaye de retenir effectivement les petites réponses, les petits jeux différents.
1: Ouais.
3: Donc voilà, que je me suis dit, il faut prendre le téléphone. Au bout d'un moment, je veux participer moi aussi.
1: Bah, vous avez bien raison. Ici Pays Basque, vous l'écoutez régulièrement. C'est quoi votre fréquence à peu près?
3: C'est 2-3 heures par jour.
1: Ah, mais c'est très bien, Tristan. Je vous félicite. J'ai envie de vous donner le cadeau sans même jouer. Malheureusement, c'est pas possible. En tout cas, vous allez lancer la roue de la Force Basque pour connaître votre défi. Est-ce qu'il y en a un que vous aimez peut-être plus que les autres?
3: Ah, le petit bac, c'est pas mal. Hein.
1: Ah, et le là, petit bac.
3: Juste avant, j'ai pas son prénom, mais c'était pas mal. Hein.
1: Est-ce que ça va retomber?
3: On verra bien.
1: Ben, on va voir. Allez, vous lancez la roue quand vous voulez, à vous de jouer.
3: Allez, top, c'est parti.
1: Il y a de l'entrain, de l'engouement. Et pour vous, Tristan, ce sera...
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1: je vous rappelle que vous allez remporter, si vous réussissez ce défi, vos deux entrées VIP pour aller profiter des internationaux de Cesta Punta. Ce sera au Rayalaï de Saint-Jean ce jeudi. Alors, accès VIP, on ne rigole pas avec ça. Vous aurez votre apéritif en terrasse, votre repas de producteurs locaux, avec notamment les charcuteries Argal ou encore les gourmandises Paries. Votre repas que vous allez partager avec l'équipe d'Ici Pays Basque, puisque certains journalistes, certains animateurs, certains techniciens seront là aussi sur place pour venir à votre rencontre. Il y aura aussi les accès aux deux parties et on termine avec un cocktail champagne pour clôturer cette soirée exceptionnelle, Tristan. D'accord?
3: Eh ben, vous nous gâtez.
1: Ah ben ça, il va falloir le remporter. Ce cadeau, ça se mérite. Vous allez jouer avec cette année-là. Je vais vous donner 5 faits qui se sont déroulés ou non en 2024. À vous de me dire si c'est vrai ou faux. Il me faut 3 bonnes réponses sur 5. D'accord?
3: Ok.
1: À chaque fin de question, vous allez avoir 8 secondes pour réfléchir tranquillement et me donner votre réponse et on corrige après. Ça marche?
3: Ok, parfait.
1: Allez, attention, c'est parti pour la première question. En 2024, Donald Trump a de nouveau été élu aux USA. 8 secondes.
3: C'est faux.
1: Vous me dites que c'est faux. C'est noté. Deuxième question. En 2024, il y a eu la naissance des jumelles Panda au zoo de Beauval.
3: C'est vrai.
1: Vous me dites que c'est vrai. Je vous rappelle qu'il me faut 3 bonnes réponses sur 5. En 2024, Françoise Hardy et Alain Delon nous ont quittés la même année. Vrai ou faux?
3: On va dire que c'est faux.
1: Vous me dites que c'est faux. Je note. Ensuite, avant-dernière question, en 2024, Juliette Armanet, chanteuse exceptionnelle, sortait le tube Le Dernier Jour du Disco. Vrai?
3: Ah, c'est vrai, c'est vrai.
1: Vous me dites que c'est vrai. Allez, je note. Et enfin, dernière question. En 2024, la population mondiale a atteint les 8 milliards d'humains. Vrai ou faux?
3: Vrai.
1: Vous me dites que c'est vrai. Allez, c'est noté. On est sûr des réponses? On n'est pas trop sûr?
3: Oh, on n'est pas trop sûr. Hein.
1: Allez, on va corriger. Vous m'avez dit que c'était faux qu'en 2024, Donald Trump n'avait pas été de nouveau élu aux USA. Et bah pourtant, c'était vrai. C'était le 5 novembre 2024.
3: Je me suis trompé d'année alors.
1: Aïe. Vous auriez dit quoi, vous?
3: Bah, moi, je crois que c'était un an plus tôt. J'aurais dit 2023. Mais
1: non, mais ça passe vite, les années 2024. Vous m'avez dit que c'était vrai qu'en 2024, les jumelles Panda naissaient aux zoo de Beauval. Eh ben non, c'était faux, c'était en août 2021. On n'est pas bon, attention, okay. Il faut faire un sans faute sur les dernières questions. Vous m'avez dit que c'était faux que Françoise Hardy et Alain Delon ne nous ont pas quittés en 2024. Et pourtant, ils sont partis le 11 juin et 18 août 2024 respectivement.
3: Okay. Bon,
1: ça ne passera pas donc pour ce matin. En 2024, 2004, vous m'avez dit que Juliette Armanet sortait ce titre. Aïe, aïe, aïe, Tristan, c'était en 2021. Juliette Armanet, le dernier jour du disco. Et vous m'avez dit que c'était vrai, que nous avions atteint les 8 milliards d'humains en 2024 sur la planète. Eh ben non, c'était en 2022. Et en 2026, en ce moment, nous sommes à 8,5 milliards d'êtres humains sur la planète Terre. Eh ben, c'est un zéro pointé.
3: Eh ben, zéro pointé, c'était l'entraînement.
1: Vous ne pouvez que faire mieux la prochaine fois, en tout cas, Tristan. J'espère que vous n'êtes pas déçu. L'essentiel, c'est de participer. Oh, vous avez passé un bon moment.
3: C'était très bien. Et ravi de vous connaître.
1: Eh ben écoutez, plaisir partagé. J'espère que vous allez rejouer très vite avec nous. Eh ben je vous dis bon courage pour la suite. S'il y a la reprise du boulot, sinon profitez bien des vacances. Et puis je vous dis à très vite. De toute façon, sur ICI Pays Basque.
3: Eh ben parfait. Merci à vous.
1: Salut Tristan. Bonne journée. Ciao.
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1: Je vous emmène à Tardets, puisque le regroupement pédagogique intercommunal Bachabolua, 13 communes donc qui sont réunies dans ce regroupement, recherche activement un agent périscolaire polyvalent. Alors que vous soyez homme ou femme, vous pouvez postuler pour ce poste à temps non complet. C'est un 16 heures annualisé. L'activité principale, les activités que vous aurez à faire, ce sera d'assurer la sécurité physique des enfants, les accueillir, les enfants ou encore les parents, les occuper aussi sur le temps périscolaire, préparer la salle de cantine, réceptionner les repas, accueillir les enfants et les servir à table. Il y a des profils quand même qui sont attendus pour ce recrutement. Il faut que vous soyez diplômé du BAFA ou d'un CAP petite enfance et surtout que vous ayez des qualités relationnelles et le sens de la pédagogie, le sens de l'écoute. Vous pouvez déposer votre candidature en ce moment jusqu'au 15 septembre à Tardets et ce poste est à pourvoir dans les meilleurs délais. Donc si là vous cherchez un emploi très prochainement, c'est le moment de postuler à Tardets donc pour le regroupement pédagogique. Vous avez toutes les informations sur le site internet cdg-64.fr. Si vous n'avez pas tout noté, les infos sont aussi à l'accueil d'ICI Pays Basque. Il est 11h33.
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1: Vous voulez remporter un cadeau 05 59 2 fois 17 2 fois pour jouer à la Force Basque, juste après David Ali.

0: Tu ne m'as pas laissé le temps de composer le 05 59 2 x 10, 7 2 fois. La chanson, elle dure exactement 4 minutes 14. Ben, c'est le temps que Daniel a eu pour nous appeler, pour être sélectionné pour la Force Basque. Bonjour Daniel.
1: Et bonjour à vous.
0: Vous nous appelez depuis Saint-Martin de Seignance. Comment ça va aujourd'hui?
1: Eh ben là, ça va. Je suis en train de faire à manger pour ma femme. Voilà.
0: Ah, qu'est-ce que vous allez manger de beau à midi?
1: Une pizza.
0: Pizza faite maison?
1: Pizza fait maison avec du fromage.
0: Ouais, on est sur une base crème, une base tomate.
1: Base tomate cerise, du jardin.
0: Waouh, ah ouais, 100% produits locaux en plus.
1: Exactement.
0: Dans une pizza, attendez, si je compte, on peut faire combien? Si on coupe, on peut faire 8, 10, on peut faire 12 parts.
1: On peut faire 2 parts.
0: Que 2? Ah, flûte! J'avais pas ma gamelle pour midi, je me suis dit à tout moment j'ai trouvé la bonne adresse.
1: Eh ben non!
0: Aïe, aïe, aïe. Bon, je vais vous la laisser, cette pizza, Daniel. Elle est méritée, évidemment. De toute façon, j'imagine que nous serons réinvités pour déguster une autre pizza prochainement.
1: C'est possible.
0: Bon, en tout cas, ce sera peut-être aussi l'occasion de vous amener votre cadeau, vous qui aimez les produits locaux. Vous allez jouer ce matin pour repartir avec un bon d'achat de 40 euros à dépenser chez les producteurs de Bienvenue à la Ferme. 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Vous visitez les fermes des producteurs et puis aussi vous découvrez les différentes gammes de produits. 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
1: Très bien.
0: Daniel, pour ça, il va falloir lancer la roue de la Force Basque. C'est quand vous voulez pour le top départ.
1: Allez, top.
0: Et vous allez tomber sur
2: le zapping.
0: Ah, le zapping, est-ce que vous regardez de temps en temps la téloche, la télé?
1: Pas vraiment.
0: C'est pas le bon défi pour vous, visiblement. Bon, la règle est toute simple. Vous allez entendre un extrait sonore. Il y aura 3 extraits sonores pour trouver une humoriste française. Il va donc falloir la reconnaître à la voix. À la fin de l'extrait, vous allez avoir 8 secondes pour réfléchir tranquillement et me donner une réponse. Si c'est la bonne réponse, vous repartez avec le bon d'achat de 40 euros.
1: Ok.
0: D'accord ? Allez, attention, écoutez bien le zapping. C'est parti.
3: Oui, sur scène, c'est vrai que on se sent puissant, enfin on se sent très en vie, surtout quand les gens rient, il y a quelque chose de très très vivant dans le rire, de très éclatant, et donc c'est un peu l'endroit où je suis le mieux, oui.
4: Et jamais dans la vraie vie, un mec il te propose de monter boire un dernier drink?
5: Ben, si.
4: Hein? Ouais. Ben, oui, si, si.
6: Comme vous, j'avais un vrai travail, quoi, je veux dire, dans un bureau, pareil, avec tout ce qu'il faut, un ordinateur, un pot à crayon, un presse-papier, wouh! Un collègue avec des pellicules sur sa veste.
0: Bon, Daniel, nous cherchons une humoriste française que nous voyons régulièrement à la télé. Elle fait pas mal de sketchs, on la voit aussi souvent au César. Vous avez 8 secondes pour me faire une proposition, c'est parti.
1: Eh ben, je dirais Florence Foresti.
0: Vous diriez Florence Foresti. Pourquoi?
1: Ah, j'en sais rien. À la voix.
0: Parce qu'il fallait donner un prénom, c'est ça?
1: Oui, c'est pas Florence.
0: Eh ben, vous avez dit Florence Foresti. C'est une bonne réponse, Daniel. En effet, Florence Foresti qui a fait beaucoup de sketchs aussi dans l'émission de Laurent Ruquier, On n'est pas couché. Eh ben, c'était bien la voix de Florence Foresti, c'est bel et bien son prénom. Il n'y a pas à hésiter. Eh ben, c'est cadeau, c'est remporté ce matin. Ce cadeau est remporté pour vous, ce bon d'achat de 40 euros. Félicitations.
1: Eh ben, merci. Merci beaucoup.
0: Vous allez pouvoir faire des pizzas avec des produits locaux. C'est pas la classe, ça?
1: C'est génial.
0: Eh ben, écoutez, régalez-vous, profitez bien. Vous nous envoyez une petite photo de la pizza à défaut d'avoir une part. Et puis, je vous dis à très vite.
1: Merci beaucoup.
0: Salut Daniel, passez une bonne journée.
1: Au revoir.
0: Continuez encore de jouer avec nous ce matin au 05 59 2 x 10 7 2 fois. Demain c'est mercredi, je vais vous offrir un cadeau pour occuper vos enfants. Je vais vous offrir dans les prochaines minutes vos entrées pour aller profiter du Jumping Park. C'est au Planet Park à Tarnos, un spectacle de loisirs intérieurs qui fête ses 20 ans cette année. Du cadeau à gogo, c'est à remporter au 05 59 2 x 10 7 2 fois. À vous de jouer.
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0: C'est la traduction de Rose en anglais, c'est son nom d'artiste, c'était Pink à 11h46. Et ce matin, nous allons à Mouguères pour jouer avec notre nouvelle candidate de la Force Basque. Je vous demande d'accueillir, s'il vous plaît, Nathalie. Bonjour Nathalie.
1: Bonjour.
0: Bon, un petit peu une habituée, j'ai envie de dire, de ce jeu d'ici Pays Basque et de la roue de la Force Basque. Ouais.
1: Une habituée, enfin oui, j'écoute tous les jours, mais j'ai jamais participé.
0: Parce qu'on m'a dit que vous aviez joué peut-être il y a très très longtemps, mais que vous aviez perdu.
1: Oui, voilà, j'avais joué il y a à peu près un an et demi, et puis j'avais perdu, et puis c'est vrai que... Voilà.
0: Et vous vous... et vous vous êtes dit, je ne reste pas sur un échec.
1: C'est ça.
0: Vous avez bien raison, en tout cas, puisque ce matin, vous allez lancer la roue de la Force Basque. Et je vous rappelle que je vous offre, si vous réussissez votre défi, les deux entrées pour le Jumping Park de Planet Park à Tarnos, qui fête d'ailleurs ses 20 ans cette année. Il y a aussi un parc de trampoline, il y a un mini-golf, il y a un parc de jeux pour les enfants de 2 à 12 ans. Qui va en profiter? J'imagine qu'il y a des enfants, des petits-enfants?
1: Alors, j'ai pas d'enfants de cet âge et j'ai pas de petits-enfants encore. Bon. Désolée.
0: Mais vous allez pouvoir trouver peut-être des voisins, je sais, pour faire profiter quelqu'un.
1: Pour l'instant, je vois pas trop, mais bon.
0: On se projette alors qu'on n'a même pas connu, on connaît même pas encore le défi, Nathalie. On va faire les choses dans l'ordre. Vous allez pouvoir lancer la roue de la Force Basque quand vous voulez.
1: C'est parti.
0: Allez. Et votre défi sera...
2: Le dico.
0: Ah, le dico, est-ce que vous le connaissez en long, en large, en travers?
1: Le dico, non, ça ne me dit pas grand-chose.
0: Ouais, vous étiez plutôt bonne à l'école ou pas?
1: Ben, ça dépend en quoi, de quelle matière.
0: Ouais, parce que alors moi j'en ai fait des bêtises et je peux vous dire que je les ai copiées, les pages du dico. Et je connais toutes les définitions sur le bout des doigts, Nathalie. On va jouer avec les définitions quelque peu capillotractées. J'ai reformulé des définitions pour vous faire deviner un mot. Il y a 3 définitions. Il me faudra 2 bonnes réponses sur 3, ok?
1: D'accord.
0: À chaque fois, à la fin de la définition, vous avez 8 secondes pour réfléchir et me donner une réponse. On y va, Nathalie?
1: Okay. C'est parti.
0: Allez, première définition, nous cherchons... Un petit habitat nomade où vivent en parfaite harmonie stylo, crayon jamais taillé et gomme qui a toujours mystérieusement disparu depuis 2017. Je suis...
1: Une trousse.
0: Vous me dites une trousse. Allez, je note. La deuxième définition, nous cherchons un appareil à balancement régulier de haute précision dont le seul talent consiste à osciller entre 2 positions. Je suis...
1: Un diapason,
0: je note. Et enfin, dernière définition, attention, nous cherchons un objet narcissique qui passe sa journée à nous regarder et qui a l'audace de refléter notre visage sans la moindre autorisation. Qui suis-je? Un objet narcissique qui passe sa journée à nous regarder et reflète notre visage.
1: Alors, je pense à un miroir.
0: Vous me dites le miroir. Bon, ça y est, le défi est passé. Comment on se sent une fois que c'est terminé?
1: Ça va, soulagée.
0: Soulagée. Alors, ouais. Il faut 2 bonnes réponses sur 3, vérifions tout de suite. Vous m'avez dit, le petit habitat où vivent en parfaite harmonie les stylos sans bouchons, les crayons jamais taillés et les gommes. En effet, c'est la trousse, la rentrée scolaire qui approche. C'était un petit clin d'œil, première bonne réponse. Ensuite, vous m'avez dit le diapason pour cet appareil à balancement régulier de haute précision, dont le seul talent consiste à osciller entre 2 positions. Nathalie, on cherchait la pendule ou alors l'horloge.
1: Je
0: vous l'accorde pas celle-ci. Tout va jouer sur la dernière. Vous m'avez dit le miroir. Selon vous, c'est cet objet narcissique qui passe sa journée à nous regarder et qui a l'audace de refléter notre visage, en plus sans nous demander l'autorisation. Le miroir ou la glace, c'est une bonne réponse. En effet.
1: Okay.
0: Bon, déjà, première bonne nouvelle, c'est que la dernière fois, vous aviez perdu. Aujourd'hui, c'est gagné, Nathalie.
1: Super.
0: Voyez, voilà, vous avez eu raison de tenter de jouer avec nous une nouvelle fois et vous repartez donc avec ces entrées pour le Jumping Park de Planet Park à Tarnos. Maintenant, il faut trouver qui va en profiter, mais ça, c'est un autre défi pour vous, Nathalie.
1: D'accord.
0: Je vous souhaite une bonne journée, je vous dis merci d'avoir joué avec nous et merci pour votre fidélité.
1: Ok, merci.
0: À très
1: bonne
0: vite,
1: journée.
0: Nathalie. Adieu.
1: Au revoir.
0: Allez, il nous reste encore une seule chance ce matin pour vous de lancer la roue de la Force Basque. La dernière chance pour clôturer cette émission et lancer donc votre roue, connaître votre défi et votre cadeau. 05 59 2x17 2x si vous voulez jouer avec nous et clôturer cette Force Basque.

0: 11h54, juste avant le retour de l'info, c'était la musique d'ici.
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0: Et on termine cette matinée en filant à Sokoa pour retrouver Rémi. Bonjour Rémi.
6: Oui, bonjour, bonjour.
0: Rémi, là aussi vous êtes un novice comme Tristan. Visiblement, c'est la première fois que vous jouez avec nous.
6: Ah, il faut bien la première fois à tout. Hein.
0: Exactement. Bon. Comment ça s'est passé alors quand on vous a rappelé pour vous dire que vous étiez sélectionné, est-ce que le palpitant s'est mis en action?
6: Exactement, d'autant plus qu'avec madame et la petite, on est sur la route des vacances. Et ça fait quelques jours qu'on vous écoute et je me suis dit, pourquoi pas?
0: Waouh, donc là, vous allez où, attendez, en vacances en ce moment?
6: Là, je m'en vais sur la route de Narbonne.
0: D'accord, ok. Donc Rémi, vous écoutez la radio et vous vous dites, on va jouer. Donc là, ça veut dire que vous allez jouer avec toute la famille.
6: Exactement.
0: Très bien. La famille qui est motivée, là aussi, sur l'échelle de la motivation de 1 à 10, on est à combien?
7: Super motivée.
0: Super motivée?
6: Ouais, super motivée, puis on a la petite de 1 an qui est dehors derrière, donc...
0: Non, on va pas faire trop de bruit alors, on va éviter de la réveiller.
6: Non, ça, vous inquiétez pas, ça va le faire.
0: Au moins, l'avantage, c'est que ça évite les... On arrive dans combien de temps? C'est encore loin?
6: Ouais, bon, à 1 an, elle parle pas trop encore, donc bon, on échappe à ça.
0: Profitez-en, ça va vite arriver après. Bon, Rémi, et votre Dulcinée, votre compagne, on n'a même pas cité son prénom.
6: Aurélie.
0: Eh bien, écoutez, vous allez être les derniers candidats ce matin pour clôturer cette Force Basque. Et en plus de ça, le cadeau que vous allez pouvoir remporter, c'est votre passe 4 personnes. Ça tombe bien, vous êtes une petite famille pour aller profiter quand vous voulez de la Cité de l'Océan à Biarritz. Vous savez, vous allez pouvoir plonger dans les profondeurs de l'océan et vivre des expériences interactives. Vous allez pouvoir plonger au cœur d'une meute de 700 requins, faire du surf, enfin bref, faire plein de choses exceptionnelles.
6: Eh bien, formidable.
0: Mais pour ça, il va falloir réussir un défi, le dernier de la matinée. J'ai envie d'entendre un top départ pour lancer la roue exceptionnel. Ça marche?
6: Allez, ça marche.
0: Allez, c'est quand
6: top
0: vous voulez.
6: Top départ.
0: Ça, c'est un bon top.
8: Le ni oui, ni non.
0: Oh, bon, normalement, c'est simple, ce défi. Ni oui, ni non. Est-ce que vous y jouez de temps en temps?
6: Peut-être.
0: Ça y est, tout de suite, Rémi se met dans le personnage. 30 secondes de chrono, je vous pose des questions. Il faut répondre sans utiliser le oui et le non. On y va?
6: Okay.
0: Allez, attention. Parti. Top chrono. Des vacances bien méritées, certainement, à Narbonne, Rémi.
6: Oui.
0: Rémi?
6: Allô?
0: Oui. Rémi?
6: Je vous ai perdu. Allô?
0: Ah, Rémi, ça passe pas malheureusement ce matin. Vous avez essayé de faire là. La petite arnaque, le problème de téléphone, vous me prenez pour un lapin de 3 semaines ou quoi, Rémi?
6: Oh, pardon, j'étais concentré sur autre chose, pardonnez-moi. Bon, oui, c'est perdu, tant pis pour nous.
0: Ouais, c'est perdu. Première question, vous me répondez par un oui, et puis après on essaye de faire la petite entourage.
6: Oui, pardon, je pensais autre chose totalement, pardon.
0: Bon, Rémi, première participation, premier échec.
6: Ouais, mais il fallait bien une première fois aussi.
0: Vous avez bien raison. Bon, en tout cas, je vous souhaite quand même de bonnes vacances. On ne réveille pas les petites juste à côté. C'est perdu. Mais maintenant que vous savez comment ça se passe, vous revenez jouer quand vous voulez.
6: Ouais, carrément. Sur la route du retour, je vous rappelle. J'aurais compris.
0: Eh ben, on fait comme ça et peut-être que vous retomberez sur le ni oui ni non.
6: Allez, parfait. Merci beaucoup, belle journée. Adieu.
0: Allez, passez de bonnes vacances. Profitez bien et vous nous envoyez une petite carte postale quand même de Narbonne. Ça nous fera toujours plaisir. Salut. Allez, Rémi.
6: C'est top.
0: Et voilà, on clôture la force basque ce matin sur une défaite, sur un échec, mais avec le sourire quand même au bout des lèvres, juste avant le retour de l'info.
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0: Bon appétit à vous en ce mardi 18 août, il est midi. On n'oublie pas l'information locale et c'est avec vous, Alexis Arad.
5: 25 pompiers du Pays Basque mobilisés en ce moment dans les Landes sur l'incendie désormais fixé de Luglon. La moitié d'entre eux viennent de la caserne d'Anglette. Depuis le début de l'été, ils sont plus d'une centaine de soldats du feu basque à avoir prêté main forte à leurs collègues de Gironde ou des Landes lors des méga-feux. Une mobilisation importante mais qui ne diminue pas les forces en présence ici dans le Pays Basque. D'autant que le risque de méga-feux est moins important chez nous. C'est ce que nous explique le commandant Stéphane Boivinet, chef du centre d'incendie et de secours d'Anglette.
9: A fait jouer la solidarité entre pompiers, entre départements. C'est sur une base de volontariat, donc ce sont des agents qui vont prêter main forte à nos collègues d'autres départements sur le temps libre ou alors en s'étant fait remplacer, mais le potentiel opérationnel des secours du 64 n'est absolument pas amputé de cette aide apportée aux autres départements.
10: Est-ce que le Pays Basque est un petit peu plus préservé de par sa végétation que peuvent l'être le département des Landes ou de la Gironde ?
9: Oui, tout à fait, on n'a pas du tout la même géographie. Hein. Bon, on l'a vu malheureusement avec Gibraltar, on a très peu de forêts de pins de conifères. On a pu remarquer en Gironde et dans les Landes que les feuillus résistent beaucoup mieux à la chaleur, peut-être même à la sécheresse. Hein. Non, on n'est pas du tout dans le même contexte, mais il faut néanmoins être vigilant, notamment sur nos zones de relief et de montagne, qui sont eux, très, très largement soumises aux incendies, qu'ils soient volontaires ou accidentels.
5: Le commandant Stéphane Boivinet, invité d'ici matin, son interview complète est à retrouver sur ici.fr. Petite frayeur au col d'Iratis ce matin, un feu de batterie de vélo électrique s'est déclaré en fin de matinée. Il a rapidement été éteint par son propriétaire avant même l'intervention des pompiers. Le feu ne s'est heureusement pas propagé, cela aurait pu être dramatique alors que la région est fortement touchée par la sécheresse. Déficit de pluie de 65% au mois de juillet selon la préfecture. Un départ de feu également à Sam, un bus s'est enflammé aux alentours de 10h à cause d'un défaut technique. Le bus était vide, mais la circulation a été coupée sur la route de Saint-Jean dans le centre-bourg. Une déviation a été mise en place. 150 caravanes occupent toujours illégalement un terrain en bord d'Adour à Boucau depuis environ 2 semaines maintenant. Un terrain pollué, ancien site industriel de production d'engrais de la société Timac Agro, toujours propriétaire des lieux. Des études sont notamment en cours concernant le traitement d'une pollution

0: On a demandé à la SNCF, on a demandé à Enedis aussi de faire le nécessaire par rapport à la dangerosité des branchements. Le dossier est sous le bureau de la préfecture. Donc maintenant, c'est à eux à prendre la décision.
1: Le représentant du campement a évoqué le 15 septembre, dans près d'un mois, pour un départ total de la parcelle de presque 3 hectares. Contacter la préfecture n'a pas encore répondu à nos sollicitations. Un couple espagnol condamné à de la prison ferme et une interdiction de territoire hier par le tribunal de Bayonne, jugé après avoir été arrêté samedi dernier avec 21 kilos de cannabis dans leur voiture. L'homme a reconnu le transport de drogue à cause de problèmes d'argent. Sa compagne, elle, a nié avoir connaissance de la cargaison. Lui a été condamné à 18 mois de prison ferme, elle à 1 an. Et du beau monde au Super Sevens, la compétition qui ouvre la saison de rugby à 7 en France, ce sera à Biarritz, ça commence vendredi. La Ligue nationale de rugby vient d'annoncer la présence de 4 champions olympiques à Paris en 2024. Nelson Épé pour le Stade Toulousain, Stéphane Parez et Andy Timo pour La Rochelle et Ryan Rebadge pour Toulon. Le Super Sevens, on le rappelle, qui aura lieu vendredi et samedi, ça se passe à Aguilera. Et on espère que ce sera sous le beau temps.
2: On l'espère.
1: Bon, un peu loin encore. D'abord aujourd'hui.
2: Déjà, voilà. Étape par étape, avec donc ce ciel encore en nuages par endroit, mais qui va normalement vite laisser place à de belles éclaircies et un soleil qui devrait se généraliser d'ici la fin de journée. Pas de pluie donc au programme. En tout cas, les températures actuellement, eh bien, elles sont toujours de saison. 22 pour Espelette, Hendaye et Bidache. Vous avez une moyenne de 23 degrés pour Saint-Jean-de-Luz. Et puis cet après-midi, vous pourrez profiter soit de la plage, soit d'une randonnée avec à peu près 25 degrés pour le sud du littoral, 26 pour Bayonne, Sarre et Aedes, 27 à Cambo et Armin-Daritz, c'est jusqu'à 29 degrés. La maximale attendue à Saint-Palais ou encore Mauléon. Merci beaucoup Alexis, on vous laisse vous poursuivre votre journée avec le meilleur de votre émission Au Taquet. Bonne journée.
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5: Bonjour à toutes et à tous. J'espère que vous allez bien, que vous soyez à la maison, au travail ou sur la route. Jusqu'à 13h, nous profitons des meilleurs moments d'Au Taquet avec Valérie Damido et Eric Bastien. Parfait pour se changer les idées ou pour vous accompagner pendant votre déjeuner. Aujourd'hui, vous avez rendez-vous avec un ancien parachutiste, un fan de Johnny, une collectionneuse de magnettes, une choriste et un imitateur de Jean-Paul Belmondo sur votre radio ici.
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5: Musique à présent avec Alain Bachung. Pour les curieux, sachez qu'il existe une version en anglais de ce titre interprété par Johnny Hallyday. Vertige de l'amour sur votre radio ici.

0: Vertige de l'amour, Alain Bachung dans la bande-son de votre radio ici. Allez, est-ce que vous avez un petit tic de langage? Nous sommes nombreux à en avoir un. Mylène Dissimène a reconnu le sien avec Valérie Damido et Éric Bastien en avril dernier. De son côté, Benoît Dissipoitou, sa manie, elle est plutôt au petit déjeuner.
1: Alors Benoît, il paraît que tous les matins au petit-déj, tu bois une tasse de 75 centilitres avec du thé écu sec. Raconte-moi, explique-moi le délire là. Les 75 centilitres, tout ça là, c'est...
2: C'est un toc. Hein. Ça fait des années. J'ai une énorme tasse XXL du coup qui fait 75 centilitres et c'est ce qui vient clôturer mon petit déjeuner. Donc ça peut surprendre. Maintenant les amis, la famille, me connaissent. Donc j'ai ma tasse et je la bois généralement plus sec à la fin du petit déjeuner et voilà, c'est plutôt une bonne journée si je voilà.
1: Donc, ok, donc on est sur ça. Voilà. Grosse... Ok, très bien. Jamais de café donc.
2: Après, un peu plus tard dans la journée, mais c'est des petites tasses, là, du coup, c'est pas des gros bols comme
1: ton truc de thé. Quand on t'a demandé si tu voulais être un animal, tu as choisi de répondre un bichon frisé.
3: C'est la première fois qu'on nous dit ça.
1: Alors, je sais pas, moi, j'ai eu des auditeurs qui voulaient être des aigles royaux, des mustangs sauvages, des lions, des tigres. Toi, tu as choisi le bichon frisé.
2: Oui, parce que du coup, j'aime bien c'est d'abord c'est un petit chien de petite taille. Je suis pas très grand, donc voilà, ça me correspond. Je suis frisé, donc jusque là, voilà. Et puis je trouve que le petit bichon frisé, il aime la joie de vivre. Il s'amuse beaucoup.
1: Ouais, c'est vrai.
2: Un peu partout. Et du coup, ça me correspond dans mon dynamisme, dans mon voilà. Donc je trouvais que c'était un petit clin d'œil. Voilà, je me retrouvais bien dans le bichon frisé.
1: Allez, on va essayer de marquer 3 points de plus, mon petit bichon. C'est la question à choix multiple. Je te pose la question, je te propose des choix de réponse. T'as un top chrono, 10 secondes, tu me donnes ton choix. Alors écoute bien, tiens, un petit...
4: Je lui tire les mots bleus, les mots...
3: Vous le connaissez? Sous les mains, oui, hein, tout le monde connaît ça.
1: Alors, écoute bien. Je mélange... Benoît, il y a 6 ans, le 16 avril 2020, le chanteur Christophe nous quittait. Alors, un petit questionnaire hommage. Qui a écrit les paroles de la chanson Les mots bleus? Michel Berger, Serge Gainsbourg, Jean-Michel Jarre, Éric Bastien. Allez, qui a écrit les mots bleus? Michel Berger, Serge Gainsbourg, Jean-Michel Jarre, Éric Bastien. Top chrono, 10 secondes.
2: Michel Berger, je dirais.
1: Pas du tout, il y avait un piège, c'est Jean-Michel Jarre. Et oui, oui, avant qu'il devienne une star de la musique électro, il a écrit cette chanson. Et voilà, c'est lui qui l'a écrit. Pas de points pour toi, tu restes à 3, Benoît.
3: J'aurais bien voulu l'écrire. Mylène, tu as 4, donc on a une petite avance qui arrange mes affaires. Je te rappelle que tu es mon dernier espoir. Pas encore pour la fidèle de demain. Mylène qui habite à Luard dans la Sarthe. Mylène qui voulait être gendarme, qui l'a pas été à cause de 5 kilos près. C'est fou ça, j'en reviens toujours pas. Mylène, pareil que t'as un tic de langage quand t'écoutes quelqu'un, qu'est-ce que tu fais?
5: C'est ma meilleure amie qui m'a fait remarquer ça. En fait,
3: Ah d'accord, voilà, tout le temps. Mmh. Allez, sympa, ouais.
1: Mais c'est parce que tu t'emmerdes ou c'est juste pour savoir?
5: Même du tout, c'est parce que je suis concentrée. J'ai une écoute active.
3: J'ai bien compris. Alors, il y a un truc sympa, j'ai découvert que tu adorais tout ce qui est jeu de rôle, soirée Cluedo, personnage. T'adores ça, toi?
5: Ah oui, sur les jeux de société, ouais, on en fait une par mois avec une petite association près de chez moi. Et en fait, on organise une soirée jeux de société une fois par mois, et vient qui veut sur inscription, et on se tape des soirées jeux de société entre adultes, c'est trop bien.
3: Ah, j'imagine, des escape games, des laser games, des clés de géant. Comment elle s'appelle la sauce? On va la citer, hein, vas-y.
5: Elle s'appelle 100% loisirs, à la Ferté-Bernard.
3: Ah ok, 100% loisirs, super. Alors, même question, hein, l'animal, alors là, je vous le donne en mille. Si c'était un animal, Mylène, vous avez une idée, les stagiaires, là, non? Je ne sais pas, vous diriez quoi?
1: On vient d'avoir bichon frisé, donc je ne sais pas, vas-y.
3: Oh, bah non, t'as une idée? Écoutez. On est sur de la tortue, là. Ah, on est sur de la tortue. Mais pourquoi on aimait une tortue? Et je suis un peu lent, quand même.
5: Mais parce que ça vit longtemps, les tortues, et puis elles sont tranquilles, elles font leur petite vie, on les embête pas.
1: Ouais, enfin, faut prendre un RTT pour aller chercher la feuille de salade à 2 mètres. Hein,
3: c'est un peu ça.
1: On se marie.
5: On a le temps.
1: Ouais, bien sûr.
3: Voilà, bien, un dernier petit mot. Je sais que t'aimerais déjeuner avec Jarry ou Artus, et c'est l'occasion, quand on pense à Artus, d'écouter ça.
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3: Ah, un petit truc en plus, c'était dans le
1: cette
3: film.
1: Cette chanson qui est comme la Reine des Neiges, c'est qui vrai. Te reste dans la tête toute la journée, que t'as envie de te pendre.
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1: En tournée à partir du 12 octobre prochain, première date à Amiens, Lille et Pau, Florent Pagny, la dernière chanson du monde. Et tiens, puisque nous parlons de chansons, vous allez pouvoir jouer au quiz musical avec Anne-Marie d'ici Besançon et Cyril d'ici Gironde. Saurez-vous retrouver les interprètes des titres sélectionnés par Valérie Damidot et Eric Bastien sur votre radio ici?
2: Anne-Marie n'a pas de point, Cyril n'a qu'un point. Ah là là là là, dis donc, eh, ton fils, alors comment il s'appelle ton fils qui t'a emmené dans la Via Ferrata là?
3: Ah, c'est Sylvain.
2: Bravo Sylvain, il emmène sa mère aux échelles de la mort. Il paraît que t'as oui. hurlé pendant toute la tyrolienne.
3: Ah, la tyrolienne, oui, dès que j'ai plus les pieds par terre, le plaisir est à la fin, pas au début.
2: Mais alors t'as hurlé, tu vraiment t'avais peur là, c'était... Parce que c'est dur.
3: Ah, hein. Oui. Ah oui, oui, les pieds qui touchent plus le sol, c'est, voilà, c'est quelque chose qui est effroyable. Après, ça va tout bien.
2: Mais t'étais très haut? Je m'en rends pas compte.
3: Ah oui, je sais pas la hauteur, mais oui, il y a quand même... je suis pas capable d'évaluer, mais on voit le doux tout en bas, assez loin.
2: Oula, oula, oula, oula, on voit le doux tout en bas, c'est pas pour moi ça. Oh là là là là là là là là là.
4: C'est trop pour un début de semaine, là.
2: C'est trop. Alors, est-ce que tu aimes le karaoké? Est-ce que tu aimes chanter, ma petite Anne-Marie?
3: Moyen, moyen, mais bon.
2: Je vais pas te demander de chanter, c'est juste qu'on va passer.
3: Non, non.
2: Voilà, on va faire le petit quiz musical. C'est un qui chante. Il va y avoir deux tubes qui vont s'enchaîner, deux chanteurs qui s'enchaînent. D'accord. T'écoutes bien, oui. Tu vas me devoir me dire qui sont ces deux chanteurs. Je te donne juste un indice, c'est deux tubes qui sont sortis la même année, en 1974. T'étais né, moi oui. aussi. Normalement, tu devrais te rappeler. Allez, bon, on écoute bien.
5: Allons-y. Dans son vieux par-dessus râpé, il s'en allait l'hiver, l'été, dans le petit matin frileux, mon vieux.
2: Le deuxième...
4: On l'écoutera après.
2: Ah, on l'écoutera après, d'accord. Alors, c'est qui chante, là?
3: Ah, oh, c'était mon chanteur préféré, Daniel Guichard.
2: Bravo, Daniel Guichard, mon vieux.
5: Dans son vieux par-dessus râpé, ouais, oui. Il s'en allait l'hiver, l'été.
2: Elle me faisait pleurer, cette chanson.
5: Matin frileux.
2: C'était horrible, elle me faisait... Trop pleurer,
4: ah, mais
2: cette
4: tout le temps, dès qu'on a rien, elle fait pleurer, celle-là.
2: Oh là là. Alors, t'as déjà un point, écoute bien ton deuxième chanteur.

0: en ce temps-là, qui c'est qui chante? Top chrono.
1: Bah oui, il était médecin avant d'être chanteur.
0: Ah!
2: Connu.
1: Ça me revient pas.
0: Ah. Nicolas Perrac. Bon bah c'est pas grave, t'as trouvé Daniel Guichard, t'as un point, c'est
1: oui,
0: parfait.
1: Je sauve mon honneur.
0: C'est bien, tu sauves l'honneur Anne-Marie.
2: Cyril, notre sportif qui a fait l'armée, je vous rappelle, qui aime les activités à sensation, qui a été parachutiste, qui va faire du simulateur de vol. Alors lui, aucun problème hein, par rapport à ce que vous disiez là, avec Anne-Marie.
0: La
2: Ah oui, non mais alors lui, il a peur de rien, parce que alors toi, tu fais par exemple de l'acrobranche et de la tyrolienne aussi, t'adores ça?
3: Tout à fait, j'adore ça, ouais. Plus c'est haut, mieux c'est pour moi.
2: Voilà, ben oui. 20 à 30 mètres de hauteur, fou.
0: Les ouais. gens sont complètement cinglés.
2: 200 mètres de long, il a fait.
0: T'es quoi
2: aussi.
0: Comme signe astrologique, Cyril?
3: Capricorne.
0: Oh, comme moi, mais c'est pas normal. Tu dois avoir un ascendant hyper violent.
2: Après, il y a un petit toc aussi, là. Il collectionne les montres, un tamis, et il paraît que tu mets une montre différente tous les jours en fonction de ta tenue. Jours. C'est-à-dire, aujourd'hui, t'as quoi?
3: Là, je peux citer la marque ou j'ai une
2: oui,
3: montre
2: bleue,
3: une Heritor, une montre automatique.
0: Eh ben, okay. Magnifique.
2: Et tu changes tous les jours, mais t'as combien de montres en tout?
3: Ouf, 50, 60 peut-être, un truc comme ça, ouais.
0: Ah, d'accord.
3: Oui.
0: Ah, bah, c'est super. Oui.
2: Ah, eh
0: bah,
2: super.
3: Bon. J'adore ça.
2: Allez, j'espère que tu adores tout autant jouer au Kiki Chante. C'est le retour à la tradition du Kiki Chante. Voici un premier tube. Ça dure quelques secondes. Tu dois reconnaître. On est sur du tube encore une fois. Tout le monde connaît. Écoute. Oh.

0: C'est doux comme tout, allez on y va. Qui chante pour un point?
1: Beko, non peut-être Beko.
0: Beko.
1: Non, je sais pas. Non, je sais pas. Je suis pas
2: attends,
1: une bibliothèque.
2: Anne-Marie, tu l'avais?
3: Il me semble que c'est Michel Delpech.
0: Eh oui, pas du tout. C'est Sacha Distel.
4: Oh, la belle vie.
0: Bien sûr.
2: Eh oui, de Good Life.
0: Elle a repris l'international de Good Life. Ce sera avec Tony Bennett d'ailleurs quelques années plus tard. Bon, pas de points.
2: Deuxième chanson.
0: Je suis déçu quand même là. Hein. Allez, on se rattrape, Cyril. Écoute bien.
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0: Allez, c'est parti, top chrono. Je crois qu'on est dans les années 60.
1: Adamo, peut-être, je sais pas.
0: Ah là là,
2: mais non.
0: Amoureux de ma femme. Elle l'a, Anne-Marie, ou pas?
2: Tu l'as, Anne-Marie?
3: Non, c'est pas lui.
2: Richard Anthony.
0: Mais oui.
2: Et c'était la BO de Palais Royal. Ah là là.
0: Bien sûr, Richard Anthony.
2: Aïe, aïe, aïe. Bon, pas de regret, vous avez un point chacun.

0: Nathalie Broglia, on adore. À suivre dans moins d'une minute votre agenda de l'été pour profiter des activités près de chez vous, puis musique avec Gold sur votre radio ici.
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3: Allez, un bon plan pour vous aujourd'hui. Connaissez-vous Recyclarté? C'est une association d'économie sociale et solidaire basée à Hendaye. Véritable acteur de l'économie circulaire de notre territoire, ils nous apprennent à redonner vie aux déchets donnés par les habitants et les entreprises. Il s'agit de réutiliser directement des objets ou même de recréer de la matière. Mais ils proposent aussi bien d'autres services citoyens, dont la réparation de nos vélos en plein air cet été. Et c'est ça qui nous intéresse. Pas question de venir déposer vos vélos. Non, non, non. Chez Recyclarté, on veut vous rendre acteur de toutes les actions. L'objectif est que vous deveniez autonome en mécanique, donc à vous de jouer et de mettre la main dans le cambouis. Cela demande un peu de temps, des conseils, de comprendre et surtout de mettre en pratique votre nouveau savoir. Le rendez-vous, le dernier rendez-vous de réparation de vélo en plein air à Cibourg, c'est demain, mercredi 19 août, de 9h à midi et c'est gratuit.
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0: Et après l'actu près de chez vous, voici la musique de Gold avec Kalikoba. Et juste après, nous retrouverons la bonne humeur de Valérie Damido, Éric Bastien et des candidats d'Otaquet sur votre radio ici.

0: Jacoba Gold sur votre radio ici. Allez, faisons connaissance maintenant avec Floriane d'ici Dromardèche, une ancienne chef de cuisine en reconversion, et avec Quentin d'ici Pays Basque, dont le surnom a surpris Valérie Damido et Eric Bastien sur votre radio ici.
1: Quentin, tu vas bien ?
2: Impeccable, merci bien, et vous-même ?
1: Bon, écoute, ça va. Alors, tu joues avec ici Pays Basque, parce que tu habites dans les Pyrénées-Atlantiques, tu habites à Arkang.
2: Exactement.
1: Tu es marié, tu as 3 enfants. Comment s'appellent tes enfants ?
2: Alors, on a Enzo, le plus grand, 12 ans. On a Aaron, le deuxième, qui a 9 ans. Et la petite dernière, Lily, qui a 20 mois.
1: Il était temps de faire une fille. Je sens que tu avais envie d'une fille.
2: On en avait très envie.
1: Bah, tiens, la petite fille à son papa, bien sûr. Voilà. Alors, tu as 7 poules.
2: Oui.
1: Alors, c'est-à-dire là, c'est des poules pour quoi ? Pour les œufs ?
2: Ouais, des poules pondeuses. On en a 6 et une petite tout effilochée là, qui a plein de plumes partout, toute mignonne, qui est
1: domestiquée. Oh là là. Alors, dis donc, ton prénom c'est Quentin, mais là, ton surnom quand t'étais petit c'était Cordex. J'aimerais comprendre pourquoi.
2: Ah oui, parce que j'étais spécialiste des colorations de cheveux. Ouais, et comme je suis brun, figurez-vous que je voulais devenir avec les cheveux gris, et pour pouvoir devenir avec les cheveux gris, il fallait décolorer mes cheveux et mettre un après avant de faire la coloration. Et cet après avait la couleur du cordex, comme dans le bâtiment, un peu violacé.
1: Oh my god. Ah oui, d'accord. Et ça a dû bien abîmer tes cheveux, ça.
2: Déjà, premièrement, donc du coup, le mois d'après, on a rasé la tête. Hein.
1: Ah bah, tu m'étonnes. En même temps, c'est pas plus mal. Hein. Mon petit cordex, j'espère que tu vas être fort en décoloration, aussi fort en question. On va tout de suite... on va marquer le premier point. Tiens, je t'emmène avec une petite ambiance.
3: Chirurgie plastique, c'est la solution magique. Chirurgie plastique.
1: Alors, écoute bien. On va parler chirurgie plastique. Des touristes qui étaient partis se refaire le visage ont été bloqués à l'aéroport au retour parce qu'ils ne ressemblaient plus du tout à la photo de leur passeport. Est-ce que c'est vrai ou faux cette histoire que les touristes qui ont refait leur visage sont bloqués au retour parce qu'ils ne ressemblent plus à leur photo ? Vrai ou faux, top chrono ?
2: C'est tellement improbable que je dirais oui.
1: T'as bien raison parce que c'est vrai. Et oui, en Corée du Sud, des touristes qui ont refait leur gueule. Hein. Bon, bah forcément, les passeports correspondaient pas du tout. Voilà, ils se sont fait contrôler. Voilà, donc après vérification, ils ont pu rentrer chez eux. Premier point pour Quentin.
4: Eh ben, Floriane est avec nous, avec ici Dromardèche. Comment ça va, Floriane ? Est-ce qu'il fait beau chez toi ?
5: Ah bah ça va très bien, oui, le soleil est là, c'est parfait.
4: Très bien. Dis donc, il y a une semaine de plus, qui sait qui a ajouté une bougie sur son gâteau ?
5: C'est toi,
4: tu as eu quel âge ? Ça se demande pas, une femme.
5: 31 ans.
4: Oh, tu es jeune, toi.
5: Ouais, 31
4: ans.
5: Je le dis facile.
4: Oh, ouais, 31 ans, ça va. C'était le 14 avril. Tu vis bien cette belle entrée dans la trentaine ? On est pas mal.
5: Oui, bah, c'est bon, j'ai eu un an pour m'y faire, maintenant ça va, c'est lancé.
4: Alors, ça roule. T'habites à Malataverne. Sympa comme nom de ville. Malataverne, c'est dans la Drôme. Qui vit avec toi ?
5: Mon chéri, depuis 13 ans. On a fêté nos 13 ans la veille de mon anniversaire.
4: Oui, alors j'ai vu ça. Oui, j'ai vu ça le 13 avril, votre rencontre ou votre bisou.
5: Et mes deux enfants, donc on a Evan qui a 8 ans et Maëlle qui a 2 ans.
4: Maëlle, donc t'as deux garçons. Puisqu'on parlait des filles, t'aimerais bien une fille ou tu t'arrêtes là ou c'est terminé ?
5: Non, on s'arrête là.
4: Bon. Ou tu l'as dit sur un ton, c'est bon, on s'arrête là.
1: Ouais. Bah, faut les
5: aimer. Non, parce qu'on se dit avec mon chéri, on aurait eu le deuxième en premier, on n'aurait pas fait de deuxième.
1: Les deuxièmes, c'est toujours comme ça, mon chat, c'est toujours pareil.
4: Ah, ma petite Flo, parce que voilà, Floriane, évidemment, Flo, c'est le petit surnom. T'es en reconversion professionnelle, tu voudrais faire quoi ?
5: Ouais. J'aimerais aller dans les ressources humaines.
4: D'accord. Et t'as fait quoi jusqu'à présent ? C'est quoi ton parcours ?
5: Eh ben, avant, j'ai fait de la cuisine, j'ai été chef de cuisine, j'ai travaillé en grande distribution aussi, j'ai fait plein de choses. Mais mon dernier poste, c'était chef de cuisine dans un EHPAD.
4: Et puis tu voudrais être chirurgienne. En tous les cas, petite, c'était le truc qui te branchait bien. Hein.
5: Oui. Ah ouais. Là, j'aurais pas charcuté quelqu'un.
4: Non, d'accord. Vive Grey's Anatomy. Allez, Floriane, sois la bienvenue. Avec un premier point qui arrive tout de suite et cet extrait de bande originale, écoute plutôt. L'entrée glorieuse et joyeuse de Valérie Damido chaque jour à la maison de la radio et de la musique.
1: Ouais, bien sûr.
4: Elle franchit les portes du 16e arrondissement à Paris et nous l'accueillons.
1: Oui, bien sûr.
4: AVL. Keanu Reeves, puisqu'on écoute Matrix là. Donc l'acteur.
1: Keanu Reeves.
4: A dépensé l'intégralité de son salaire de Matrix pour créer une école de kung-fu à son nom. Est-ce que c'est vrai selon toi ou faux ? Top chrono 5 secondes.
5: Je dirais...
4: Vite.
5: Faux.
4: On le prend ?
1: On le prend parce qu'on est gentil.
4: Ouais, attention, à 5 secondes, ouais, c'est faux. Alors en revanche, il aurait reversé 70% de son film, de son cachet de Matrix, à la recherche médicale. C'est vrai que c'est un acteur qui est généreux, notamment contre le cancer. Et puis des dizaines de millions de dollars aussi. Enfin, il s'engage très souvent. Bravo, un premier point.
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0: DJ, un des derniers titres de Soprano dans la playlist d'ici. Allez, musique toujours maintenant avec une nouvelle question musicale pour les deux candidats d'Au Taquet. Valérie Damidou et Eric Bastien sont toujours avec Quentin d'ici Pays Basque et Florian d'ici Drôme-Ardèche. Essayez vous aussi de trouver qui chante sur votre radio ici.
1: Ici, nous sommes avec Quentin qui a 2 points, Florian qui a 2 points. Magnifique, égalité parfaite.
2: Alors, est-ce que tu aimes les karaokés, chanter, tout ça, mon petit Quentin ?
3: Après l'apéro.
2: Oui, bah comme tout le monde, hein, j'ai envie de dire. Voilà, à part.
3: Le spécialiste, mais on s'y prête quand même.
2: On le fait vite, hein, il y a un moment donné. Ouais. Voilà, Mélissa, l'apéro des amis, et hop. Surtout que toi, tu adores Johnny.
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2: Eh oui, tu adores Johnny. Tu l'as déjà vu en concert ou pas ?
3: Non, jamais.
2: Oh là là. Bon, parce que t'aurais aimé déjeuner avec lui. Hein.
3: C'est... Ouais, ça aurait été sympa. Hein. Ce charisme-là, sûrement impressionnant, mais j'aurais aimé. Oui.
2: Tellement gentil, tellement sympathique. Ouais. Bon, quand on t'a demandé ce que c'était ton porte-bonheur, t'as dit un truc trop mignon, mais vraiment trop mignon. T'as dit que ton porte-bonheur, c'était ta femme.
5: Non, c'est beau.
3: Exactement. Moi, c'est beau, mais c'est sincère.
2: Oh là là, c'est sincère. Bah, j'espère bien que c'est sincère, dis donc.
3: Oui.
2: Bah, dis donc,
5: moi, c'est un supporte-bonheur, ma femme.
2: Ça veut dire quoi ?
5: Je le supporte.
3: Je vous rassure, ça peut l'être aussi. Hein. C'est pareil. Hein.
2: On s'aime, mais on s'engueule. Hein, ça arrive. Voilà.
3: Ah.
2: Bah oui, à un moment donné, ça suffit.
5: On s'engueule, mais c'est important de s'engueuler.
2: Alors, nous allons faire maintenant le quiz musical. Ah, c'est-à-dire que tu vas avoir 2 artistes qui vont chanter, mais enchaînés. Il va falloir que tu retrouves qui chante, qui sont ces 2 artistes que je vais te proposer. Et à mon top chrono, tu auras 10 secondes. Mais pour l'instant, on écoute les 2 artistes.

0: Alors, qui sont ces deux artistes qui chantent l'un après l'autre? Top chrono, dit.
1: Je dirais Sylvie Vartan et Thierry Adam.
0: Popopopopopololo.

0: tu as 4, Quentin.
1: C'est fort ça quand même, hein, d'un coup. Hein.
0: Ah oui.
1: Non, j'ai rigolé un instant parce que vous disiez le quiz musical et ça m'a fait penser à Georges Marchais. Vous savez, c'est un scandale.
0: Oh, vous souvenez quand même, ça. Bien sûr, passion Georges Marchais.
1: Bon, Floriane, est-ce que tu avais ces deux titres? Ça nous donne un peu une tendance. T'avais reconnu là?
2: Ah ouais, moi je les avais pas, mais mon père à côté, il les avait.
1: Ah, reste, dis à ton père de rester, ce n'est pas interdit.
0: Comment s'appelle ton père?
1: Ben oui.
2: Dominique.
0: Dominique, Dominique s'en allait dans la prairie. Allez.
1: Ben oui.
0: Et il a mon âge, je suis sûr qu'il a mon âge. Quel âge il a ton père?
2: Il est de 62, alors 64.
0: Ah, c'est ça.
2: Année, il vient d'avoir ses 63.
0: Ah, ouais. Voilà, ben il a presque mon âge.
1: Bon, alors avant de chanter, un petit mot sur ta collection des magnets. C'est bien comme ça qu'on prononce.
2: Ouais,
1: magnets.
2: Avec mon fils, ouais. Les magnets.
1: Alors, t'en as combien les magnets sur le frigo?
2: Je sais pas, je l'ai pas compté, il y en a pas mal, hein. Peut-être une cinquantaine.
1: Ah oui, une bonne cinquantaine. Fini,
0: hein. Ah oui, c'est pas un frigo, c'est une salle d'expo, quoi.
1: Alors, c'est quoi les magnets? Ça représente quoi? Des pays, des, je sais pas, des rivières, des.
2: Bon, des paysages, des villes, ouais, des pays, il y a quoi? Je les regarde, là.
1: Ouais.
2: plein de choses. À chaque fois qu'on va quelque part ou que quelqu'un de la famille va quelque part, et ben, ils en ramènent.
1: Bah, ton père en a ramené un de Zanzibar, voilà. Dominique. Ben oui.
2: Ouais, c'est ça.
1: Mmh. Tu vois.
2: Tout à fait.
1: Mais ta pièce maîtresse, et on peut en parler un mercredi soir dans un dîner, si tu veux, c'est la langoustine en relief, qui vient de Bretagne.
2: Non, elle est très drôle, celle-là. C'est mes beaux-parents qui ont ramené ça de Bretagne, qui sont originaires de là-haut.
0: On l'adore. Ouais.
2: Elle est très rigolote.
1: Bon, sympa comme tout, salut tes beaux-parents, on n'oublie personne dans la famille. Allez, voici tes deux chansons qui sont mixées. Tu dois reconnaître les deux artistes, écoute bien, c'est très court.

0: Pardon.
1: Top chrono, 10 secondes, qui chante?
2: Alors, la première, c'est Nicole Croisil.
0: Oui, et
2: le deuxième, ça finit, tant pis,
3: c'est trop tard.
0: Alors, c'est bien Nicole Croisil. Une femme avec toi. Et c'était Thierry Pastor. Moins évident, mais très années 80, on connaît ce tube.
2: Ouais.
0: Thierry Pastor, bon bah tu marques quand même un point avec Nicole Croisy.
3: Oui, ça fait 4 pour Quentin, 3 pour
0: exactement.
3: Florian, c'est pas mal.
0: Oui, c'est bien, c'est
3: ça
0: bien.
3: Ça va, les gars.
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0: Talking about Revolution, Tracy Chapman sur votre radio ici. Dans quelques secondes, nous sommes toujours avec Valérie Damido et Eric Bastien qui discutent avec Isabelle d'ici La Rochelle et Christophe d'ici Normandie, avec qui cela peut être dangereux de jouer au foot. A tout de suite sur votre radio ici.
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3: Nous sommes avec Isabelle qui a 3, Christophe qui a 2. Alors Isabelle, il paraît que tu as un sosie.
4: Nous sommes deux sœurs jumelles, nées sous le signe des Gémeaux, mis face à la...
3: Alors, il paraît qu'on a tous un sosie dans le monde. Ça c'est vrai, il paraît. C'est comme ça, moi j'ai jamais rencontré le mien. Mais toi non plus, tu l'as jamais rencontré. Mais il y a plein de gens qui viennent te voir et qui croient que c'est... Enfin, ils te prennent pour elle.
5: Tout à fait, oui. C'est pour ça que je me suis dit que je dois avoir un sosie, en fait, pas très loin de chez moi, parce que les personnes qui m'ont prise pour l'autre personne, justement, c'était dans la région. Donc, je suppose que la personne n'est pas très loin, mais je ne l'ai jamais rencontrée.
3: Apparemment, elle est peut-être même infirmière, puisqu'on t'a demandé si elle
5: oui.
3: était... Ouais.
5: Ouais, c'est ça. Elle est infirmière, c'est le seul indice que j'ai.
3: C'est le seul indice qu'elle a. Elle est infirmière, tu es le sosie d'Isabelle, tu habites en Charente. On est sur le dos, enquête spéciale. Oh là là là là là là. Bon, alors, il paraît que tu chantes, tu as même chanté à l'Arena Futuroscope au mois de mars, devant une salle comble, parce que tu chantais les légendes du rock.
5: C'est ça, donc je chantais pas seule, hein, mais je chantais effectivement en tant que choriste pour les légendes du rock.
3: Et voilà, ça a chanté The Cure, Indochine, Prince, Téléphone,
5: du don. C'est ça, entre autres. Prince, oui, Bowie, Lennon, j'en passe.
3: J'en passe, c'est des meilleurs, hein, bravo, c'est bien, dis donc.
5: Ouais, c'est très chouette.
3: C'était très chouette, voilà. Alors écoute, ce qui serait très chouette, c'est que tu marques 5 points tout de suite. Et que tu gagnes. Alors écoute bien. Quel pays est célèbre pour ses fjords? Quel pays est célèbre pour ses fjords? Oh bah, même pas besoin de faire le top chrono, dis donc. Celle-ci, elle m'a donné la bonne réponse tout de suite. Allez, hop là. Oui, c'est les fjords, parce que c'est une vallée glaciaire qui est envahie par la mer. Donc bravo, grâce à la Norvège, tu marques 5 points, ça te fait 8.
6: Et c'est un petit test, est-ce que tu l'avais le fjord là? Est-ce que tu avais la Norvège ou pas?
7: Oui, bah ouais, je connais.
6: Ouais, c'est assez simple.
7: Surtout les Norvégiens, j'aime bien aussi. Enfin, j'aimais bien quand j'étais jeune.
6: Eh oui, t'as
7: pas... Ils m'ont bloqué à la gare.
6: Quoi? Comment ça, ils t'ont bloqué à la gare?
7: Non, mais j'étais avec une Norvégienne, puis après j'étais avec une Danoise, donc cette pays-là, j'aime bien.
6: Le mec, un tableau de chasse, t'as fait dans l'Europe de l'Est, toi, et donc t'as voyagé en République Dominicaine également.
7: Oui.
6: Tu connais bien la France, parce que t'as été représentant, dis donc.
7: Oui.
6: Mais en quoi?
7: Je vendais des bouteilles d'eau à 120 francs.
6: Des bouteilles d'eau? Donc t'as parcouru beaucoup de kilomètres.
7: Il y avait tout, il y avait comme un produit dedans. Bon, c'était un peu de l'arnaque, mais bon, moi j'avais 18-20 ans. Bon, il fallait que je travaille, quoi.
6: Bah, bien sûr. T'aimerais bien retourner en Allemagne, c'est un pays que t'aimes bien, qui t'attire. Pourquoi? Il y a une raison.
7: Ouais. La Bavière.
6: La Bavière, ah, c'est joli.
7: La Oktoberfest, par exemple.
6: Et oui. Et
3: la gastronomie, quoi.
6: La bonne chose, forêt noire, tout
7: les
6: ça.
7: La bonne saucisse, la bonne bière.
6: Avec modération. Et tu adores Jean-Paul Belmondo, ça c'est vraiment une espèce de modèle pour toi.
7: Ah bah oui, boum boum cascade, c'est moi, me voilà.
6: On adore. Mais c'est quoi, c'est le côté cascadeur, c'est le côté grande gueule, c'est le côté beau gosse?
7: Un peu le tout, un peu le tout, qui se prend pas au sérieux, c'est beaucoup d'humour, c'est du sérieux et de l'humour.
6: Et quel est ton film Alors c'est peut-être celui-là, ton film préféré de Babel?
7: Professionnel,
6: oui, bien
7: sûr. Et là, j'ai
6: Tu sais qu'ils ont, ils ont tourné deux versions sur le professionnel, on ne sait pas. Hein, la version là où il meurt qu'on connaît tous, mais ils ont tourné la version où il ne meurt pas. Hein. On voudrait bien voir les images. Place des As, magnifique.
7: Et aussi un des plus beau film, je pense, très sensible, L'itinéraire d'un enfant trop gâté.
3: Gâté, je le louche, magnifique.
6: En même temps, t'es un peu comme lui parce que t'as un côté casse-cou. Hein. En jouant au foot, tu t'es cassé la figure, tu t'es fait mal au menton.
7: Non, je me suis pris le poteau pour marquer un but de la tête.
6: Oui.
7: Et je me suis pété le nez.
6: Ah oui, ça fait mal.
7: Une fois, en faisant une tête plongeante, le mec a voulu prendre le ballon de volée, sauf qu'il a pris ma tête. Mais moi, le but était marqué.
6: Ah bah si le but était marqué, alors ça va. Bon, allez, on va tenter de marquer cette fois, mais les points qui se présentent à toi, il y en a 5. Écoute bien. Tiens, tu me parlais de représentant d'eau, là. C'est plutôt du vin. Quelle action consiste à verser un vin dans une carafe afin de l'aérer? Quelle action consiste à verser du vin dans une carafe pour l'aérer? Top chrono, 10 secondes.
7: Je le sais, c'est pour le...
6: Allez. Oui.
7: De l'arôme, lui donner une...
6: Oui, comment ça s'appelle?
7: L'aérer. C'est pour l'aérer, c'est pour le...
6: C'est le... Aïe, aïe.
7: Aïe, aïe, aïe, le mot, je le sais plus.
6: Décanter. On décante
7: le vin. Décanter.
6: Eh oui, eh oui, ah oui, bah oui, mais c'est après le chrono. Ah, c'est décanter, ouais, effectivement.
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4: Il est 13h.
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4: Egunon Arratsaldeon et bienvenue à tous dans cette heure 100% chanson basque consacrée à nos artistes bien de chez nous. Un grand chanteur de chez nous pour démarrer notre heure musicale, Pierre-Paul Bersaitz nous chante Un jardin, Baladsebat sur votre radio ici Pays Basque. Merci de nous avoir choisis et de passer l'après-midi avec nous.

0: Le groupe Betagaris s'est monté en 1993 à Vitoria-Gasteiz et nous chante chacune des gouttes de pluie. Euri tanta bakoitzean. Euskal musika entzuten dugu, egun guziz bezala, Euskal sorkuntzari eskaitzen diogun oren horretan. 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Bon après-midi à tous et merci d'être avec nous.
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0: Les 11 copains du groupe Botacantou vous donnent rendez-vous le 28 août prochain au Méchoui des fêtes de Villefranche. 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

0: C'est l'une des chansons du groupe Ertzainak les plus connues, La Confession, Aitor Mena, sur votre radio, ici Pays Basque. C'est placera den atxaldeak musikan pasatzel garekin, ezta? Bon, be justuki, segitzen dugu placer horrekin orain buruan, egonen zaizuen doinu batekin, Nana Nana, inon taldearekin, et puis on retrouvera les reggaeman sous le teint de Chiberoutz qui vous attendent sur la scène du festival Estivoc de Pau, ce sera ce vendredi soir.
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0: 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Et pour terminer notre heure musicale, nous allons retrouver le duo Jojo et Ramoncho. Mais avant ça, ce sont les membres de Modu Choperandi que nous écoutons. Ola bukatuko dugu gure garko musika horrena, pasadenek egun arratxe derbat, et à bien arte. Adio.
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1: Excellent après-midi à tous avec ici Pays Basque, il est 14h. Tout de suite, place au journal.
2: Pour la première fois depuis 3 semaines, il n'y a plus de vigilance orange canicule sur la carte de Météo France. Les températures sont en baisse et on attend de la pluie à partir de jeudi, ce qui facilite le travail des pompiers dans les Landes où ils traitent les lisières, 1700 hectares brûlés. Dans la Drôme aussi, le feu est fixé depuis hier soir. Une enquête ouverte pour meurtre à Rennes après le décès d'une résidente d'un EHPAD. Elle avait 82 ans et elle a été retrouvée dans son lit avec un oreiller sur le visage. Les médecins légistes n'ont pas constaté à ce stade de traces d'étouffement ou de strangulation. L'un des producteurs d'OSS 117 est mort dans un accident de la route hier dans les Deux-Sèvres. Le producteur de cinéma Nicolas Altmaier n'a pas survécu au choc de sa voiture avec un camion. Il était connu pour avoir produit Brise de Nice ou encore Le premier jour du reste de ta vie. Sa femme Mathilde Favier, grand nom de la marque Dior, est également morte dans l'accident. À 400 km au-dessus de nos têtes, elle écrit l'histoire. L'astronaute Sophie Adnaud va devenir dans une demi-heure la première française à sortir dans l'espace avec un collègue américain et aidée par un bras robotique. Elle va passer plusieurs heures en dehors de l'ISS pour réparer une antenne. Opération à suivre en vidéo sur ici.fr. Fort de leur victoire hier contre l'Angleterre, les joueurs de l'équipe de France de Cécifoot affrontent cet après-midi la Grèce. C'est à 15h50. Match de groupe du championnat d'Europe qui se joue en ce moment à Strasbourg.
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1: Les nuages qui encombraient notre ciel en matinée se sont dissipés petit à petit et le soleil se généralise un peu partout. Les températures maximales du jour, elles sont comprises entre 27 et 30 degrés et 25 degrés sur le sud de la côte basque.
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1: Allez, on démarre cette heure ensemble en bulant avec une star. Place à Laurent Voulzy.

0: Un petit goût d'Irlande et de lutte qui va avec ce peuple et avec ce titre de YouTube. Bienvenue à vous qui nous rejoignez pour cette belle après-midi passée ensemble. Au programme de cette heure, des bons plans et de la musique, mais pas n'importe quelle musique. Celle qui est en nous depuis toujours et qu'on a plaisir à réentendre, comme avec Michel Delpech à venir. Mais de la musique actuelle aussi, qui nous permet de rester connectés avec la scène d'aujourd'hui. Et ce sera le cas avec Marine et un de ses tout derniers titres, Escrocs. On commence ces trois chansons françaises à la suite par une déclaration d'amour sur tous les temps, celle de Francis Cabrel.
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0: C'était Michel Delpech qui évoque avec nostalgie ces périodes de gloire.
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0: Allez, un bon plan pour vous aujourd'hui. Connaissez-vous Recyclarté? C'est une association d'économie sociale et solidaire basée à Hendaye. Véritable acteur de l'économie circulaire de notre territoire, ils nous apprennent à redonner vie aux déchets donnés par les habitants et les entreprises. Il s'agit de réutiliser directement des objets ou même de recréer de la matière. Mais ils proposent aussi bien d'autres services citoyens, dont la réparation de nos vélos en plein air cet été. Et c'est ça qui nous intéresse. Pas question de venir déposer vos vélos. Non. Chez Recyclarté, on veut vous rendre acteur de toutes les actions. L'objectif est que vous deveniez autonome en mécanique, donc à vous de jouer et de mettre la main dans le cambouis. Cela demande un peu de temps, des conseils, de comprendre et surtout de mettre en pratique votre nouveau savoir. Le dernier rendez-vous de réparation de vélo en plein air à Cibourg, c'est demain, mercredi 19 août, de 9h à midi, et c'est gratuit.
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0: Du vélo à la danse, il n'y a qu'un entrechat que je vous propose d'effectuer tout de suite avec Lionel Richie.

0: C'était le groupe Aire Ice Pack, trois sœurs originaires de la vallée des Aldudes dans la musique d'ici.
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1: Très bel après-midi à tous, il est 15h.
2: Son scaphandre et avec une concentration extrême, ça y est, Sophie Adno débute sa mission hors de la Station Spatiale Internationale. Première fois qu'une Française sort dans l'espace. La mission de l'astronaute va durer plus de 6 heures pour remplacer une antenne de l'ISS. 3 ans après la mort de Thomas à Crépol dans la Drôme, toujours cette question, les auteurs présumés du meurtre seront-ils jugés pour racisme anti-blanc? Le parquet de Valence conteste ce motif de circonstance aggravante qui avait été retenu par les juges d'instruction. Ceux-ci doivent encore rédiger leur ordonnance de mise en accusation. La campagne pour l'Élysée est à peine lancée et déjà des tentatives de déstabilisation. Le parquet de Paris annonce qu'il enquête sur les soupçons d'ingérence russe ciblant les candidats à la présidentielle, Gabriel Attal et Édouard Philippe. Une enquête était déjà en cours pour les mêmes faits présumés visant Raphaël Glucksmann qui n'est pas encore déclaré. En cet été particulièrement chaud et sec, 5 associations appellent à lever le pied sur la chasse. Elles ont écrit à la ministre de la Transition écologique pour demander un moratoire afin, je cite, de laisser la faune se remettre de cette canicule. De nombreux cours d'eau sont à sec et les animaux sauvages ont du mal à s'abreuver. Ils passent des skis au vélo, le défi que s'est lancé Émilien Jacquelin à 31 ans. Le champion olympique de biathlon est désormais cycliste. Il a pris le départ tout à l'heure de la première étape du Tour du Limousin. 174 km en route jusqu'à dans le Palestin en Creuse.
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1: Allez, tout de suite, votre météo du jour. Adieu les nuages qui encombraient notre ciel ce matin et bonjour le soleil qui se généralise un petit peu partout dans notre ciel basque. Les températures maximales du jour, elles sont comprises entre 27 et 30 degrés et 25 degrés sur le sud de la côte basque.
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1: En bonne humeur et en mouvement, puisqu'on se laisse embarquer immédiatement par France Gall.

0: Balade de Calogero sur le ressenti d'un enfant après la perte de sa maman. À suivre, trois titres en français à la suite avec une ex-fan de 60s, un chant des cygnes. Et on commencera avec une magnifique recommandation de Chagrin d'amour. Chacun fait ce qui lui plaît. Et oui, ce sera juste après ça.
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0: Jane Birkin, pas si ex-fan de 60s que ça quand on écoute bien ses paroles pleines de nostalgie.
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0: Tous les jours, oui, vous nous laissez vos messages et vos propositions de sortie sur notre répondeur WhatsApp, comme aujourd'hui cette proposition très sportive.
2: Mesdames, messieurs, amateurs de sport et de tradition basque, rendez-vous au fronton du village d'Arkang pour grande soirée de force basque. Mardi 18 août à 21h, venez encourager l'équipe d'Arkang qui affrontera l'équipe de Saint-Jean-le-Vieux. De la force, de l'adresse, de la vitesse et surtout du spectacle et de l'ambiance basque. Dès 19h, la buvette et la restauration vous attendent sur place pour partager un bon moment avant le début du gala. Alors en famille ou entre amis, venez nombreux mardi 18 août à 21h au fronton d'Arkang. Merci.
0: Ce sera avec plaisir. Effectivement, c'est un spectacle à voir toujours. Vous avez vous aussi des propositions, des idées de sortie? Un seul numéro, 05 59 59 17 17.
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0: On poursuit cette heure en musique avec un duo, et quel duo, Paul McCartney et Stevie Wonder pour vous sur votre radio ici Pays Basque.

0: L'heure de vos infos de 16h approche, ce sera juste après trois titres, trois chanteurs très différents puisqu'on passera de Jean-Jacques Goldman à Renaud avec un petit arrêt anglophone avec Alex Warren.
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1: Excellent après-midi à tous, il est 16h. Toutes vos infos de France et d'ailleurs.
2: C'est une fierté française, le visage de tous les possibles, dit Emmanuel Macron, alors que l'astronaute Sophie Adnaud participe en ce moment à une mission à l'extérieur de la Station Spatiale Internationale. La première française à sortir dans l'espace est, selon le chef de l'État, un horizon pour les petites filles qui rêvent d'infini. Elle a été la première ministre des droits des femmes dans les années 80. Yvette Roudy est morte aujourd'hui à l'âge de 97 ans. La socialiste a été maire de Lisieux, députée du Calvados. Elle a notamment fait voter le remboursement de l'IVG. La loi de 1983 sur l'égalité professionnelle entre les hommes et les femmes porte son nom. 96 migrants secourus hier au large du Pas-de-Calais. Ils tentaient de rejoindre la Manche pour rejoindre le Royaume-Uni. Les vents sont forts, il y a beaucoup de courants et le secteur est dangereux, rappelle le préfet de la Manche et de la mer du Nord. Une nouvelle cyberattaque, cette fois elle vise la Mutuelle Générale de Prévoyance, la MGP. Des données personnelles et bancaires, des IBAN ont été dérobées. Les adhérents concernés sont contactés et appelés à la prudence. Face à la sécheresse, la Fédération du commerce et de la distribution promet que les grandes enseignes seront plus tolérantes sur les calibres et les aspects des fruits et légumes. Un engagement pour soutenir les maraîchers français dont la production souffre cet été. Coup d'envoi du match entre la France et la Grèce au championnat d'Europe de Cécifoot qui se joue à Strasbourg. Les Bleus, médaillés d'or aux Jeux paralympiques de 2024, ont remporté hier leur première rencontre face à l'Angleterre.
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4: Un petit point sur les températures et votre météo aujourd'hui. C'est le plein soleil qui s'est généralisé un petit peu partout sur notre territoire. Les températures maximales du jour, elles sont comprises entre 27 et 30 degrés, 25 degrés sur le sud de la côte basque. Demain, une journée qui restera sur le signe du soleil avec des températures qui restent stables.
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4: On commence cette heure par un titre qui est devenu l'un des hymnes les plus marquants de la fin des années 90 grâce à sa légèreté et son refrain « Life Disri ».

0: soirée mondaine. Le premier titre original de la chanteuse française Auria, sorti en fin d'année dernière. On quitte les soirées mondaines pour retrouver en toute simplicité Gorka Robles qui nous propose un 2 en 1, une histoire et une nouvelle chanson.
1: Eh bien aujourd'hui nous allons parler d'un instrument de musique, la chalaparta, instrument de percussion traditionnel, alors plutôt proche du xylophone ou du balafon, avec une technique de pilon, c'est des bâtons qui sont tenus verticalement pour venir frapper sur les madriers, sur ces planches. Les origines de la fonction de l'instrument, mais ça reste plutôt flou, parce que certains font un parallèle entre la chalaparta et le sémantron. Le sémantron, c'est un instrument qui se joue dans l'église orthodoxe. Pourquoi ? Parce que dans la chrétienté catholique antérieure au schisme d'Orient, les cloches avant le 9e siècle n'existaient pas. Tout était fait par ce son de frappe sur des madriers ou sur des pierres. Pour certains, la chalaparta, c'était un instrument de communication avec un code un peu comme le type morse, et qui a été perdu au fil du temps. Alors pour d'autres, ça servait à communiquer avec ses proches, mais avec une codification beaucoup plus simple. Un rythme lent pour un événement grave, un décès ou un accident, un rythme rapide pour un événement heureux, de naissance ou de mariage. Et en fait, on ne peut pas non plus empêcher de le rapprocher des coutumes liées aux festivités, que ce soit les récoltes, les vendanges, et un lien évident avec les rites païens d'Akelaré ou de Bilsar, parce qu'il y a un côté chamanique dans ce son qui vous prend et qui vous transporte et qui vous fait aller dans un autre monde. Alors l'origine du nom de l'instrument évoque une pluie intense. Et les derniers chalapartari qui ont été sauvés, c'est dans les années 60, ce sont les frères Arce et Juan Maria Beltrán qui ont retrouvé les dernières personnes qui jouaient ça et depuis ont sauvé cet instrument de l'oubli. On compte aujourd'hui des centaines de joueurs de chalaparta avec parfois, c'est considéré comme parmi les témoins issus de tous les continents, le fait de frapper avec des bâtons une pièce de bois, ça permet d'optimiser une résonance qui constitue le premier pas de l'expression musicale, on va dire. Pour jouer de la chalaparta, ce sont des madriers de bois, des planches épaisses dont la longueur varie entre 80 centimètres et 2 mètres. Il peut s'agir de n'importe quelle essence de bois. La hauteur des notes est choisie de manière totalement arbitraire selon la longueur des lames. Le nombre des lames est d'ailleurs très variable selon le choix de l'instrumentiste. C'est lui qui choisit. Dans la chalaparta est joué par 2 musiciens. Le rythme de base qui est similaire au galop d'un cheval ou au battement du cœur, lui va être permanent. Et l'autre musicien va répondre avec un jeu, un déséquilibre musical, rythmique. Bref, un vrai duel qui permet de passer l'histoire du temps et de nous ramener aujourd'hui dans chalaparta. Chalaparta, le titre d'une chanson de Gorka Knörr que l'on va écouter.

0: Ricky James avec un titre qui nous a fait beaucoup danser dans les années 80, Super Freak.
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0: 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C'était Pascal Obispo sur votre radio, ici Pays Basque.
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0: Allez, un bon plan pour vous aujourd'hui. Connaissez-vous Recyclarté? C'est une association d'économie sociale et solidaire basée à Hendaye. Véritable acteur de l'économie circulaire de notre territoire, ils nous apprennent à redonner vie aux déchets donnés par les habitants et les entreprises. Il s'agit de réutiliser directement des objets ou même de recréer de la matière. Mais ils proposent aussi bien d'autres services citoyens, dont la réparation de nos vélos en plein air cet été. Et c'est ça qui nous intéresse. Pas question de venir déposer vos vélos. Non, non, non. Chez Recyclarté, on veut vous rendre acteur de toutes les actions. L'objectif est que vous deveniez autonome en mécanique, donc à vous de jouer et de mettre la main dans le cambouis. Cela demande un peu de temps, des conseils, de comprendre et surtout de mettre en pratique votre nouveau savoir. Le rendez-vous, le dernier rendez-vous de réparation de vélo en plein air à Cibourg, c'est demain, mercredi 19 août, de 9h à midi et c'est gratuit.
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0: Allez, si on commençait cette heure en marchant sur la Lune, et oui, mais quel programme, c'est rien que pour vous sur votre radio, ici Pays Basque avec The Police.

0: des éclairs.
1: On quitte cette magnifique symphonie des éclairs pour une pause humour avec Fred Ballard qui chaque jour sélectionne pour nous les meilleurs moments d'humour.
2: Quand j'ai été enceinte, ils étaient contents, très contents. Tout de suite, tous les deux, ils m'ont dit « Oh, Olivia, t'as fait des bébés, ça te déchire !» Effectivement, mon chéri, ça déchire sa mère.
3: Oui, ben, ça déchire sa belle-mère, hein, en l'occurrence, et ça déchire encore plus. C'est sûrement ça le secret de relations sympas et apaisées avec ses beaux-enfants. Il faut parler la même langue qu'eux, wesh, et leur foutre une paix royale. Ça aussi, c'est important, surtout à l'adolescence.
2: 14 ans, évidemment, il est dans la période un peu intermédiaire, quoi, hein, entre l'enfance et puis... C'est pas de leur faute s'ils sont comme ça, ils sont bizarres dans cette période, hein. Ils sont pas finis, en fait, voilà. C'est des pas finis. Voilà, mais ils sont très mignons, hein. Lui, il est pas fini, je veux dire, physiquement, on dirait Jacouille entre deux époques, hein, donc...
3: Alors oui, comme Olivia Moore, on a le droit de se moquer de ses beaux enfants qui se foutent bien de la tronche de leur belle-mère aussi, hein, donc c'est de bonne guerre. On se poile à tout va dans les familles recomposées, enfin, condition qu'elles ne soient pas trop recomposées non plus.
4: Pour les enfants, ça doit pas être facile. Hein.
5: Bah, il y a les fils d'Albert qui deviennent les beaux-fils de leur tante, puisqu'elle devient leur belle-mère.
4: Ouais, en fait, c'est pas très compliqué. Parce qu'en fait, les deux petits derniers, qui sont cousins, sont à la fois le demi-frère et la demi-sœur des enfants de leur oncle et de leur tante.
3: Oui, alors quand on en arrive à ce point-là, il est préférable de partir seul sur une île déserte qu'en famille avec Chevalier Las Palès, hein, pour savourer le silence et se marier en solo avec les moitrieuses.
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0: qui nous vante toutes les qualités de bambou sous la plume de Serge Gainsbourg. À venir dans à peine plus de 10 minutes, vos informations locales de 17h. D'ici là, on écoutera Daniel Balavoine et on fera un petit tour du côté de Dracula. Ouh.
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1: Il est exactement 17h. Tout de suite, le journal présenté par Alexis Arad. Bonjour.
2: Bonjour à tous. Un bus Tchik-Tchak parti en fumée en fin de matinée à Sam, c'est au nord de Bidache. Un bus de la ligne 42 qui était vide au terminus de la ligne sur la rue de Saint-Jean dans le centre-bourg. En 5 minutes, le bus a totalement brûlé. La carcasse a été évacuée cet après-midi. Elle était complètement collée au sol, selon un témoin. Pas de victimes. Autre histoire de feu, une petite frayeur au col d'Irati en fin de matinée aussi. Un feu de batterie de vélo électrique. Il a rapidement été éteint par son propriétaire avant même l'intervention des pompiers. Heureusement, le feu ne s'est pas propagé, car le secteur d'Irati est toujours fortement touché par la sécheresse. Un déficit de pluie de 65% sur le mois de juillet par rapport au normal de saison, selon les chiffres communiqués par la préfecture. Et le nouveau préfet des Pyrénées-Atlantiques prendra ses fonctions lundi prochain. Simon Feutet arrive en provenance des Deux-Sèvres pour remplacer Jean-Marie Girier, en partance lui pour les Alpes-Maritimes. On le sait désormais, la cérémonie de prise de fonction aura lieu à 10h30 au Monument aux Morts sur le boulevard des Pyrénées de Pau.
1: Elle a été la première ministre pour les droits des femmes.
2: Yvette Roudy est morte ce mardi. La Girondaise socialiste a passé 5 ans au gouvernement après l'élection de François Mitterrand entre 1981 et 1986. Les socialistes saluent cet après-midi une femme qui a porté des avancées historiques sur l'égalité professionnelle ou le remboursement de l'IVG. Sophie Adonneau est dans le vide spatial. L'astronaute est devenue tout à l'heure la première française à réaliser une sortie en dehors de la Station Spatiale Internationale. Une mission de plus de 6 heures pour réparer une antenne de l'ISS. 30 ans après le premier voyage dans l'espace de Claudie Aigneret, première française, qui elle n'avait pas quitté l'intérieur de la station Mir. Des champions olympiques à Biarritz ce week-end pour le Super Sevens, la compétition qui ouvre la saison de rugby à 7 en France. Cette compétition qui se déroule vendredi et samedi à Aguilera. Et cette année, la qualité est au rendez-vous, dit la Ligue nationale de rugby, l'organisateur du tournoi qui annonce la présence de 4 bleus champions olympiques. Paris 2024, Nelson Épé pour le Stade Toulousain, Stéphane Parez et Andy Timo pour La Rochelle et Ryan Rebadge pour Toulon. De l'autre côté de la Bidassoa, le Stade Anoeta de Saint-Sébastien se refait une beauté à 4 jours de la reprise du championnat de foot espagnol. Une toute nouvelle pelouse installée dans l'antre du club de la Real Sociedad. La capacité du stade qui a par ailleurs été revue à la hausse pour monter jusqu'à 42 250 places pour les spectateurs. La Real qui débutera la Liga ce vendredi à Séville pour y affronter le Betis, première à domicile, ce sera le 29 août. Et puis il y a de la Cesta Punta ce soir au Rayala et de Saint-Jean-de-Luz. Première demi-finale du Slam aux internationaux. Après leur victoire hier soir en finale du Master 4 de Biarritz, Xabier Barandica et Théo Laborde affrontent Ludovic Laduche et Jérôme Portet. Levé de rideau à 20h45. On est sur une très belle fin de journée sur le Pays Basque.
1: Effectivement, les nuages qui encombraient notre ciel, Alexis, se sont dissipés pour laisser place à un soleil qui brille de mille feux. Température maximale comprise aujourd'hui entre 27 et 30 degrés, 25 degrés sur le sud de la côte basque. 17h03.
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1: Allez, on démarre cette heure avec Gérard Blanc et un titre qui n'est pas sans nous rappeler le 12 août dernier, son éclipse du soleil dans la nuit.

0: Gérard Blanc, du soleil dans la nuit.
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0: Bonjour à tous et à toutes, nous avons le plaisir d'être ensemble jusqu'à 19h. Deux heures de bonne humeur avec des propositions de sortie, mais aussi des recettes aux saveurs d'été grâce à Liliane Autal. Une recette aujourd'hui, vous verrez en toute simplicité, avec quelques piments d'Espelette par-ci par-là. On éteindra ensuite la plancha pour quitter la cuisine en fin d'heure et aller vers votre jeu de l'été, la force basque. Et on aura un joli cadeau à vous offrir qui plaira aux amateurs de sport, mais aussi aux amateurs de paillettes et de belles soirées. Chut, j'en dis pas plus. Enfin à venir, juste après Mylène Farmer, une pause lecture avec notre boîte à livres qui nous amène aujourd'hui du côté de Boucau, où je suis allée il y a quelques semaines avec Fabienne de la librairie des Les Colettes à Tarnos. Et vous verrez, elle va nous donner un conseil lecture thriller, mais ce sera juste après nous avoir vanté les qualités d'un très grand héros de notre jeunesse, c'était Oui Oui. Allez, Mylène Farmer qui a dévoilé le 29 mai dernier, premier extrait de son futur album.

0: Mylène Farmer et le nouvel extrait de son album à venir, c'est qui le tour? Nous, on file à Boucau, où j'étais il y a quelques semaines en quête de bonnes lectures avec Fabienne de la librairie Les Colettes à Tarnos. Alors Fabienne, ça y est, on est arrivé, on a eu du mal à la trouver celle-ci. Hein,
1: c'est une boîte à livres confidentiels.
0: On a vraiment eu du mal. On est à Boucau, c'est ça?
1: Tout à fait.
0: Avenue Charles de Gaulle. Et puis on va aller voir un petit peu parce qu'effectivement on est entouré d'immeubles. Donc c'est vrai qu'on ne s'attendait pas du tout à trouver une boîte à livres ici. Je me demande bien comment aller. Allez, on va voir. Faut vraiment la repérer, quoi. C'était la cachette secrète. En fait, elle est au pied des immeubles et près d'une petite cabane qui, je ne sais pas trop ce que c'est. Elle est vraiment pas facile à trouver. Par contre, elle est très jolie. On croirait quoi? Une petite cabane de plage de Deauville. Une
1: cabane de plage entre les maisons traditionnelles et les immeubles.
0: Exactement. Elle est trop jolie. J'adore. Tout en bois, coloré, avec un petit toit, tout en longueur. Alors, elle est la porte est bleu foncé, puis le tour est bleu clair, avec plein de petites bandes de toutes les couleurs.
1: Général, les boîtes à livres sont ouvertes et là, elle est fermée. C'est vraiment une cachette secrète.
0: C'est ça, parce qu'elle est même

0: pas transparente la porte, elle est en ouvre.
1: Ah, mais c'est là, il y a du trésor là.
0: Mais oui, en plus alors il y a 1, 2, 3, 4 étagères avec plusieurs niveaux sur chaque étagère, c'est incroyable.
1: Incroyable, du livre, beaucoup de livres plutôt adultes. Mais on a peut-être un petit peu de jeunesse en bas avec des documentaires aussi.
0: Bon, on a oui, il a pas un grand intérêt littéraire, mais enfin c'est une petite Madeleine.
1: Enid Blyton, un grand classique, notre petit oui qui nous fait rire, les parodies également.
0: Ouais, j'adore. Allez, je vous laisse fouiller, Fabienne. Beaucoup de poches quand même, hein.
1: Ouais, beaucoup de livres de poche. Oh là là.
0: Alors Fabienne, elle nous dit pas tout, mais pour le moment, elle est déjà en train d'en mettre quelques-uns dans sa main.
1: Il y a du classique, il y a du contemporain, mais c'est magnifique. Il y a même du créatif.
0: Oh, super. Décoré au tampon.
1: Voyons. Là, des super livres d'aventure, très abîmés, mais... Olivier Truc, la cartographie des Indes boréales, récit d'aventure avec des marins. Donc là, on peut s'évader. Donc on voit que le livre a été beaucoup lu, presque mangé par le sel et les embruns. Donc c'est formidable pour le titre.
0: Eh bien tiens, justement, on peut peut-être bondir sur un livre d'aventure que vous auriez chez vous. Si vous aviez un livre d'aventure à nous proposer ou qui nous fait voyager.
1: On pourrait partir... avec un livre qui nous ferait bouger, mais qui nous amènerait aussi quand même au Pays Basque, avec Trévagnon.
0: Voilà. Je connais pas.
1: Chiboumi de Trévagnon, donc de l'espionnage, de l'aventure, et également voilà un petit lien avec le Pays Basque.
0: Chiboumi. Ça veut dire quoi Chiboumi?
1: Alors Chiboumi, c'est un terme japonais. Voilà. Comme je ne suis pas une férue, je vous dirai pas exactement, mais c'est une terminologie japonaise. Donc il y a de la stratégie également.
0: D'accord. Allez, vous nous rappelez juste le titre, donc c'est
1: Chiboumi, Trévagnon.
0: Allez, ça marche. Merci beaucoup. On vote pour.

0: C'était Benabar qui, après 5 ans d'absence, signait son retour en début d'année dernière avec un nouvel album, Le Soleil des Absents, et ce titre, Quoi qu'on dise. 17h21, on fait un petit point sur la circulation. Alors, pour le moment, pas de grandes difficultés, il est encore assez tôt, on est encore quelques-uns à être en vacances apparemment. On note quand même à Bayonne un trafic qui se densifie gentiment mais sûrement au niveau des allées Paulmy, au niveau de l'avenue du Maréchal Soult, bref, tous les accès autour du rond-point Saint-Léon. Ça bouchonne aussi légèrement autour du BAB2 et sur l'avenue Léon-Laporte notamment. Attention aussi si vous circulez sur l'A63, on nous signale un véhicule en panne de Bordeaux vers Biriatou, dans le sens Biriatou-Espagne, donc sens nord-sud, au niveau de Biarritz. Si vous voyez quoi que ce soit qui pourrait bien nous indiquer, nous permettre de circuler correctement, 05 59 59 17 17. Allez, restez avec nous dans quelques minutes, on écoute vos idées de sortie laissées sur notre WhatsApp. Ce sera juste après cette injonction faite aux femmes par Julie Pietri, Lève-toi.
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0: Marie, ex-membre de la bande à Basile, pour ceux qui s'en souviennent, avec Eve, lève-toi.
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0: Tous les jours, oui, vous avez la possibilité de nous laisser vos idées de sortie sur notre répondeur WhatsApp. Et aujourd'hui, votre proposition va réjouir les amateurs de démonstration de force.
2: Mesdames, messieurs, amateurs de sport et de tradition basque, rendez-vous au fronton du village d'Arkang pour grande soirée de force basque. Mardi 18 août à 21h, venez encourager l'équipe d'Arkang qui affrontera l'équipe de Saint-Jean-le-Vieux. De la force, de l'adresse, de la vitesse et surtout du spectacle et de l'ambiance basque. Dès 19h, la buvette et la restauration vous attendent sur place pour partager un bon moment avant le début du gala. Alors, en famille ou entre amis, venez nombreux, mardi 18 août, à 21h, au fronton d'Arkang. Merci.
0: Allez, le 18 août, c'est noté. Vous aussi, laissez votre message vocal ou un SMS sur notre WhatsApp au 05 59 59 17 17. 17h28.
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0: Allez, invitation à l'évasion tout de suite avec Julien Clerc. Mais promis, c'est un aller-retour. On revient juste après pour se délecter des pommes de terre au piment d'Espelette préparées par Liliane Autal à la plancha, s'il vous plaît.

0: écouter Julien Clerc partir.
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0: Le 17-19. Allez, on prend la direction de la cuisine avec Liliane Autal, notre spécialiste de la plancha. Bonjour Liliane.
2: Bonjour.
0: Alors qu'est-ce qu'on cuisine à la plancha aujourd'hui ?
2: Pommes de terre à la plancha et au piment d'Espelette. Donc ça c'est une recette, c'est un accompagnement, c'est vraiment quelque chose que vous allez servir avec votre plat principal. Alors on va utiliser des petites pommes de terre grenaille. Donc là, il faut une pré-cuisson, parce que c'est vrai, c'est quand même beaucoup plus simple, et ça va être beaucoup plus court aussi, donc si vous pré-cuisez donc les pommes de terre, ben, tout simplement à l'eau bouillante, hein, donc eau bouillante, salée. Alors pas trop longtemps, hein, c'est une dizaine de minutes, parce qu'on va finir quand même la cuisson à la plancha. Une fois qu'elles sont pré-cuites, vous les retirez, vous les égouttez, et vous pouvez même les laisser même un peu tiédir, ou même refroidir, c'est pas très grave. Vous allez huiler donc légèrement la plancha. Quand elle est bien chaude, vous déposez les pommes de terre grenades. Alors vous les alignez comme ça, hein, sur la plancha. Et là, l'idée, c'est de les écraser. Alors moi, ce que j'utilise, c'est une petite casserole. J'ai une petite casserole, vraiment la mini casserole. On se demande d'ailleurs qu'est-ce qu'on peut faire avec. Mais là, au moins, elle va être utile. Et vous allez écraser donc légèrement donc les petites pommes de terre grenade. Vous ne faites pas des crêpes, hein. Il faut quand même que ça tienne un petit peu. Il faut encore garder un peu d'épaisseur. Mais vous allez vraiment les aplatir. Et du coup, comme ça, ben ça va vraiment dorer. N'hésitez pas à rajouter un petit filet d'huile d'olive, donc d'ailleurs sur les pommes de terre qui sont en train de cuire. Et là, vous allez, au bout de 2 minutes environ, vous allez les retourner avec une spatule, vous les retournez. Et là, bon, vous les faites griller donc comme ça des deux côtés, ça va être vraiment croustillant et l'intérieur sera fondant. Alors là, il faut assaisonner. Alors, piment d'Espelette, vraiment, donc pour apporter donc la couleur et le goût, bien sûr. Un peu de thym effeuillé, c'est toujours sympa aussi. Vous pouvez rajouter d'autres herbes aromatiques si vous voulez. Vous les sortez de la plancha, alors vous faites attention, hein, pour pas les abîmer plus qu'elles ne sont, puisqu'elles sont déjà un peu écrasées quand même. Vous les sortez avec une spatule, une large spatule, et vous les déposez dans le plat de service.
0: Ça sent bon ces petites patates. Mais on va s'en servir pour accompagner quoi, Liliane ?
2: Voilà, moi ce que j'aime bien avec la pomme de terre, c'est peut-être effectivement la viande, parce qu'on est là, c'est quelque chose de croustillant. Donc pareil, bon, petite côte d'agneau ou de l'échine de porc. Alors là, le porc et les patates, ça va quand même très bien.
0: Hein. Ouais, carrément. Merci beaucoup, Liliane. On vous retrouve demain pour une nouvelle recette plancha. Allez, c'est l'heure de jouer dans quelques minutes à notre Force Basque, votre jeu de l'été. 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Pour le moment, on écoute Pierre Demaere.

0: c'était Africa sur votre radio ici Pays Basque. Allez, c'est parti pour notre jeu La Force Basque. Je vous rappelle le principe qui est simple comme bonjour. Vous avez une roue, vous la lancez, vous dites stop et au moment où elle s'arrête, on voit sur quel défi vous tombez et vous tentez de le relever. C'est ce que va tenter de faire avec nous Cathy. Coucou Cathy.
1: Et bonjour.
0: Bonjour Cathy. Alors vous, Cathy, vous nous appelez de...
1: Alors, normalement de Saint-Jean-de-Luz, mais là je suis à Bidart.
0: D'accord, très bien. Mais n'empêche que ça va être drôlement pratique, parce que si vous remportez le défi...
1: J'y vais à pied.
0: Eh ben, vous y allez à pied, bon, avec les talons aiguilles quand même, hein, là.
1: Je crois pas.
0: Ah mince. Bon, écoutez, en tout cas, c'est tout le mal que je vous souhaite. Mais pour savoir déjà si vous allez remporter, il faut savoir à quel défi vous allez être confronté. Donc, vous nous dites top quand vous voulez pour lancer la roue.
1: Eh ben, stop.
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0: Ah, le zapping, mais ça c'est plutôt sympa. Le zapping, c'est tout simple, en fait, vous allez avoir une série de trois sons que vous allez entendre, donc vous tendez bien l'oreille, et si vous m'en redécouvrez deux, ben, vous repartez avec votre cadeau. Je vous donne un petit indice, vous voulez ?
1: Ok.
0: Bon, le petit indice, c'est que c'est tous des humoristes.
1: Ah.
0: Ok ? Je sens que ça vous ravit, Cathy, mais un truc de fou.
1: Ouais, je suis pas très humoriste, mais bon.
0: Ah bon, allez, bon, allez on tente, allez, tendez bien l'oreille.
3: J'en veux au cinéma qui est fait autour de la publicité qu'on fait à la guerre de cette manière-là. Et je trouve que la guerre ne vaut pas qu'on lui fasse cette publicité.
4: Il faut savoir qu'on n'est pas humoriste. Personne. Tu sors pas du ventre de ta mère en faisant...
3: Wouh ! Ok ! Alors c'est deux putes qui rentrent dans un bar.
5: Je voudrais quand même faire une déclaration...
6: Préliminaire.
5: Oui ?
6: Préliminaire.
5: C'est vrai qu'après Prucnal qui a chanté sur la Pologne, c'est très difficile de faire les Gugus tout de suite après. Ouais. Mais enfin, nos problèmes d'humoristes français ne sont rien à côté de ceux des humoristes polonais ce soir.
0: Aïe. Bon, est-ce que ça vous a dit quelque chose ?
1: Il y en avait qu'un peu ou il y en avait trois ?
0: Il y en avait trois. Il y avait un petit son comme ça entre chaque son. Ah bah nous l'a bien.
1: Ah oui, j'en connais aucun.
0: Mais non.
1: Ah mais zéro.
0: Aïe. Si je vous dis...
1: Bon jeu pour moi, mais tant pis.
0: Ah mince, si je vous dis Resto du cœur.
1: Coluche, non.
0: Ah, bah oui, il y avait Coluche.
1: Il y avait Coluche là-dedans.
0: Eh oui. Alors on avait Coluche au début. Ensuite on avait Artus, c'est un humoriste un peu plus récent.
1: Oui, je vois à peu près.
0: Voilà, il était dans le film Un petit truc en plus. Et on avait Guy Bedos à la fin.
1: Ah ouais, mais non, pas du tout.
0: Oh là là, je suis déçue. Vous rejouerez avec nous,
1: c'est
0: Cathy.
1: Oui, sans problème.
0: Bon, très bien. Bon, on ne vous inquiétez pas, d'ici le 20, on va bien remettre un petit peu ces entrées en jeu. Vous pourrez jouer avec nous, ce sera avec un grand plaisir. On vous fait un énorme bisou, Cathy. Merci d'avoir joué avec nous.
1: Merci à vous.
0: Au revoir. Allez, on poursuit notre chemin en musique avec la musique d'ici et un groupe qu'on ne présente plus, c'est Boulego.

0: C'était Boulego sur votre radio ici Pays Basque. Allez, un petit point sur le trafic, rien de bien nouveau par rapport à tout à l'heure où on vous indiquait toujours ce véhicule en panne sur la 63 de Bordeaux vers Biriatou dans le sens nord-sud. C'est au niveau de Biarritz hein, qui serait en panne, donc on est prudent si vous êtes aux alentours. Le trafic reste toujours un petit peu compliqué, mais rien de bien méchant au niveau des allées Polmy, donc tous les accès autour du rond-point Saint-Léon. Le trafic aussi autour du rond-point de Maignon est un tout petit peu dense, mais bon, c'est quand même rien de bien méchant. Donc voilà, on circule plutôt correctement. À voir si ça continue, on verra ça dans quelques instants. Allez, tout de suite, on va se retrouver juste après le journal de 18h. En attendant, place à Ellie Medeiros.
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2: 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Pour avoir pris une délibération en ce sens, les municipalités de Bayonne et de Sarre sont entendues demain matin par le tribunal administratif de Pau.
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4: La canicule se poursuit sur la France. 80 départements restent en vigilance orange. Le Pays Basque toujours en jaune, aussi pour les incendies.
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0: Il est exactement 18h sur votre radio. Aux infos présentées par Alexis Arad.
2: Un incendie peu courant ce matin à Sam, près de Bidache, puisque c'est un bus qui a pris feu un peu après 10h. Un bus tchik-tchak de la ligne 42 qui stationnait à son terminus rue Saint-Jean en plein cœur du bourg. Le véhicule était vide, le chauffeur en pause. Il s'est entièrement consumé en quelques minutes sans faire de blessés, donc totalement collé au sol selon un témoin. La carcasse a été enlevée cet après-midi. Le fisc annonce une troisième fuite sur des données liées aux successions, rapidement coupées selon l'administration. Pas du tout de la même ampleur que les deux fuites précédentes, selon la directrice générale du fisc Amélie Verdier. Le ministre de l'Action et des Comptes Publics, David Amiel, a présenté des excuses à l'occasion d'une conférence de presse organisée à Bercy. Le parquet de Paris a ouvert une enquête, notamment pour extraction frauduleuse de données et association de malfaiteurs. Une femme entre dans l'histoire et ouvre l'horizon de toutes les autres. Les mots de la présidente de l'Assemblée nationale, Yaël Braun-Pivet, alors que l'astronaute Sophie Adonneau est devenue cet après-midi la première française a effectué une sortie dans le vide spatial, 6 heures à l'extérieur de la Station Spatiale Internationale. 30 ans jour pour jour après une autre pionnière, le premier voyage dans l'espace d'une Française, Claudie Aigneret, qui avait rejoint la station Mir en 1996. Une première de Sophie Adonneau qui aurait vraisemblablement beaucoup plu à Yvette Roudy, la socialiste qui a été la première ministre pour les droits des femmes. Elle s'est éteinte ce matin à 97 ans. Yvette Roudy, mais son nom de naissance était Saldou. Son père était de Boucau. Elle était d'origine basque, donc, comme elle le racontait en 2008 à France Culture dans l'émission À Voix Nue.
3: Ah oui, mon père était, comme il disait avec beaucoup de fierté, le dixième enfant d'une famille de 10. Il est né dans les Pyrénées-Atlantiques, au Boucau, et sa famille arrivait du fond du Pays Basque, de Saint-Étienne de Baïgorry. Et d'ailleurs, Saldou, c'était Zaldou Béer, à l'origine. C'est mon neveu qui a retrouvé ça en remontant l'arbre généalogique. Donc, lui a été mobilisé, envoyé à la guerre très jeune, ainsi que ses frères d'ailleurs, et au retour, il a essayé de se défendre.
2: Yvette Roudy, qui a passé 5 ans au gouvernement après l'élection de François Mitterrand, entre 1981 et 1986. Les socialistes saluent cet après-midi une femme qui a porté des avancées historiques sur l'égalité professionnelle ou le remboursement de l'IVG. Elle a fait reconnaître officiellement le 8 mars comme journée internationale des droits des femmes en France. C'est ce que rappelle l'ancien président socialiste François Hollande. 40 rencontres et 4 champions olympiques à Biarritz. C'est le programme qui vous attend vendredi et samedi si vous allez assister au Super Sevens à Aguilera. C'est le tournoi inaugural de la saison de rugby à 7. Du beau monde donc, en présence de 4 médaillés d'or de Paris 2024, Nelson Épé, Stéphane Parez, Andy Timo et Ryan Rebadge. 3 joueuses du 15 de France aussi seront présentes avec Gabriel Vernier, Émilie Boulard et Théani Féléou. Au rail à la de Saint-Jean-de-Luz, le début du slam aux internationaux. Ce soir, c'est bien sûr de la Cesta Punta, la première demi-finale qui oppose Chabière Barandica et Théo Laborde à Ludovic Laduche et Jérôme Portet. La paire Barandica Laborde, déjà vainqueur hier soir à Biarritz du Master 4, levée de rideau à 20h45. Et tout cela sous le soleil.
0: Exactement, sous le soleil, c'est ça Alexis, qui domine partout sur notre territoire en cette fin d'après-midi avec des températures maximales comprises entre 27 et 30 degrés et 25 degrés sur le sud de la côte basque. On relève actuellement 25 à Saint-Jean-de-Luz et 28 à Espelette. Demain, une journée qui restera sous le signe du soleil avec des températures assez stables puisqu'elles seront comprises pour leur maximale entre 26 à 28 degrés et 30 degrés sur la montagne basque. 18h03.
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0: Léger décalage temporel pour les négresses vertes qui nous annoncent l'arrivée de l'été, mais leur entrain nous donne envie de rester en mode estival toute l'année.

Émission jusqu'à 19h, on est ensemble, une heure encore à passer ensemble où nous passerons d'histoires de noms contées par Cédric Touza à des petits plaisirs racontés au micro de Lauriane Rodriguez. Des petits plaisirs particulièrement touchants aujourd'hui puisqu'ils évoquent des souvenirs d'enfance auprès de grands-parents. Au programme aussi des informations pratiques pour vous faciliter la vie au quotidien, le tout avec de la musique, of course. La musique justement, voici après le succès de Tant pis pour elle, eh bien l'artiste montréalaise Charlotte Cardin revient avec un titre envoûtant, The Way We Touch.

0: Charlotte Cardin's Way We Touch. 18h11, vous le savez, chaque jour on vous donne plein d'idées sur nos antennes pour des idées de sortie. Et alors d'ici 19h on va vous proposer pas mal de sorties en direction du cinéma. On commence là tout de suite maintenant avec Céline, la médiatrice culturelle du cinéma, Le Select de Saint-Jean-de-Luz. Bonjour Céline.
1: Bonjour Valérie.
0: Alors Céline, je suis très contente de venir vous voir parce que je sais que vous avez plein de choses à nous proposer. Déjà à commencer d'ici la fin de semaine, il y a pas mal de jolis rendez-vous au Select.
1: Oui, notamment des beaux rendez-vous pour profiter du cinéma en famille avant la rentrée. On propose demain matin une séance un peu particulière, un ciné inclusif autour du film Rita et le crocodile. L'idée, c'est de proposer une séance de cinéma ordinaire mais adaptée aux personnes dont le handicap peut entraîner des comportements atypiques.
0: D'accord.
1: Si chacun peut venir comme il est, dans une ambiance bienveillante, le son est notamment réduit pour préserver les jeunes oreilles et un filet de lumière reste allumé dans la salle pour assurer les plus inquiets.
0: Ah, c'est super, ça vous faites ça de temps en temps ?
1: On fait ça régulièrement pendant les vacances.
0: Ah, génial. Ouais. Bon.
1: Et on poursuit du coup jeudi matin également une séance jeune public avec le Little Film Festival qui se touche bientôt à sa fin. On propose l'avant-première du film Patouille et Momo, les contes de la forêt.

0: à partir de 3 ans. C'est suivi d'un atelier herbier. Alors l'atelier est complet. C'est réalisé par les amis du jardin botanique de Saint-Jean-de-Luz. Mais il reste encore des places pour la séance de cinéma.
1: Ah, ça c'est très chouette. Donc d'ici la fin de semaine pour la jeunesse, il y a d'autres choses à proposer ou c'est déjà pas mal?
0: La semaine prochaine, on clôture le Little Film Festival avec un petit air de famille, une jolie séance pour les enfants, qui, donc jeudi 27 août à 10h30, qui sera suivi d'un conte musical proposé par les Studentinas de Fribourg. Donc là, pas de réservation, le ciné-conte est en salle juste après la séance.
1: D'accord. Il me semble avoir entendu parler d'Harry Potter aussi, non ?
0: Oui, tout à fait. On termine l'été avec pour se replonger dans l'univers un peu magique de Harry Potter à l'occasion des 25 ans du premier volet de la saga. Ah. Trois films qu'on vous propose donc du jeudi 27 août au samedi 29 août à 17h30. Vous pouvez bien sûr voir les films à l'unité au tarif habituel ou profiter d'un pass pour les trois films à seulement 15 euros.
1: Oh, alors ça, je pense que ça va en intéresser plus d'un parce que même si on les connaît, le revoir sur grand écran, c'est quand même autre chose. Hein. C'est une vraie expérience, ah, c'est génial. Bon, parfait ça. Cet été, ça s'est bien passé. C'est vrai que vous avez eu du monde quand même avec cette canicule. J'imagine que les gens sont venus en nombre.
0: Les gens sont venus se rafraîchir et c'est surtout qu'on a eu des bons films, l'Odyssée qui continue, le film sur De Gaulle. On a de très bons films qui continuent de marcher, donc c'est chouette.
1: Ça c'est chouette parce que c'est vrai que jusqu'ici l'été c'était un peu le parent pauvre au niveau du cinéma en attendant la rentrée, mais ça c'est fini à ce temps-là. Maintenant ça y est, on nous sort aussi des beaux programmes pendant l'été.
0: Oui, on espère que ça dure.
1: Exactement, croisons les doigts. Merci beaucoup Céline, si on veut aller voir toutes les informations, le site internet du Select c'est
0: cineluz.fr.
1: Eh ben c'est parfait. On vous fait de gros bisous. On vous remercie beaucoup pour ces propositions réjouissantes, Céline.
0: Merci Valérie.
1: Au revoir.
0: Au revoir.
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1: Allez, juste quelqu'un de bien. Là, c'est tout de suite. C'est maintenant. C'est Enzo.

0: magnifique lettre de Michel Polnareff qui s'adresse à la France en 1977. France qu'il avait quittée pour mieux revenir un an plus tard. Allez, dernier petit point sur le trafic en temps réel. Eh bien écoutez, on est toujours sur les mêmes difficultés. Pas sur la 64, hein, puisque le véhicule en panne qui était signalé tout à l'heure n'y est plus. Par contre, à Bayonne, sur les allées marines, ça bouchonne, toujours pareil. Aussi sur le pont rouge, c'est sans doute les sorties de plage. L'avenue du Maréchal Soult aussi, qui est compliquée au niveau de la circulation. On passe du côté de Biarritz avec l'avenue de la Marne qui est dense, mais pas que. On a aussi le boulevard de Notary près du lycée hôtelier qui est compliqué. Petit coup d'œil du côté de Saint-Jean-de-Luz où là c'est toujours la même, l'avenue Hutarald qui bloque. Et enfin, comme toujours, c'est le boulevard Victor Hugo aussi, tiens. Vous êtes nombreux à quitter la plage de Cibourg, on peut voir que c'est dense aussi, vous partez tous à peu près en même temps. 05 59 59 17 17, vous n'hésitez pas à nous informer de toute difficulté que vous pouvez rencontrer sur la route. Allez, à venir, une idée de sortie en plein air et dans la nuit, ce sera juste après le duo de Boulevard Désert avec Carbone.
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0: fascine.
1: C'était un duo formé à l'automne dernier qui nous chante la complexité de la vie, Boulevard Désert avec Carbone.
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1: Les vacances d'été vont bientôt se conjuguer au passé pour la plupart d'entre nous. Gardez le sourire, vous pouvez prolonger ces moments d'été avec les projections de cinéma en plein air. Il en reste encore quelques-unes. Allez, un petit rendez-vous de toile sous un ciel étoilé. Dans le cadre du Festival Passéo, demain, le mercredi 19 août, vous pouvez participer à une soirée de cinéma en plein air à 21h30 au Théâtre de la Nature de Mousserolles. Au programme, Les Sorcières d'Aquelarre de Pablo Agüero, qui nous plonge dans le Pays Basque du 17e siècle avec 6 jeunes femmes qui sont arrêtées et accusées de participer à une cérémonie diabolique le sabbat. La soirée commence par une animation musicale dès 20h mais laissera place donc à la projection à partir de 21h30. Je vous rappelle que ça se passe au Théâtre de la Nature de Mousserolles. Autre lieu, autre date, mais toujours une projection en plein air, ce sera à Ainoa ce samedi à 22h sur la place du Fronton où on vous propose d'assister au film Biscachoro sur la création des Ikastola. Ce sera présenté en langue basque mais sous-titré en français. Je vous souhaite à tous une très bonne séance. 18h30.
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1: Avant de retrouver les petits plaisirs de Lauriane Rodriguez, place au rock, au vrai, avec les Rolling Stones.

0: ça c'est sûr, on n'en a qu'une. C'était Christophe Maé, que vous êtes peut-être allé applaudir aux arènes de Bayonne en juillet dernier. Cet été, celle que vous avez pu croiser sur les routes aussi, c'est Lauriane Rodriguez avec son micro qui vous demandait de partager vos petits plaisirs. Aujourd'hui, c'est Georges qui nous partage le sien et vous allez voir, c'est un souvenir avec son grand-père qui est particulièrement touchant.
1: Il me revient maintenant à l'esprit un souvenir où j'allais avec mon grand-père, Martial. On allait en bas du phare, à la pointe Saint-Martin, pêcher le chipiron. Bonjour, je m'appelle Georges, j'ai 75 ans et bayonnais d'origine. Alors, mon petit plaisir de l'été, à l'époque, j'habitais avec mes parents au quartier Montjoly, à Biarritz. Oh, j'avais une dizaine d'années, 10-12 ans. Et de temps en temps, il m'arrivait de descendre plage du Miramar, pêcher les crevettes, les petits crabes verts. On faisait de très bonnes soupes à l'époque. De temps en temps, il m'arrivait aussi de choper quelques pieuvres. Ma mère faisait ça avec... d'abord, on faisait au courbouillon pour amollir bien les chairs. Et elle préparait ça avec de la tomate, du thym, du laurier. Et c'était magnifique, quoi. J'avais un goût particulier. Ah, le courbouillon, toujours à l'eau de mer. Très important. Aujourd'hui, je continue de pêcher la pieuvre. Et il me revient maintenant à l'esprit un souvenir où j'allais avec mon grand-père, Martial. On allait en bas du phare, à la pointe Saint-Martin, pêcher le chipiron. Et avec, on l'appelait à l'époque, c'était un chasse-pot. C'était une grande canne très longue. Et avec une turlute. Et on pêchait le chipiron comme ça à l'époque. Et ce qu'il y a de rigolo, c'est que il n'y avait pas de glacière. Et donc, il prenait un pot de confiture rempli de glace et il mettait le chipiron là-dedans. Alors aux auditeurs d'ici Pays Basque, je leur souhaite un bel été et surtout à l'écoute d'ici Pays Basque.
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0: Durant tout l'été, nous avons eu le plaisir de retrouver notre spécialiste de l'histoire, Cédric Touza. Il est aux côtés de David Talek et ensemble, ils nous éclairent chaque jour sur les mystères qui se cachent derrière les noms basques. Aujourd'hui, ce sont les surnoms des pêcheurs dont il est question.
3: Chaque jour, il part d'un nom, d'un surnom et il vous raconte l'histoire avec un grand H. C'est notre guide Cédric Touza. Salut Cédric.
4: Salut David.
3: Alors aujourd'hui, pour changer, c'est un livre qu'on met à l'honneur dans Nom de Nom.
4: Oui, puisque c'est un livre qui a un peu inspiré cette chronique, un livre de surnoms intitulé sobrement « Origine de quelques surnoms de pêcheurs du port de Saint-Jean-de-Luz, Cibourg, de l'ancien matelot à la retraite, Christian Mujica ».
3: Et alors là, bon, faut le dire, s'il y a bien un milieu où les surnoms pullulent, c'est celui-là.
4: Oui, c'est celui des pêcheurs. Ils ont une inventivité incroyable. Et dans son livre, on retrouve tous les ingrédients qui font naître un bon surnom.
3: Alors, par exemple, il y en a des pas mal, je suis sûr.
4: Alors déjà, le physique, c'est classique. Joseph Berouette, surnommé Colombo à cause de sa ressemblance avec le personnage de la série.
3: Imparable.
4: Voilà. Martin Aguirre, lui, c'est peau de boudin parce qu'il bronzait très vite.
3: Ça, c'est le genre de surnom qui reste hein, quand ouais, même, frère.
4: Qui colle à la peau.
3: Oh,
4: autre grand classique, le surnom né d'une soirée un peu trop arrosée. La clin d'œil à Claude Arboulot dit Fredo la mouette.
3: J'adore.
4: La veille de ses examens, après une soirée bien arrosée, il récupère une mouette empaillée dans une boutique vandalisée. Résultat, il finit au ballon.
3: C'est dans un film que vous avez vu ça.
4: Non, mais c'est, on se croirait effectivement chez les tontons flingueurs. On croise le Pacha, le Baron, Tonton, le Furieux, Johnny le Portugais. Ça, j'adore. Et on pourrait en citer encore longtemps.
3: Ah, bah, si, on va en citer un petit dernier pour la route, quand même.
4: Bon, d'accord, un dernier. Patate. Le surnom de Jean Ouranga parce qu'à la naissance, il pesait 6,4 kilos et tout est à l'avenant, tout est comme ça dans le livre.
3: Et ça donne envie d'aller voir, hein, franchement.
4: Franchement, oui, c'est une mine. Même sans connaître les pêcheurs, on se régale. Il y a des photos, il y a des archives et surtout, on voit, on comprend cette créativité incroyable pour se chambrer entre camarades.
3: Mais surtout, il y a un vrai travail de mémoire derrière.
4: Oui, c'est pour ça, c'est important de l'avoir dans sa bibliothèque. Vous pouvez aller sur le port de Saint-Jean-de-Luz à l'Amicale des anciens pêcheurs, des anciens marins. Ils vous diront où vous pouvez trouver le livre. Et c'est la continuité notamment du travail de Mickaël et Palsa, l'aumônier des marins qui avait déjà recensé 345 surnoms.
3: Et là, on en découvre l'origine de ces surnoms.
4: Exactement, et c'est tout ce qui fait le sel du livre.
3: Origine de quelques surnoms de pêcheurs du port de Saint-Jean-de-Luz, Cibourg, signé Christian Mujica, le livre que nous a présenté notre guide, Cédric Touza. Merci Cédric.
0: Merci Cédric Touza et David Talek pour ces informations toujours si précieuses. Si ça vous intéresse et que vous voulez les réécouter, sachez qu'il existe un podcast sur notre site ici.fr. Allez, changement de fuseau horaire avec Étienne Dao. On passe en heure hindoue, messieurs, dames.

0: Superbe déclaration d'amour de Bruno Mars, Oh My Soul. À venir à partir de 19h, votre 100% chanson basque avec Ainhoa Altuna. Mais ça, ce sera le programme après Zazie et un titre extrait de son deuxième album Zen qui connut un très très grand succès. C'est tout de suite sur votre radio ici, Pays Basque, c'est Larsen. Rien que pour vous, juste après ça.
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0: C'était Zazie Larsen de son deuxième album Zen. Je vous souhaite à tous une très très bonne soirée et je cède ma place à Ainhoa Altuna pour un 100% chanson basque. C'est tout de suite juste après 19h.
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0: Il est tout pile 19h.
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3: Egunon Arratsaldeon et bienvenue à tous dans cette heure 100% chanson basque consacrée à nos artistes bien de chez nous. Un grand chanteur de chez nous pour démarrer notre heure musicale, Pierre-Paul Bersaitz nous chante Un jardin, Balatsebat sur votre radio ici Pays Basque.

0: Les femmes. On va écouter la chanson de Bidean Sear du groupe Bellara, anciennement Audi Bluegrass, et merci d'être avec nous.
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Les 11 copains du groupe Botacantou vous donnent rendez-vous le 28 août prochain au Méchoui des fêtes de Villefranche. 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

0: C'est l'une des chansons du groupe Ertzainak les plus connues, La Confession, Aitor Mena, sur votre radio, ici Pays Basque. C'est placera den atxaldiak musikan pasatzel garekin, ezta? Bon, be diustuki, segitzen dugu placer horrekin orain buruan egonen zaizuen doinu batekin, Nana Nana, inon taldearekin, et puis on retrouvera les reggae man sous le teint de Chiberoutz qui vous attendent sur la scène du festival Estivoc de Pau, ce sera ce vendredi soir.
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0: 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Et pour terminer notre heure musicale, nous allons retrouver le duo Jojo et Ramoncho. Mais avant ça, ce sont les membres de Modu Choperandi que nous écoutons. 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
7: Un invité dont je sais que, dès que vous entendrez le nom, une musique mystique démarrera dans votre tête. Le nom de mon invité, c'est Héra. Et la musique, c'est ça. Héra, c'est l'œuvre d'un homme, compositeur et producteur, Eric Lévy, dont le parcours commence avec le rock, le hard rock, passe par les États-Unis, croise le pape Jean-Paul II et jacouille la fripouille. Et au milieu de tout ça, Héra, donc un succès énorme et un huitième album qui vient de sortir et qui va vous surprendre. Bonsoir Eric Lévy.
8: Bonsoir.
7: Je suis ravie de vous accueillir dans Décibel. Je le disais tout à l'heure, j'ai vu que ça vous a fait sourire. On entend le mot Héra et tout de suite on entend... Incroyable la marque laissée par cette musique.
8: Oui, c'est
7: Ameno.
8: Vrai. Oui, oui.
7: D'ailleurs, votre prochaine tournée s'appelle Ameno Tour.
8: Oui.
7: Elle est toujours donc au cœur de vos concerts.
8: Oui.
7: Est-ce que vous pouvez me raconter si au moment où vous avez créé Ameno, qui n'est pas juste une musique, mais aussi une création linguistique,
8: oui.
7: Est-ce que vous sentiez que vous teniez quelque chose de particulier ?
8: Absolument. J'étais assez sûr de moi, je dis ça en toute humilité bien sûr, mais depuis ma jeune enfance, j'ai toujours aimé tous les grands tubes, quels qu'ils soient, du classique, du hard rock, de tas de musiques différentes. Donc j'ai une oreille assez, quand j'aime, vous savez, j'entends les choses qui
7: vous
8: marchent bien.
7: Vous entendez ce qui marche.
8: J'ai une bonne oreille pour ce qui marche. Et j'ai réussi, alors, j'ai eu cette oreille pour moi-même, donc c'est un peu bizarre à dire, mais... Voilà, donc j'étais persuadé que ça allait bien marcher, mais pas dans ces proportions-là. Mon rêve, c'était de faire 500 000 albums. Je me rappelle, je me dis, je fais 500 000 albums entre l'Allemagne, les pays de l'Est, parce que je sais qu'ils sont assez friands de dramatique, de l'épique, tout ce qui est un peu opératique comme ça. Non. Et voilà, on a fait 10 fois plus. Donc
7: ça... ouais, vous avez vendu 15 millions d'albums en tout, hein, avec
8: entre tous les albums.
7: Ouais,
8: voilà, ouais.
7: C'est ça. Et alors, vous parliez d'oreille, cette oreille du tube que vous avez. Les patrons de maisons de disques et les programmateurs radio à l'époque l'ont pas eu en fait. Hein.
8: Oui. On va dire même pas du tout.
7: Ils ont dit, mais non, ça ne marchera jamais.
8: Oui, on me l'a carrément dit, oui, ça ne marchera pas. J'ai eu droit à tout. Enigma, c'était il y a 20 ans, il y a 10 ans. Enfin, bref, et puis, bon, je crois que je ne suis pas le seul à qui ça arrive, honnêtement. Mais là, c'était particulièrement général. Quoi. Je crois que j'ai fait tous les labels, tous les grands labels, on ne va pas les nommer. Et voilà, c'est une personne, en fait, dans un label, aux éditions... qui m'a dit, ah, ça c'est vraiment très bien. Et voilà, c'est, voilà, et après...
7: Et la suite vous a donné raison, à vous et à lui d'ailleurs.
8: Oui, oui, exactement.
7: Exactement. J'aimerais qu'on explore votre parcours, Éric Lévy, parce qu'avant ERA, il s'est passé plein de trucs intéressants musicalement pour vous. Ça commence par le rock, je le disais, le hard rock.
8: Oui,
7: et le groupe Shaking Street.
8: Absolument.

0: Shaking Street et la chanteuse Fabienne Shine. C'est ça, ça c'est vos débuts sous votre nom à vous,
1: oui,
0: en fait. D'abord, vous jouiez un peu avec Higelin.
1: Non, Higelin, c'est vraiment, c'est même pas, c'est une petite parenthèse qui a duré quelques soirs.
0: D'accord.
1: Parce que j'avais rencontré, sa femme m'avait arrêté dans la rue en me disant, moi, si j'étais musicien, j'avais une guitare à la main, donc c'était un peu vilain. Et elle m'avait dit, je vais te présenter mon mec, elle me dit, et je vois un type, les mains couvertes de cambouis jusqu'au coude, il était en train de réparer son moteur, il avait une espèce de camionnette, vieille camionnette, et il me dit, voilà, je joue à la Pizza du Marais ce soir, je cherche un musicien pour m'accompagner, voilà.
0: Donc, la Pizza du Marais qui est devenue après le théâtre des Blancs-Manteaux.
1: Possible.
0: Oui, c'est ça, après. C'est pareil.
1: Et il y avait 40 personnes, vous voyez, au
0: excellent.
1: Sous-sol.
0: Ouais.
1: Et voilà, j'y vais quelques soirs avec lui. Après, on est resté amis un certain temps, mais avec tout le respect que j'ai pour lui, c'était pas du tout ce que ma direction musicale, vous voyez.
0: C'était le hard rock. Hein.
1: Oui, absolument. Donc j'étais très loin de ce que voulait faire Jacques en même temps. Mais bon, on a sympathisé, il a trouvé un gars qui voulait l'accompagner ce soir-là, voilà, c'est fait comme ça.
0: Et quand on pense que le seul groupe français qui a été remarqué par les Américains, c'est Trust, alors c'est vrai, Trust a été remarqué et aimé par les gros groupes internationaux, mais c'est le cas aussi de Shaking Street, parce que vous avez tourné aux États-Unis.
1: Oui, oui, absolument. Vous saviez, à l'époque, il n'y avait pas les réseaux sociaux, il n'y avait même pas MTV, donc c'est pas du tout, mais je crois que s'il y a le seul groupe vraiment qui a vraiment... fonctionner au niveau des tournées au niveau on était, c'était Shaking Street en fait, parce qu'on a tourné avec des gros groupes, Black Sabbath, Blue Oyster Cult, AC/DC, on a fait des grosses tournées, et c'est vrai que pour des petits français qui débarquaient, on est passé du... Oui, ça a été très, très vite.
0: Bah oui.
1: Oui, ça a été très rapide tout ça.
0: C'est un parcours dingue quand même.
1: Oui, mais c'est une belle époque, parce qu'à l'époque, il y avait à la fois Trust, Téléphone, on se connaissait tous. Hein. Dans Shaking Street, j'avais la moitié de Téléphone au départ, il y avait Louis Bertignac. Et pareil, très vite, on a vu que, voilà, on n'était pas parti dans la même direction.
0: Il y avait
1: mais en toute amitié, il y a eu, tout s'est passé très bien. Et Trust, je connaissais très bien Nono, le guitariste à l'époque. Enfin,
0: oui.
1: On se connaissait tous, et finalement, on a réussi ces trois groupes-là. Eux, ils ont choisi de faire du français, donc forcément ils étaient voilà. Et moi, j'ai choisi un parcours qui était autre. Donc, et le fait qu'il n'y ait aucune communication via les réseaux sociaux, qui n'existait pas, la presse, on n'en parle pas. Donc, si vous voulez, on a eu un parcours un peu discret.
0: Ouais. Ah oui, moi j'ai appris la connaissance de Shaking Street en préparant notre interview.
1: Oui.
0: Et j'ai vu les salles que vous avez faites aux États-Unis.
1: Oui,
0: les tournées.
1: C'est vrai que voilà, donc c'est une belle expérience. Et ça forme après, voilà.
0: Alors vous vous demandez peut-être, les amis, comment on passe de Shaking Street, que vous avez entendu, ton groupe de hard rock français, à ERA. Eh bien, ça passe par des musiques de films. Que trépasse si je faiblis.
1: Oui, c'est ça.
0: Les visiteurs, c'était pas votre première musique de film, puisque le réalisateur Jean-Marie Poiré vous avait demandé avant de faire la musique de l'opération Cornet de Bif.
1: Absolument.
0: Ouais. Vous sentiez l'âme d'un compositeur de musique de film.
1: Je vais être très honnête avec vous, j'ai toujours pensé que la musique de film, c'était beaucoup plus facile à faire que l'exercice d'un artiste qui parle.
0: Parce qu'il n'y a pas de parole.
1: Non, parce qu'on fait une musique de film, on a un support image.
0: Oui.
1: Donc on n'a pas souci de comment ça commence, comment ça termine, ça coupe directement.
0: Okay. Hein.
1: Déjà, voilà, à moins d'avoir aucune inspiration, je pense que n'importe quel compositeur digne de ce nom, si on lui donne un bon film, hein, vraiment d'être vraiment mauvais, c'est un exercice relativement facile. Le plus dur dans la musique de film, c'est pas de faire la musique, c'est d'entretenir les relations avec les réalisateurs, les producteurs. Ça c'est autre chose.
0: Ouais.
1: C'est une personne. Il faut des un profil psychologique particulier. Vous voyez ce que je veux dire? Mais au niveau de la musique même, c'est un peu un cadeau. Un bon film, c'est un cadeau, vous voyez, pour moi.
0: Ouais. Et en tout cas, Jean-Marie Poiré, il a tellement aimé le travail que vous avez fait donc, sur l'opération Cornet de Bif, qu'il vous confie la musique des visiteurs. Et là, vous avez cette fulgurance qu'on retrouvera après dans ERA. C'est cette ambiance, évidemment, du Moyen-Âge qui est dans le film. Et vous créez ce générique des visiteurs qu'on a encore tous dans l'oreille aujourd'hui.
1: Voilà.
0: On voit Jacques Couille, la fripouille, non mais c'est fou.
1: Ouais. Oui, et puis ça donne un côté, ça grandit les personnages.
0: Oui.
1: Parce qu'au départ, Jean-Marie m'avait demandé, par réflexe, fais-moi une musique à la Robin des Bois, un truc un peu, voilà. Et puis, trouvez-moi la musique moyenâgeuse, il n'y a rien de plus embêtant, quoi. C'est assez ennuyeux, même très ennuyeux. Après, pression. Après, les musiques de films, Romain Desbois, bon, tout ça, c'est pas très... C'était un peu facile, je sais pas comment vous dire. Donc, comme je voulais faire ERA déjà en amont, depuis quelques temps, c'était le bon timing, c'est le hasard, en fait. Ouais. Hein. Et je lui ai proposé...

0: alors qui n'est pas du grec, mais qui pourrait ressembler un peu à du grec, mais en même temps c'est une langue inventée, et je pense que c'est la langue du morceau des visiteurs qu'on a entendu, et qui est la langue d'Ameno aussi.
1: Oui, c'est pareil, enfin, oui, j'essaye de trouver des sonorités qui correspondent aux émotions projetées par la musique, vous voyez ce que je veux dire ?
0: Mm-hmm.
1: Pour être simple. Parce qu'en fait, la raison pour laquelle, si vous voulez, pareil, j'apparais pas sur les pochettes.
0: Ah non, c'est comme Daft Punk, hein. Vous ne connaissez pas le visage
1: oui,
0: de Hera.
1: Daft Punk, ils avaient leur casque et tout.
0: Donc,
1: il y avait un côté un peu branché, futuriste et tout, qui était parfait d'ailleurs.
0: Ouais.
1: Mais Hera, il y a carrément personne.
0: Ouais.
1: Et il n'y a pas non plus de texte. Donc les gens, si vous voulez, ils ne peuvent pas écouter une musique qui leur plaît avec des phrases qui donnent un sens à la chanson. Il ne reste que les émotions de la musique.
0: C'est ça.
1: Donc on part, chacun part un peu dans ce qu'il veut. Après, bien sûr, j'ai des textes en anglais qui accompagnent aussi entre les passages de chorale. Ce sont toujours un peu sur les thèmes du
0: oui,
1: bien.
0: Oui, on entendra tout à l'heure d'ailleurs sur le 8e album, il y en a.
1: Oui, ouais. Voilà. Oui, ouais. Voilà.
0: Donc, en tout cas, l'idée est dingue et c'est vrai que ça fonctionne parce que comme personne ne comprend, ça parle à tout le monde.
1: Oui, c'est un peu ça. Ça donne la place, la musique prend toute la place.
0: Ça se fabrique votre musique. Je parle de la musique de Hera. Quand on entend ses chœurs et ses orchestres, etc. Racontez-moi, Eric Lévy, comment ça se fabrique.
1: J'aborde ça. Enfin, on parlait de film tout à l'heure. Pour moi, comme si je faisais la musique d'un film, en fait. Sauf le film, on va dire, il est un peu dans ma tête. Il est pas. Voilà, c'est un film qui n'a pas été écrit ni réalisé, mais c'est vraiment une musique de film pour moi. Les thèmes de chorale. Après, il y a toute une production où bien sûr, j'ai des batteries, des basses. Enfin, vous voyez, il n'y aura pas dans un film forcément.
0: Ouais.
1: Mais tous les thèmes de chorale, les thèmes de voix, j'aborde ça comme ça. Ouais. C'est comme une saga, vous voyez, le premier album, deuxième album. Il y a toujours un lien entre les albums après.
0: Donc les fans peuvent suivre en fait l'histoire
1: d'Hera. Oui, il y a un fil conducteur, vraiment.
0: Au fil des albums.
1: Oui, voilà. Après l'inspiration, il n'y a pas d'explication, vous savez. Ça reste, c'est un mystère, on ne voit pas...
0: Ah bah si on savait comment ça marche,
1: oui.
0: Évidemment on en ferait des pilules,
1: oui.
0: Mais ça n'est pas possible. Alors, si vous connaissez de Hera, notamment Ameno, vous vous dites, ah bah je sais, l'influence principale, c'est Carmina Burana par exemple. Alors quand vous écouterez Hera 8, vous ne serez pas dépaysé, il y a effectivement ces influences que vous aimez, ces chorales et ces musiques épiques qui sont toujours là.

0: arrêtez-moi si je me trompe, Eric Lévy, il y a aussi plein d'autres choses dans ce 8e album, plein d'autres influences.
1: Oui, oui, il y a toute la partie aussi un peu, j'irais dire, nostalgie, romantisme, il y a du romantisme avec Saint-Pierre et Déo, il y a une très belle voix de ténor, une mélodie de cœur, j'ai fait aussi une reprise dans tous les 8 albums derrière, j'ai fait une fois une reprise et là c'est la deuxième fois. J'ai fait Everything's Gonna Be Right.
0: Mais oui, incroyable.
1: Mais il y a la voix du pape Jean-Paul II au début et dans le morceau. Et pour moi, c'était comme une espèce de boucler la boucle avec, vous savez, quand j'ai écrit le I Believe pour la venue du pape à Paris.
0: Ah oui.
1: Donc c'est une manière de, voilà, juste un peu fermer le truc. Mais
0: voilà. Faut qu'on parle de cette histoire-là. On est en 1997. Oui. Donc vous avez cartonné avec la musique des visiteurs. Vous avez été nommé au César, etc. Ouais. Et donc le chef d'orchestre Myung Moon Chung, qui est en charge du programme musical du Vatican, prévoit évidemment la musique pour la venue du pape Jean-Paul II.
1: Oui, voilà, exactement.
0: En France, non mais c'est The Pape quand même, Jean-Paul II.
1: Oui, en plus c'est celui qui nous a tous marqués, beaucoup plus que les autres. Il avait un côté star.
0: Et puis il avait un tel visage de gentil.
1: Oui,
0: enfin, c'était incroyable.
1: Et puis il a une voix incroyable.
0: Et on vous a demandé d'écrire un morceau.
1: En fait, Michon dont vous parlez, voulait pas reprendre une œuvre du classique, il voulait une œuvre originale. Alors au départ, ils ont fait un appel d'offres, comme on fait. Un peu les habitués, Vangelis, Jean-Michel Jarre, on m'avait dit, peut-être deux, trois autres. Et on m'a raconté, alors, je sais plus qui m'a dit ça, mais ça plaisait pas trop à Chung. Et il a écouté, il entend une musique à travers la porte de, il avait un fils qui écoutait de la musique, il dit, ça, c'est quoi ça? Il a dit, c'est quoi? Il a dit, c'est R.A. Et donc, c'est comme ça que j'ai été contacté.
0: Ah, d'accord. D'accord.
1: Et donc... voilà.
0: Et cette musique a été jouée, voilà, en présence du pape.
1: Oui, c'est une belle musique, en plus, parce qu'elle est rentrée un peu dans le répertoire.

0: des ténors et les jouer dans... Il est quasiment rentré dans le répertoire classique, enfin moderne, classique, ouais. Je ne sais pas comment on appelle ça. Il y a plein de ténors qui l'ont repris. Il y a Catherine Jenkins, je ne sais pas si vous connaissez.
1: Oui.
0: Qui a même appelé son album I Believe. Donc c'est un morceau qui a beaucoup circulé. Et il a été chanté par Didier Bridgewater et Andrea Bocelli le jour de l'événement.
1: Devant 900 000 personnes. Parce que quand Jean-Paul II il faisait un concert, croyez-moi,
0: oui,
1: ça faisait ça des marche. Dizaines de Stades de France.
0: Ouais, lui, il fait directement 10 Stades voilà. de France. Et en plus, ce qui était très bien, il y avait une très très belle énergie. Puis il n'y a que des jeunes.
1: Ouais.
0: Donc c'est 900 000 jeunes quand même. C'est assez incroyable.
1: C'est magnifique.
0: Et,
1: vous aviez pu lui parler à Jean-Paul II
0: Non, je vous dis, lors de cette occasion, il était fatigué à cette époque-là. Donc,
1: ouais.
0: À un moment, j'étais sur scène, il était. Voilà, mais il est impressionnant. Enfin, comme le cardinal Lucier ou le pape Jean-Paul II sont des gens. On est impressionné, pas forcément parce que c'est le pape, mais ils ont. Il n'y a pas de hasard, vous voyez.
1: Oui, II, on ne leur a pas donné le job en se disant oui, ça fera
0: ils
1: l'affaire.
0: Ils ont un charisme incroyable. Ouais, enfin, ces gens, on sent quand même que ce n'est pas. Oui, c'est pas une opération de marketing. Quoi.
1: Non, mais c'est dingue, vous avez vraiment croisé voilà, des
0: oui,
1: figures,
0: c'est intéressant parce qu'on passe de Black Sabbath au pape, tout ça, c'est assez. C'est ce qui est bien dans la musique, c'est.
1: Moi, j'ai hâte de lire votre bouquin de souvenirs. Hein. Il y a dans l'album plein d'influences. Il y a par exemple le hard rock. On a compris oui. que ça c'était vos racines. Et ça c'est hyper important. Je pense à la chanson Freedom.

0: ça pourrait être du Black Sabbath.
1: Oui, oui.
0: On en parlait tout à l'heure.
1: C'est vrai. Ah bah oui.
0: Ah oui. Avec un petit côté aussi Ronnie James Dio.
1: Ouais, oui, absolument. Dans la voix, ouais, ouais, c'est ça, absolument.
0: On y est. Hein.
1: On y est.
0: Donc, quand on commence avec le hard rock à l'adolescence, de toute façon, on l'oublie jamais.
1: C'est pour la vie.
0: Et il y a aussi des moments acoustiques.

0: for the Braves.
1: Oui.
2: Ça, c'est votre petit côté hippie, un peu.
1: Hippie?
2: Non, je sais pas.
1: Bon,
2: un peu hippie,
1: si vous voulez, il y a la version acoustique, mais juste après, il y a la version symphonique, pour les braves, justement.
2: Pour les vrais braves.
1: C'est pas pour effrayer les gens tout de suite, il fallait un peu les amener doucement.
2: D'accord.
1: La vraie version.
2: Donc en fait, vous les préparez avec la version acoustique et
1: exactement,
2: ensuite vous envoyez les guitares électriques.
1: Oui, enfin, c'est plutôt une formation symphonique assez puissante. Voilà.
2: Et le sens de ma question, c'était aussi, en fait, avec ERA, vous ne vous refusez rien, même si vous savez que les gens ont Ameno dans la tête,
1: oui,
2: et donc un canevas assez précis de ce qu'on va entendre.
1: Oui.
2: Vous, ça vous amuse finalement d'aller sur d'autres territoires?
1: Oui, tant que les voix sont belles, si vous voulez, pour moi, la base, voilà, faut trouver des belles voix, des belles mélodies, la puissance des voix, voilà. Vous voyez, c'est un peu le, tant qu'il y a ça, ça va.
2: Comment vous organisez vos castings de voix?
1: Alors, les castings de voix, écoutez, sur YouTube. Je n'organise pas, je vais chercher tous les chanteurs que j'ai eus, j'ai trouvé sur YouTube.
2: Ah, incroyable!
1: Oui. Et tout ce qu'on m'a proposé via les canaux pro, c'était toujours une catastrophe. Mais on m'a posé. Non, mais donc YouTube, on trouve tout. En fait, c'est génial. On contacte les gens. J'ai un ténor qui vient d'Australie. J'ai une soprano qui vient du Canada. C'est vraiment le. Je passe du temps sur YouTube et voilà. Et
2: vous après, écoutez les voix.
1: Oui, j'écoute. Oui.
2: C'est beau. Et la chorale. Alors
1: la chorale, c'est particulier parce que faut trouver des gens qui soient ouverts à. Faut un peu casser les codes de tout ce qu'ils ont appris. Vous voyez, déjà, faut savoir chanter sans vibrer. Parce que les trois quarts des gens dans le classique, ils chantent, en fait, c'est un trémolo, un vibrato.
2: Ouais.
1: Et, ce qu'on a, c'est pas très un peu ennuyeux, ce que je vous dis, mais il y a très peu de gens qui savent chanter,
2: droit
1: sans, dans Noéra, il n'y a pas un vibrato. Si vous écoutez bien n'importe quel titre, il y a zéro vibrato. Imaginez une seconde Ameno avec un vibrato, ce sera assez, terrible.
2: On y croirait pas.
1: Voilà, c'est horrible, je pense.
2: Donc, en fait, il faut désapprendre certaines techniques.
1: Non, ils le savent déjà, au départ,
2: ouais.
1: Donc, ça réduit considérablement le, voilà. Et puis, au fil du temps, j'ai réussi à créer une équipe, ce qui compte pour moi, c'est les qualités aussi souvent humaines des gens avant, voilà. Pour que ça se passe bien, vous voyez.
2: On a appris plein de choses depuis le début de cette émission. ERA, c'est Eric Lévy. Et si vous connaissez bien sûr par cœur... Déjà, dites-vous que vous n'êtes pas les seuls, hein, puisque ERA est 12 fois platine en France, mais cette fois en Argentine, triple platine en Italie ou encore aux Pays-Bas. ERA, c'est le deuxième artiste français le plus vendu à l'étranger en 2024. Parce que s'exporter, c'est important. 15 millions d'albums vendus à travers le monde. Ça aussi, c'est très important comme chiffre. Les streams et YouTube, parce qu'on peut dire, oui, ok, mais c'est du passé. Pas du tout. Vous avez dépassé le milliard de streams sur les plateformes de streaming et 3 milliards de vues sur YouTube. Donc, c'est encore complètement d'actualité.
1: Oui, c'est intemporel, en fait.
2: C'est intéressant comme statistique.
1: Oui, c'est vrai.
2: Vous regardez ça? Vous faites attention à ça?
1: Pas vrai. Ça m'intéresse, mais je regarde pas trop, non.
2: Non.
1: Non.
2: Il y a des gens pour vous qui font ça très bien, j'imagine.
1: Oui, non, mais ça me fait plaisir, bien sûr. Et le côté intemporel, je m'en aperçois par rapport au public qui rajeunit. Au fur et à mesure que le projet vieillit, le public rajeunit. C'est-à-dire qu'on a de plus en plus de. Vous savez, vous regardez les statistiques, tranches d'âge, je crois qu'on a de plus en plus de 18-25.
2: Qui écoutent en streaming 35. Et qui viennent au concert. Spotify,
1: oui, de plus en plus, oui.
2: C'est génial.
1: Parce que vous savez pourquoi? C'est tout ce monde du Seigneur des Anneaux jusqu'à Game of Thrones, tout cet univers qui est devenu les jeux vidéo, qui plaît beaucoup. Et c'est vrai que ERA, c'est pile la musique qui va bien avec cet univers, oui. Donc, ça leur plaît.
2: Eric Lévy, c'était un plaisir de
1: vous
2: avoir.
1: Moi aussi, merci beaucoup.
2: Merci beaucoup.
1: Merci à vous.
2: On se quitte en écoutant Will You Call My Name, qui est tiré de ERA 8. À bientôt.
1: À bientôt.
2: Merci beaucoup.
1: Merci.

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3: Jackie, Benji, les Nègres Marrons, bonsoir.
4: Bonsoir. Bonsoir.
3: Ah, je suis contente de votre actualité parce que ça me permet à chaque fois de vous inviter à nouveau
4: c'est vrai.
3: Dans décibels.
4: C'est toujours un plaisir pour nous de te revoir, Émilie.
3: Merci.
4: C'est cool.
3: 30 ans d'amour. Vous êtes ma relation la plus longue depuis ça.

0: Rue Casnègre, premier album de Nègre Marron. Avec ses quasi 30 ans de carrière, arrive ce chiffre canon de 1 million de disques vendus. Félicitations.
1: Merci. Merci.
0: Bravo messieurs, et bravo pour la longévité aussi, parce que on sait que c'est pas forcément évident. Alors, dans la chanson, on dit on fait le bilan calmement, mais si vous faites le bilan posément, est-ce que vous vous dites qu'effectivement c'était pas un long fleuve tranquille ces 30 dernières années?
1: Ouais, c'est vrai qu'on peut dire que c'est pas un long fleuve tranquille, mais c'est aussi ça, le charme et la magie de la musique. Et c'est, il y a des périodes où tout va se passer très bien, il y a d'autres périodes où ça va être un petit peu plus compliqué, comme on dit, il y a les hauts, il y a les bas, mais l'essentiel c'est de garder toujours cette envie. L'envie de retrouver le public, l'envie d'aller en studio, l'envie de créer. Tant qu'on aura toujours cette envie en nous, on pourra dire que tout va bien malgré tout.
0: Et entre vous alors, parce que moi je le dis, c'est une histoire d'amour sans nuages entre vous et moi depuis 30 ans, mais c'est normal, vous m'avez pas sur le dos tous les jours. Vous en revanche, vous avez passé énormément de temps ensemble. Vous êtes sans doute la personne qui connaît le mieux l'autre sur Terre. Est-ce que ça c'est une relation qui s'entretient d'une manière particulière?
2: Il y a de fortes chances effectivement.
0: Ouais, hein. Que...
2: Ben écoute, franchement c'est assez naturel. Ce qui est intéressant aussi, c'est qu'au-delà de la musique, on a surtout des liens d'amitié qui sont très forts.
0: Ça a commencé par ça.
2: Tout à fait, ça a commencé par l'amitié d'abord, et puis la passion est venue consolider tout ça. Et aujourd'hui, on a des vies de famille, on est des darons, donc pour le coup, les enfants aussi sont proches, et donc toutes sortes d'occasions et de célébrations sont bonnes pour qu'on se retrouve ensemble, bien au-delà de la musique en fait. Et donc, oui.
0: Vous diriez que ça ressemble à une relation de frère ou c'est encore autre chose?
1: Bah oui, c'est une relation familiale, une relation frère, une relation de couple. D'une certaine manière.
0: Ah ouais, parce qu'il faut se mettre d'accord.
2: On était au bord du divorce il n'y a pas longtemps.
1: Donc ils font des concessions, des consensus.
0: Ouais, c'est ça, ouais.
1: Mais après, voilà, tout ça ne tient pas s'il n'y a pas une réelle fraternité entre nous, une réelle amitié. Et c'est vrai que, Benji, je le vois plus que ma femme, carrément, quasiment, parce que entre les studios, les concerts, le travail, il y a tout plein de choses qu'on fait ensemble. Mais en fait, je pense que ce qui continue de nourrir cette amitié, cette fraternité, c'est justement le fait qu'on se voit pas uniquement pour le boulot, quoi. On va s'appeler pour aller voir un match de foot, on va s'appeler pour aller manger au resto ensemble, on va s'appeler pour aller dans une soirée, on va s'appeler comme il disait Benji, quand il y a des événements familiaux, mariage, baptême. Donc tout ça fait que ça va au-delà de juste de gars qui travaillent ensemble. Non, on est des frères pour de vrai, quoi.
0: Il faut qu'on parle de cet énorme tube qu'on passe régulièrement ici dans cette émission. Dès qu'on a envie de se réconforter avec un petit peu de nostalgie, mais de la nostalgie douce et lumineuse.

0: Le bilan, c'est une chanson que tout le monde a dans ses playlists, que plein de gens qui n'iraient pas au même concert ont quand même en commun. C'est des chansons comme ça qui font un peu ciment pour pas qu'une génération, d'ailleurs pour plusieurs. Quand elle est née, cette chanson, est-ce que vous vous êtes rendu compte que vous étiez en train de créer un truc à part qui allait durer vraiment?
1: En fait, je me rappelle bien du jour de l'enregistrement de ce titre. Dans le studio, il planait une atmosphère assez particulière, une forme de mélancolie, quelque chose de très touchant et d'assez sincère. Mais on était loin de s'imaginer quand même que ce morceau traverserait le temps, les années, les générations à ce point-là. Ouais. Par contre, ce qui est intéressant, c'est que à chaque fois que des gens nous rendaient visite en studio et que les gens l'écoutaient, il y avait toujours des réactions de surprise. Les gens étaient vraiment touchés par le propos, par l'histoire, par le côté authentique en fait aussi de cette chanson et de notre histoire. Donc ouais. Donc on sentait qu'on tenait quelque chose d'intéressant, mais de là à prédire ouais. que ça allait voyager, traverser le temps à ce point-là, franchement, on n'y était pas vraiment.
0: Et c'est fou quand même d'avoir, parce qu'à l'époque, c'est que le deuxième album de Negmaron, on est en l'an 2000, vous êtes encore très jeune, et pourtant déjà, donc très, oui, tu parlais de mélancolie, très nostalgique, et en fait, j'ai l'impression que c'est un truc qui est vraiment partagé par tout un tas d'artistes. Je sais pas si vous écoutez de temps en temps, par exemple, les albums de Big Flo et Oli, dès qu'ils ont eu 22 ans, ils commençaient à faire des chansons sur la nostalgie de leur adolescence, etc. Comment vous l'analysez, ça? De chérir des moments qui viennent à peine de se passer?
2: Parce que déjà, on vient... Faut rappeler le parcours des Negmaron. Nous, on a grandi à Gare-Charcel, banlieue parisienne, dans le 95. Et on n'était pas prédestinés à faire cette carrière. Nous, la musique, on a toujours fait de la musique, mais c'est vrai que ça, pour nous, ça a été très vite.
0: Oui, il fallait les défoncer, les portes. En tout cas, elles n'étaient pas ouvertes pour vous.
2: Justement, nous, non.
0: Ah ouais?
2: On n'a pas trop eu à les défoncer parce que c'est voilà, il y a eu un film qui a été tourné à Garges, le film de Thomas Gilou, le film Rail, ouais. Et donc il y a eu
0: la monnaie,
2: voilà, ouais. La B qui est sortie sur dans une la BO du film. Et et c'est vrai que tout s'est accéléré, tout s'est enchaîné très vite. Sortie du single, ensuite on sort un album assez rapidement. Ensuite il y a un projet Bisson à Bisson. On crée le label Première Classe. En 4-5 ans, il y a un énorme changement dans notre vie. De rien, de amateur, on passe au statut de professionnel. Il y a tout plein de choses qui se passent. Et c'est vrai que... Et c'est à ce moment-là qu'on a l'idée de faire ce titre, le bilan, pour raconter tout ce qui se passe en 4-5 ans. On vit peut-être ce que d'autres personnes peuvent vivre en 20 ans, quoi.
0: C'est ça. Et en écrivant justement cette chanson, les paroles, et en se rappelant de tout ça, en le remettant dans l'ordre, est-ce que vous avez réalisé que vous en aviez profité, ou bien est-ce que c'était tellement rapide que vous n'avez peut-être pas tout kiffé au maximum?
1: Non, quand même, je pense qu'on était quand même conscient d'avoir vécu des moments extraordinaires, d'avoir bien profité. J'ai même envie de dire d'être un peu des privilégiés quelque part. Parce que on a signé nos contrats en maison de disque, on avait 18 ans, on sortait du lycée, on était, comme le disait Jackie, on était super jeunes. Et on était encore à l'époque où, je dis bien entre guillemets, le show business, il se passait beaucoup de choses, tout ce qui est vraiment des moyens dans la musique, des budgets. Donc on a mis tout ça à notre disposition pour qu'on enregistre dans des super bonnes conditions, pour qu'on ait un environnement assez sain. Donc on se rendait bien compte qu'on vivait des choses assez magiques pour notre jeune âge, tu vois.
0: Les Negmaron qui préparent, l'air de rien, un nouvel album, il faut qu'on en parle. La dernière fois, on s'est vu pour un peu de temps,

0: On va l'écouter en entier tout à l'heure, ne m'engueulez pas, mais je voudrais qu'on en parle avant avec Jackie et Benji des Negmarons qui sont avec nous. Le mot diaspora, ouais, qui peut rappeler évidemment plein de thématiques de l'album Exodus de Bob Marley. Et puis le petit clin d'œil aussi à Alpha Blondie, Brigadier Savali. Voilà, donc il y a vraiment plein de trucs qui se passent dans cette chanson. Racontez-moi comment elle est née.
1: Alors Jackie, je te...
2: comment elle est née? Elle est née lors d'une création, une séance de création au studio.
0: Ça ressemble à quoi, vos séances de création?
2: En fait, on est là, on écoute différentes musiques. Et c'est vrai qu'on avait dans un petit coin de la tête de reprendre ce morceau d'Alpha Blondie. Donc. Et ce jour-là, on était en studio et on s'est dit, on n'avait pas l'idée de reprendre le Alpha. Vas-y, on va se l'écouter maintenant. Et du coup, on a joué quelques accords du morceau et puis on s'est mis à faire un buff autour de ce titre-là et c'est comme ça. C'est... En fait, ce morceau, il n'a pas vraiment été trop pensé. Il est vraiment venu de manière assez naturelle,
1: spontané, ouais.
2: Très très spontané. C'est vraiment la musique qui nous a inspiré la thématique. Des fois, c'est en sens inverse. On a une thématique et on va chercher la musique qui va avec. Là, c'est le morceau qui nous a inspiré cette thématique et puis on est parti sur le mot diaspora. Enfin. On avait cette idée de parler de la communauté, de parler du pays, etc. Et c'est comme ça qu'est né ce titre.
0: Alors, c'est sûr que il faut voir le clip qui va avec cette chanson. Moi, je viens de le découvrir là, juste avant le début de l'émission. Il est magnifique. Il vient de sortir, tourné en Côte d'Ivoire.
2: Exactement. Abidjan, oui.
0: Racontez-moi pourquoi là-bas, d'ailleurs, et ensuite comment ça s'est passé.
1: On a fait le choix de tourner à Abidjan parce qu'on voulait tout simplement retourner à la source. Comme tu l'as si bien indiqué, c'est une reprise d'Alpha Blondie, Brigadier Savary, et donc ce titre Brigadier Savary est né à Abidjan. Et on s'est dit qu'il serait intéressant d'aller tourner là-bas. Et donc on a travaillé avec un jeune réalisateur qui s'appelle Mindsef, qui s'est bien approprié la chanson et a fait une très belle retranscription en images. Donc on est super content. L'idée c'était aussi de dire que aujourd'hui, quand on parle de la diaspora, on parle de toutes ces personnes qui, comme nous, ont la double culture. Moi je suis né à Sarcelles, Jackie est né à Paris, et c'est vrai qu'à la maison on a reçu aussi une éducation avec des valeurs africaines, et aujourd'hui, voyant le continent africain, l'Afrique émergent, on a envie aussi d'apporter notre contribution à l'émergence du continent et voir comment on peut apporter notre pierre à l'édifice. Et donc c'est aussi de ça dont on parle dans ce titre, quoi.
0: La double culture, alors arrêtez-moi si je me trompe, mais pour toi Benji, Congo, et pour toi Cap Vert,
1: exactement,
0: Jackie, est-ce que c'est quelque chose qui est à géométrie variable dans votre vie, par moment hyper important, hyper devant, par moment un peu plus en retrait? Maintenant, comme tu l'as dit tout à l'heure, vous êtes des darons, et surtout, comment vous transmettez ça à vos enfants?
2: Pour moi, c'est une chance d'avoir cette double culture, et surtout d'en être conscient et d'épouser les deux cultures, aussi bien la culture française que, pour ma part, la culture capverdienne. J'ai eu cette chance d'aller très très jeune au Cap-Vert. La première fois que j'ai mis les pieds au Cap-Vert, j'avais 2 ans. Donc mes parents, c'est vrai qu'ils m'ont toujours transmis les valeurs du pays. À la maison, ça parle capverdien, ça mange capverdien. J'ai grandi aussi dans le quartier avec plusieurs communautés. Et c'est aussi ça le message qu'on veut passer à travers Diaspora. Nous, on a eu cette chance, tu vois, pendant un certain temps. Je l'entends un petit peu moins maintenant, mais on a beaucoup parlé de diversité, etc.
0: Oui.
2: Et nous, en fait, tu vois, nous, la diversité, pour nous, ça a toujours été quelque chose de normal, parce qu'on a grandi avec plein de communautés autour de nous, plein d'origines différentes. Donc, et aujourd'hui, c'est vraiment une force. C'est une force de pouvoir, tu vois, nous, on sait dire quelques petits mots en créole, on sait dire des petits mots dans Lingala, là, tu vois, il y a plein de trucs. Le fait d'avoir grandi avec plein de cultures différentes, moi, je trouve que c'est vraiment une force, quoi.
0: Ouais. Mais alors, grande force, grande responsabilité, la génération suivante, comment vous transmettez ça?
1: C'est une vraie question, parce que, effectivement, on a pu recevoir de la part de nos parents certains codes, parfois la langue, mais pas forcément pour tout le monde.
0: Ouais.
1: Et aujourd'hui, on a vraiment envie aussi que nos enfants connaissent une partie de leurs racines et puissent découvrir qu'ils ont aussi l'éducation française, mais il y a aussi historiquement d'autres choses auxquelles, et d'autres endroits auxquels ils sont liés. Donc je pense qu'il faut faire le travail, les emmener là-bas de temps en temps en vacances, leur en parler, leur lire pourquoi pas des BD adaptés aussi aux jeunes enfants avec l'histoire de pays d'origine, et puis voilà, faire le travail comme on peut, mais c'est important quand même. Et nous, ça nous impacte aujourd'hui, ce côté diaspora nous impacte tout simplement parce qu'on a vu nos parents arriver, venir d'ailleurs et mener certains combats pour s'intégrer, pour exister, pour élever les enfants dans de bonnes conditions. Et forcément, ça nous a impacté dans notre manière d'aborder la vie, tout simplement, ouais. Face à des obstacles, des difficultés, des choses à régler, voilà. Donc, même d'une manière inconsciente, finalement, c'est toujours là. Ce côté-là est forcément sous-jacent.
2: Si nous, des fois, on l'oublie, il y a les grands-parents qui sont là pour continuer à faire le travail.
1: Exactement.
0: Ça, c'est vrai. Non, mais du coup, des chansons comme Diaspora, ça fait aussi partie, finalement, enfin, c'est une manière douce et dansante, mais ne serait-ce que ce mot disparaisse pas.
2: Exactement, mais tu sais, nous, Diaspora, c'est la version 2026, mais en fait, on a toujours parlé de notre culture, toujours parlé de nos origines, toujours parlé de nos valeurs à travers nos albums, travers différents morceaux, et puis aujourd'hui, en fait, on le retranscrit différemment. Mais c'est quelque chose qui a toujours été ancré en nous, ou même via différents projets, des projets comme le Bissona Bisso, des projets comme la MC Malcriado. Donc ça, c'est vraiment quelque chose qui est propre à nous, cette double culture, parler du quartier là d'où on vient, là où on a grandi, mais également parler de nos origines et de nos racines.
0: Alors il y a des doubles cultures évidemment qui sont beaucoup plus dures à porter que d'autres, difficiles et douloureuses. On en parlait il y a quelques semaines ici avec Abdelmalik et Matteo Falcone à propos des descendants d'esclaves, donc des africaines et des africains qui ont été arrachés à leur continent pour ce commerce de l'esclavage, le code noir, c'est fou, que la France avait mis en place à l'époque pour formaliser un petit peu tout ça, a enfin été abrogé, et c'est dingue parce que le code noir, c'était le cœur du film de Abdelmalik Fursi, Né Libre. Il y a un album qui est sorti de chansons inspirées par l'histoire de Fursi, et vous êtes dessus avec cette chanson qui s'appelle Justice.

comme moi, hein, vous lisez les journaux et vous avez entendu la nouvelle, l'abrogation du code noir. Je vous pose la question parce que vous étiez à l'Olympia le 22 mai 98 pour célébrer les 150 ans de l'abolition de l'esclavage.

0: est-ce que c'est comme dans la chanson « Lève-toi, bats-toi » sur ces thématiques-là, encore aujourd'hui ?
1: Ben, c'est bien sûr des thématiques qui sont très très importantes pour nous. Déjà parce qu'on s'appelle Nègre Marron et que c'est pas un nom anodin, c'est un nom qui est quand même lourd et chargé d'histoire.
0: Tu peux expliquer ?
1: Ben, les Nègres Marrons, en fait, c'était les esclaves insoumis qui refusaient tout le système colonial, qui s'organisaient pour s'évader, pour reconstituer des communautés loin du colonisateur, loin de l'oppresseur. Et ce sont des esclaves, en fait, rebelles. Et donc, nous, on a choisi de s'appeler comme ça, étant très jeunes, avec un certain nombre d'informations, parce qu'on était quand même assez renseignés aussi sur toute cette histoire, l'histoire de l'esclavage. Et là, en l'occurrence, de voir aujourd'hui que les choses avancent, ben ça fait plaisir. C'est le fruit du travail de plusieurs personnes. On voit des députés aussi qui ont porté ce dossier à bras-le-corps, ouais. qui n'est pas évident. Il y a effectivement le film aussi d'Abdel Malik qui a fait bouger un petit peu les lignes. Donc ça, c'est très important de poser des sujets comme ça sur la table. Et voilà, mais il faut pas que la France ait peur de regarder son histoire dans les yeux, en fait. Parce que tant qu'on fera pas ce travail de mémoire, il y aura toujours un gap entre certaines communautés, les gens qui nous dirigent. Il faut qu'on crève les abcès et puis ensuite qu'on aille de l'avant. Mais tant que tout ça, ce ne sera pas finalement réglé, posé, inscrit dans les livres d'histoire avec tout le récit qui comment dirais-je. Dans son intégralité, en fait.
0: Oui, parce qu'il y a ça, un vrai début, un vrai milieu, une vraie fin, des lois.
1: Exactement, il ne faut pas avoir peur d'en parler.
2: Sans modifier l'histoire, surtout.
1: Exactement.
2: La raconter telle qu'elle est.
1: Voilà. Et je mets le doigt sur quelque chose, mais c'est vrai qu'il y a de cela un ou deux mois, quand il y a eu le Conseil de sécurité de l'ONU et que la France n'a pas reconnu l'esclavage comme étant un crime contre l'humanité, eh ben, voilà, il y a une partie de la population, en tout cas, qui a été vraiment heurté par ce manque de reconnaissance
0: et de réalisme
1: des faits historiques qui sont avérés, documentés, etc. Et donc là, de voir que le code noir est abrogé, c'est déjà un pas en avant. Mais on a encore beaucoup de travail à faire.
0: Mais avant de se mettre au boulot, on danse, ça vous dit ? Diaspora, le Nègre Marron, c'est tout nouveau, ça vient de sortir et c'est déjà sur votre radio, ici.
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0: qui nous a quittés au mois de janvier. Tout jeune, il avait 53 ans. C'était un rappeur incroyable, notamment dans Arsenic. Un parolier aussi de génie pour plein d'autres gens, même des tubes de Asia. Elle est à toi. Ben, c'est Calbo quand même.
1: Qui avait écrit.
0: Exact. Voilà. Et pour vous, c'était aussi vraiment un ami, un proche. Est-ce que vous avez envie, je ne vais pas vous forcer parce que c'est triste et il est mort il y a vraiment peu de temps, mais de dire quelques mots sur lui?
1: Bah oui, Calbo, de toute façon, voilà, il sera toujours avec nous, on l'oubliera jamais, on lui rend hommage à chacun de nos concerts. C'est un frère qui nous a quittés trop tôt, malheureusement, mais son image, sa voix résonnera à tout jamais dans nos cœurs, à tout jamais dans le cœur des gens, parce que il a énormément apporté pour la musique avec son frère Lino. Voilà, Arsenic, ce sont des légendes de la musique, et c'est ça aussi la chance qu'on a de pouvoir faire ce métier, c'est que on fait des choses qui resteront.
0: Et même après vous.
1: Donc même après nous, et aujourd'hui, Calbo est parti, mais son œuvre restera toujours là, et quelque part, son âme sera toujours avec nous, à travers ses morceaux, à travers sa musique, donc il sera toujours là avec nous, quoi qu'il arrive.
0: Merci beaucoup, Jackie. Merci, Benji. Longue vie et belle vie au Negmaron.
1: Merci, à bientôt. Vraiment, merci beaucoup.
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2: Bonjour Julie,
3: bonjour tout le monde.
4: Lucie, vous commencez avec une affirmation ce matin.
2: Il n'y a pas de rue à la boule.
4: Bah pourtant on roule bien quelque part.
2: Bah oui, mais il n'y a pas de rue. Il y a des avenues, il y a des boulevards, il y a des allées, mais il n'y a pas de rue. C'est une bizarrerie de la ville.
4: Ah mais est-ce qu'on sait pourquoi?
2: On le suppose. Déjà il faut savoir que si on se penche sur la définition, une avenue est censée être végétalisée, donc bordée d'arbres et de verdure, ce qui n'est pas le cas d'une rue. Alors je ne suis pas allée faire le tour de toutes les rues de la boule pour vérifier si on voit bien des arbres, mais je suppose que c'est en majorité le cas. Ce qui est certain, c'est que les personnes qui ont tracé les voies cherchaient à vendre des parcelles ou des maisons à des personnes plutôt aisées, des gens qui avaient des pépettes, quoi. Des gens qui venaient des grandes villes et qui seraient fiers de donner leur nouvelle adresse. Notre résidence balnéaire se situe avenue des Érables, avenue des Ibis. C'est quand même plus chic que de dire rue. Donc, pas de rue à la boule. Et je suis allée voir chez les voisins si cette particularité a pu déteindre. Et figurez-vous qu'à Pornichet, il n'y a qu'une seule rue.
4: Quoi ?
2: Ben oui, vous avez bien entendu, cette rue s'appelle la rue d'Alsace. Et figurez-vous que c'est même pas une rue. Non mais on marche sur la tête, hein. La rue d'Alsace, c'est une impasse qui s'appelle rue. Alors qu'à côté, il y a des avenues qui devraient s'appeler rue. Bon bref, je suis en train de tout mélanger dans votre tête. En gros, ce qu'il faut retenir, c'est qu'à la boule, il n'y a pas de rue. Il n'y a que des avenues, des boulevards et des allées. À Pornichet, il n'y a qu'une seule rue. Et les autres sont aussi des avenues et des boulevards. Tout ça pourquoi ? Ben parce que c'est plus classe.
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4: Salut Brésisel.
5: Est-ce que par hasard vous ne seriez pas la petite Manon?
4: Je m'appelle Manon.
5: Faut bien te regarder pour te reconnaître.
4: J'ai 22 ans, bientôt 23.
6: L'appareil est un peu plus que son âge. Elle fait au moins 18 ans. Qu'est-ce que tu fais?
4: Je suis vendeuse de carrelage et je suis dans les petits bonheurs.
5: Mais pourquoi, hein? Pourquoi?
6: Parce qu'elle est belle. Et que je suis d'accord.
7: Elle vient d'où cette fille?
4: J'habite à Quimper. Je ne suis pas originaire d'ici, j'habite à Cancale de base. Ville de cœur, la meilleure ville de Bretagne.
8: Le symbole de la nation bretonne.
4: Moi, Cancale, j'aime Cancale parce que c'est une petite ville avec un petit port. Magnifique, tout le monde se connaît, il y a la joie de vivre, il y a les huîtres, il y a le vin blanc, il y a les bars, il y a tout ce qu'il faut pour avoir une belle vie en fait.
9: Et sinon, les huîtres?
10: Il y a encore eu une marée morte en Bretagne.
9: Putain, une marée morte, c'est de l'encre de sèche.
11: Alors, où est-elle ton île?
4: Si je devais finir mes vieux jours sur une île bretonne, je dirais Groix. Franchement, ça a été le coup de cœur de mon été là, dernier. J'ai pas été sur beaucoup d'îles, parce que les Glénans, bon, c'est vu et revu, mais Groix, franchement...
9: Non mais franchement, qu'est-ce que tu lui trouves, hein?
4: En fait, c'est un mini Cancale.
12: Oh non, mais c'est pas vrai. Vous croyez pas que vous poussez?
13: Un méga tube.
4: Ma chanson préférée, c'est Je te promets.
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15: Je te promets le sel au baiser de ma bouche.
4: C'est vraiment la chanson que je pourrais sortir à toutes sortes de soirées. Et je n'ai pas honte de le dire. Mamie, une love de Johnny, a vu tous ses concerts, elle a le tatouage sur le bras, elle a fait tous ses concerts. Ses premiers concerts, là, dans la fosse, comme ça, mamie, génial. Ah, je te promets, c'est vraiment la meilleure musique que j'aime.
16: Ta grand-mère, elle a enterré Michael Jackson, David Bowie, Johnny, Prince, même le gars de Koh-Lanta, Miskel.
17: Changement d'époque en cours.
4: Si je pouvais voyager dans le temps, j'irais à l'époque baroque. Parce que j'aurais aimé porter les tenues des femmes.
16: C'est quoi cette tenue?
4: Les belles robes, les belles coiffures. J'aurais aimé ça, mais j'aurais aimé vivre dans les années 80. Enfin, rien qu'une époque sans téléphone.
18: Ah, non mais allô quoi. Je sais pas, vous me recevez?
19: Oh, j'ai plus de bar. Hein. J'ai plus d'unité. Hein. Pourtant, je suis chez Orange. Il devrait pas y avoir de pépins.
4: Allez, salut, c'était Manon.
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20: Aujourd'hui, je voulais vous parler de cet homme au courage inégalé, le facteur auxiliaire Clavel. Au début du XXe siècle, la vie se développe au sommet du Mont Ventoux avec l'arrivée de l'observatoire. Le service postal de cette structure souhaite recevoir le courrier plusieurs fois par semaine. Sauf que le sommet du Mont Ventoux culmine à plus de 1900 mètres d'altitude et un accord est passé. Le courrier devra être acheminé 5 fois par semaine tous les jours, sauf le mardi et le jeudi. Ce sera donc le facteur Clavel qui s'occupera à pied de cette tournée. Imaginez bien, 22 km aller-retour via des raccourcis sont ainsi réalisés par ce facteur, payé, écoutez bien, 4,50 francs par jour. Il faut en moyenne au facteur 5 heures pour monter et 3 heures pour descendre. Mais quand la saison d'hiver arrive, c'est une autre histoire. La neige à l'époque pouvait encore atteindre 1 mètre de hauteur. Pour ajouter les vents terribles du sommet et les températures négatives, le facteur Clavel peut mettre jusqu'à 8 heures de marche pour gravir le sommet. À l'époque, cette ascension quasi quotidienne attire un bon nombre de curieux qui n'hésitent pas à faire l'ascension avec le postier qui se transforme alors en guide. Et puis, comme si ça ne suffisait pas, le facteur doit aussi effectuer une tournée de 10 km sur les hauteurs du Ventoux. Son salaire à l'année ne dépasse pas les 190 francs. À l'époque, un article de presse demande sa titularisation auprès de l'administration des postes. Le facteur Clavel partira ensuite en 1914 au front durant la Première Guerre mondiale et on ne retrouve pas sa trace dans l'histoire vauclusienne. Aujourd'hui, l'unique souvenir de ce facteur courageux est la création dans les années 50 du chemin du facteur au Mont Ventoux qui permet d'emprunter son périple via la Combe en Suisse.
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1: Huitizèf, petit guide à l'usage des étrangers du sud du péage d'Arras en vacances dans notre belle région.
2: Je suis sûr qu'il vous arrive dans la vie de ne pas être en forme et même d'être carrément chafouin, sans raison précise. Et là, ma grand-mère vous aurait dit « je sais pas ce que j'ai, mais je baquillerai comme nombre ». Ça veut dire que je suis tellement de mauvaise humeur que je me disputerai avec mon reflet. J'ai pas toujours tout expliqué non plus, hein, c'est vrai. Hein, et puis c'est pas le jour, je vous préviens, je suis pas d'humeur. Et puis ça m'énerve et je sais pas ce que j'ai, de toute façon tout m'énerve. Ah, il n'y a jamais rien qui va. Vous voyez ? C'est ça. Et pour illustrer mon propos, là, vous êtes dans un estaminet, tranquille, en famille, et la serveuse n'est pas des plus aimables. Ça arrive. Et avant de partir, vous entendez le patron lui dire « Tu vas faire fuir les clients en force de faire un nez comme une bottine !» Ne paniquez pas, Huitizèf est là pour vous aider. Le sens profond de cette phrase est évident, c'est la forme qui est troublante. Parce qu'une bottine, c'est fait pour aller sur les pieds. Et quelquefois, des précautions olfactives vous empêchent de les approcher de votre nez. Alors, comment est-ce possible ?
1: Traduction.
2: Eh bien, prenons notre serveuse, ce joli estaminet des Flandres, voyez, avec des assiettes pendues aux poutres et des fleurs de houblon qui pendoulent. Imaginez à cette serveuse son visage que si elle sourit, elle serait plus jolie. Sourire de mai, rendez-moi ma jeunesse, comme on dit. Ensuite, vous prenez une bottine à bourron, comme au temps où la mode était de mettre des Rangers de GI. Vous pliez la bottine, ça fait quoi ? Des fronces. Bah, faites pareil avec votre nez. Voyez, ça fait des fronces, et vous avez un nez comme une bottine. Et on dirait que vous faites la gueule. Enfin, moi, je dis ça. Je dis rien. D'ailleurs, j'arrête.
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0: traduit que le commerce s'organise ici depuis le Moyen-Âge. Au XVIIIe siècle, un certain Daubé Daubeuf de Villers, qui était seigneur de Blanzaillé et capitaine du château auquel Léal appartenait, eh bien, il entreprend d'importants travaux. Les bases des piliers en bois, qui étaient d'ailleurs vermoulus, sont renforcées par des dés de pierre et la charpente est consolidée. Puis, en 1806, sous le Premier Empire, les halles deviennent propriété communale en même temps que le champ de foire. Et pendant un temps, elles vont même accueillir la mairie et la justice de paix, une sorte de tribunal de proximité. En 1855, le maire décide de reculer la façade qui longe la route pour faciliter la circulation. C'est à ce moment-là qu'on remplace 11 piliers en bois par 7 colonnes toscanes en pierre. On aménage aussi des escaliers et on modifie une partie de la toiture. En fait, c'est en grande partie l'aspect que nous connaissons aujourd'hui. Après la Seconde Guerre mondiale, l'entretien des halles coûte cher, trop cher pour la commune. Un projet de démolition est même envisagé en 1946. Mais finalement, les halles sont classées monument historique le 10 mai 1948. Et ce classement, eh bien, il est décisif. Parce qu'il faut imaginer qu'à cette époque, en France, beaucoup de halles des 16e, 17e siècles sont détruites. Suite à cet épisode, le monument va connaître plusieurs phases de travaux. La toiture est restaurée en 1976, le pavage est refait quelques années plus tard, et puis l'ensemble va être rénové au début des années 2010. Aujourd'hui, chaque samedi matin, eh bien, le marché anime toujours les halles. La preuve que ce monument n'est pas seulement un superbe patrimoine, c'est aussi un véritable lieu de vie.
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2: Forte, sensible et guerrière. Quand les gens vous disent tout arrive en même temps, c'est vrai. Voilà la limite. Donc ça arrive tout en même temps parce que au moment on fait tout. Et puis ça peut être que mieux après. Je me suis retrouvée pour la première fois de ma vie assise dans mon salon par terre avec une impossibilité totale de me servir de mon cerveau, de pouvoir travailler, ce qui m'était jamais arrivé.
3: Qu'est-ce qui vous permet en fait à ce moment-là de sortir la tête de l'eau ?
2: Ce qui va m'aider, c'est une prise en charge médicale, mais aussi je me suis mise à peindre, à lire de la philo, et ça va m'aider doucement à baisser le taux d'angoisse, à donner du sens au vide auquel j'étais confrontée. Quelque chose de créatif qui m'a aidé à pas mourir en fait. Donc ça a été assez incroyable de voir capacité de créativité qu'on peut avoir alors que quand plus rien fonctionne en fait.
3: De quelle façon ça se met en place ?
2: J'étais assise par terre entre Noël, jour de l'an 2021, toute seule, mes enfants n'étaient pas là. Et j'avais sous mon canapé acheté pour les enfants, pour jouer, 2-3 toiles et puis une espèce de gouache. Et je me suis mise à peindre des points pour faire des peintures aborigènes, parce que je me suis dit, ça va être à peu près tout ce que je vais savoir faire. Il m'arrivait des fois de le faire pendant 10 heures d'affilée, sans me rendre compte du temps qui passait. Et c'était assez magique. Mais non, il n'y avait rien de prémédité. Aujourd'hui, ce qui est incroyable, c'est que je ne saurais plus faire ça. Donc je les regarde avec... D'abord, je les remercie, parce que je sais que ça a été un peu... vraiment ma planche de salut, enfin, mes toiles de salut, je ne sais pas si on peut dire ça. Comment expliquer ? Ça m'a aidé à poser mon cerveau, mettre sur pause les angoisses, et surtout de voir que malgré le vide intersidéral qui m'entourait, j'arrivais à créer quelque chose. Parce qu'il n'y a pas d'objectif à atteindre. On a le droit d'effacer, de recommencer. Que ça plaise ou pas, on s'en fiche, parce que de toute façon, on ne le fait pas pour ça. Rien n'est grave, en fait. Tout sera parfait. Et ça c'est agréable.
3: Cette réflexion, ça vous a mené à quelle conclusion ?
2: Avant, je pensais que tout n'était que responsabilité. Aujourd'hui, c'est plus du tout le cas. Je vois beaucoup plus de choses, en fait. Un souci ne prend plus jamais tout l'espace dans ma tête. Il y a de la place pour tout. Les emmerdes et les trucs bien. Mais c'est pas parce qu'on a... Voilà, il y a quelque chose qui va pas que rien d'autre ne doit aller. Et c'est comme dans la peinture, en réalité. Par exemple, quelque chose ne va pas correspondre à ce que vous vouliez faire. C'est pas grave, l'espèce de tâche qui n'était pas prévue, on la laisse, mais le tableau n'est pas gâché. Et c'est ça, en fait, que j'ai appris. Il peut y avoir une couleur qui ne correspond pas à ce qu'on a voulu sur une partie de la toile, mais tout le reste, en fait, est magique. La vie, c'est ça, en fait. Il y a toujours un truc qui ne va peut-être pas aller, et on va juste lui laisser la place qu'il doit avoir, mais pas tout.
4: Voilà, résiliente et sage, pour donner d'autres qualificatifs qui correspondent à Émilie Voiron. Vous retrouvez son portrait sur ici.fr.

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2: Complètement gaga avec Olivier Glin. Alors, bonjour Olivier, on parle d'eau aujourd'hui ?
3: Vouille, sagassouille. Bonjour les amis, aujourd'hui on va voir des mots comme on n'en trouve nulle part ailleurs. Chez nous, dans le parler gaga, on a des termes pour tout. Et pour patauger dans l'eau ou la gadoue, on n'a pas un mot, mais trois. Bassouiller, gabouiller et gassouiller. Oui, trois verbes pour exprimer le bonheur de tripoter de la flotte ou de barboter dans la boue liquide. Et, comme on est généreux hein, quand même, on ne s'est pas arrêté là. On a même des noms qui vont avec. On appelle ça des déverbaux, car ces noms viennent des verbes. On a la bassouille, la gassouille et la gabouille. Ces mots sont employés dans la Loire, mais également dans le Lyonnais et le Beaujolais, et puis de façon plus générale dans une bonne partie de la région Rhône-Alpes. Voici une maxime qui nous est donnée par Jean-Baptiste Martin. T'as beau gabouiller la bassouille, t'en feras pas rien des œufs à la neige. La plupart du temps, c'est juste remuer l'eau, éclabousser, patauger. Bref, faire ce que les mamans, elles y trouvent à redire quand les enfants reviennent avec le pantalon trempé. Et s'il y a des gens qui aiment bien gassouiller, ce sont bien les enfants. Les matrues, il n'y a pas besoin de faire grand-chose pour leur faire plaisir. Tu sors une petite bassine, tu mets un peu d'eau au fond et c'est parti pour la gassouille. C'est que ça peut gassouiller jusqu'à l'évaporation totale. La gassouille, c'est révélateur de la personnalité profonde des gens. Hein. Comme le dit l'adage, dans la gassouille, il y a deux sortes de gens. Ceux et ceux qui y tombent et ceux et celles qui t'y poussent. Bon, la nage n'existait pas hein, jusqu'à aujourd'hui, mais mieux vaut tard que jamais. Ou alors celui-ci, d'adage. Quand t'as les pieds dans la gabouille, c'est pas le moment de chercher tes pantoufles. Eh oui, chez nous, la gassouille, c'est souvent un souvenir d'enfance. Mais entre nous, on est tous encore un peu des garagnas. Hein. On y aime bien parfois encore. Quel plaisir de gassouiller un peu.
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4: Et je suis ravie de retrouver dans cette rubrique celle qui a été la révélation littéraire drômoise de 2024, Valérie Patureau, avec sa cuisinière des Kennedy, qui a conquis 100 000 lecteurs l'année dernière. Elle publie cette rentrée aux Escales, un très très beau troisième roman qui s'appelle L'Enseveli. L'Enseveli, c'est d'abord l'histoire d'Abel, poilu de la Grande Guerre, blessé au combat en sauvant un inconnu. Il est transféré dans un hôpital de fortune où il va faire la connaissance d'un mystérieux voisin de lit, une gueule cassée qui, incapable de parler, va communiquer avec lui à l'aide d'un petit carnet. Adrien, c'est son nom, est médecin et officier, tandis qu'Abel, simple soldat, vient de la Drôme paysanne. Mais là, pour passer les journées, ils vont se raconter l'un à l'autre et tisser un lien si puissant que lorsqu'ils seront séparés, il faudra à tout prix se retrouver. Pourquoi Valérie Patureau a-t-elle voulu redonner vie à des combattants de la Grande Guerre ? C'est la question que je lui ai posée.
5: Peut-être parce que je suis la dernière génération à les avoir croisés. Je m'en souviens très bien, je devais avoir 7-8 ans et le frère de ma grand-mère me terrorisait parce que quand on allait chez lui, il retirait son œil de verre et donc il avait eu un terrible, voilà, sur un obus pendant la guerre de 14. Moi j'ai un intérêt très fort pour l'histoire, pour cette période particulière de l'histoire aussi, parce qu'elle représente vraiment, je le trouve, au même titre que la Révolution française, elle représente le socle de notre société moderne. Je ne suis pas historienne, donc je n'ai pas du tout voulu écrire un livre sur la guerre. J'ai voulu écrire un livre sur l'amitié et surtout poursuivre ma quête que j'avais déjà dans Nésida de cette interrogation sur le déterminisme social qui fait que nous rencontrons tous, sans que ce soit vraiment conscient, des gens qui partageons à peu près les mêmes choses, les mêmes... Voilà. Et il n'y a pas 36 circonstances. Il y a l'hôpital qui parfois vous amène à partager une chambre d'hôpital avec quelqu'un qui n'a pas du tout la même vie que vous, ni en âge, ni en lieu, ni rien. Et puis la guerre. Et c'était vraiment ça mon sujet. Et là, j'ai eu envie de m'intéresser, de m'interroger sur la sensibilité des hommes qui, en fait, n'est pas si lointaine de la nôtre.
4: Et puis, contrairement à la cuisinière des Kennedy, on est dans un roman du temps long.
5: C'est vrai que dans la cuisinière, je suivais sa vie, et Dieu sait que sa vie est assez trépidante et qu'elle nous emmenait d'épisode en épisode. Là, c'est un temps long, c'est un livre à la fois de terre, je dirais, parce que la terre est présente tout le temps, la terre qui vous engloutit, la terre qui... Enfin, c'est vraiment un livre de terre et un livre sur le temps, parce qu'il n'y a que dans ce temps long qu'on arrive aussi à se connaître, à se livrer, à apprendre les uns des autres. La grosse différence aussi avec mes deux premiers romans, c'est que c'était des histoires qui parlaient de personnages qui avaient existé. Là, ils sortent tous les deux de mon imagination. Ils sont nourris de tout mon imaginaire qui a été bercé par tous ces livres formidables sur cette période. Et beaucoup de choses de ma propre vie, sans s'en rendre compte, les deux grand-mères présentes dans ce livre, bah, ce sont les miennes. Mais je ne sais pas si je l'ai vraiment décidé. Je crois que c'est vraiment arrivé au fil de l'eau.
4: Et de cette écriture puissante de Valérie Patureau qui, en quelques mots, fait naître des images fortes, des émotions qui vous envahissent, c'est vraiment une magnifique écrivaine que je vous conseille de découvrir avec L'Enseveli, qui est paru aux Escales.
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1: Ma tata, elle est petite. Quand elle a un truc qui est haut, elle n'arrive pas à l'attraper.
6: Vous préférez être grand ou petit ?
1: Moi, j'ai envie d'avoir 15 ans comme ma cousine Olivia qui a un appareil dentaire. Parce que j'ai envie d'être grande comme elle et j'ai envie de sortir avec mes copines quand il fait beau. Ma mère, elle est très grande, mais elle y arrive quand même à rentrer. Elle n'est pas obligée de baisser la tête. Mon papa, elle est grand, mais a des grands doigts. Elle ne peut pas lâcher les chouchous de ma petite Lisa.
6: T'as envie d'être grande ou de petite ?
1: Comme ma maman. Ma maman, elle est moyenne. J'ai envie d'être pas trop petite, mais pas trop grande. Ma tata, ouais. Elle est petite. Et du coup, quand elle a un truc qui est haut, elle n'arrive pas à l'attraper. Et mon père, il est plus petit que ma mère. Je préfère être grande, mais être petite, c'est aussi bien parce que, enfin, on peut passer partout, c'est un peu plus pratique, c'est tout ça. Juste être un peu plus grand, mais pas beaucoup. Je rêve que je sors avec mes copines, que j'ai 15 ans et que j'ai mon portable.
6: Donc, en fait, quand on est grande, on a...
1: un portable, et mon père, il m'avait donné son portable qu'il avait cassé quand il était grand. J'ai envie d'avoir un portable parce que, comme ça, je pourrais appeler mes copines, je pourrais envoyer des messages et je pourrais envoyer des photos. Moi, ça, j'ai envie d'avoir un portable pour faire des jeux, pour faire plein de choses. Ben, moi, j'ai un téléphone rose, mais il est pour enfants. Il y a des jeux, des vidéos, de la musique. On peut envoyer des messages, on peut envoyer des photos et je peux jouer à mes jeux. Et même, j'ai envie d'avoir un portable pour de vrai, comme ma mère, vu que ma mère, elle a un jeu de Disney et un jeu pour construire des manèges. Moi, j'ai trop envie d'en avoir un.
6: Pour faire quoi ?
1: Je sais pas.
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1: Ah, quel enfant n'a pas rêvé un jour de devenir pompier, enfant adolescente. Gaëlle Hérault est adjudante, légende ici.
2: Bonjour, je suis l'adjudante Gaëlle Hérault, je suis pompier professionnel depuis 23 ans et j'occupe le poste de chef de salle opérationnelle adjointe au CODIS de la Sarthe. Mon histoire, j'ai découvert l'univers pompier en classe de 4e lors du stage de découverte et donc j'ai dû intégrer la section des jeunes sapeurs-pompiers donc au centre de la Ferté-Bernard. Par la suite, donc rentrée pompier volontaire. Après le bac, je suis rentrée militaire technicienne de l'air en tant que pompier. Donc le déclic et puis l'ambiance caserne, alliée du sport, travail d'équipe et puis de passer les différentes formations, ça a concrétisé et aujourd'hui je regrette pas et je continue dans ce métier avec passion. Alors la fameuse question, quand on est femme, est-ce facile de progresser ou d'être pompier? Comme tout métier, lorsqu'on l'exerce avec passion, conviction et beaucoup de sérieux, je pense que tout le monde a sa place. Et la Sarthe représente bien ce corps-là, féminisé au maximum. Chaque pompier se doit de répondre à ses missions. Et là, il n'est plus question de femme ou d'homme. Au moment de partir en intervention, il y a toujours cette phase de gestion du stress, l'adrénaline. On aime cette phase-là, en fait, qui nous porte et puis qui nous galvanise pour la mission à venir. Voilà, au fur et à mesure des années, l'expérience font que ce stress, on le dompte, on le familiarise et puis grâce aux formations, on en fait une clé de réussite en fait. Mais on a tous besoin de ce stress-là et de cette adrénaline pour continuer à exercer ce métier. Et toujours cette fameuse question, est-ce que la tenue de pompier peut faire fantasmer? Je suis désolée, alors soit parce que je la vois depuis trop longtemps, pour moi elle s'apparente à mon métier, ma passion, et forcément certains la portent tout de même mieux que d'autres, faut être honnête. Mais après je suis pas du tout dans le mythe de l'uniforme, peut-être parce que ça fait trop d'années que je le porte. Mais c'est valable aussi pour les autres corporations, hein, gendarmes ou autres. Donc voilà, désolée de mon côté, je rentre pas dans le mythe du pompier en tenue.
3: Un pompier doit toujours être prêt à intervenir.
2: Voilà, c'était l'adjudante Gaëlle Hérault. Merci de m'avoir écouté et gardez en tête, toujours réserver un meilleur accueil possible pour les pompiers qui, sachez-le, au téléphone ou en mission, font le maximum pour vous aider.
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4: Et adieu, mélodie, ou Kushiba. Vous allez bien, Franck?
5: Très, très bien. J'ai une pêche aujourd'hui.
4: Bon, mais tant mieux. Je ne sais pas, je n'ai pas bien dormi la nuit dernière. Et il passe plat dormite, l'année passée. Vous savez pourquoi?
5: Non.
4: À cause de mes voisins. Ils m'ont empêché de dormir. Alors, vite. À quoi arrive Paga et les grands gauches Perieu? Alors, heureusement pour moi, grand gauches Perieu, ça n'arrive pas souvent. Mais quand même, quel sagan que mes voisins ont fait la nuit dernière.
5: Quel sagan? Alors, je connais pas. Qu'est-ce que ça veut dire, ça?
4: Qu'est-ce que le sagan? C'est le bruit. Le sagan, c'est le vacarme, le tapage. Vous voyez le genre de nuit que j'ai passé.
5: Oh là là, oui.
4: Alors, faire du sagan, faire des sagans, c'est faire du bruit. Chez nous, en français régional, en francitan, vous pouvez entendre quel sagan et qu'une sagan, un sagan du diable, une sagan del diable, en version originale. Le sagan, c'est aussi le tapage consécutif à une querelle. Quel sagan!
5: C'est marrant parce que sagan, moi, ça me fait penser à François Sagan.
4: Ah, c'est vrai, vous avez tout à fait raison. Mais oui, Françoise Sagan, effectivement, une femme de lettres française. Ben, Noscudo, en Corsia Cazar, en 1935, née dans le Quercy et dans le Lot, à Cajar, en 1935, et décédée en 2004. Alors, une précisionnette, elle passe au nom officiel. En réalité, Sagan n'était pas son véritable nom. Elle s'appelait Françoise Quarez. Fifinalo, la question que nous pouvons poser à Franz. On peut se poser cette question. Pourquoi avait-elle choisi ce pseudonyme Sagan? Peut-être espérait-elle que son nom fasse du bruit.
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6: La cabine minute sur Ici Picardie, votre chronique de la joie et de la bonne humeur. Comment ça va les amis? Est-ce que parmi vous, il y en a qui regardent des séries télé? Moi j'adore les séries, Aujourd'hui, je vais vous parler d'un fléau moderne, un truc qui nous bouffe la vie, qui nous use la patience, qui nous fait vieillir plus vite que le temps qui passe, les séries qui prennent trois plombes à sortir la saison suivante. Non mais sérieux, on vit à une époque où on peut envoyer une fusée sur Mars avec un drone qui filme en 4K. Et il filme en 4K la fusée sur Mars. On a des voitures qui conduisent toutes seules, des robots qui font le ménage. Mais on n'est toujours pas foutu de sortir la saison 2 d'une série avant que ton neveu passe le bac. À la fin de la saison 1, il avait 12 ans, le frérot. Les séries télé, comment vous faites? Vous disparaissez comme ça sans prévenir? Ils te mettent la tête dans une saison, dans une série, t'es à fond, tu attends la saison 2 pendant 4 ans. Et toi, comme un con, tu les attends vraiment pendant 4 ans. Il y a des gens qui meurent durant les 4 ans. Ils ne voient même pas la fin de la série, c'est dégueulasse. Et nous, la génération années 80-90, on a assez attendu. Par exemple, avec Beverly Hills, c'était un peu notre HPI à nous. Tout le monde regardait Beverly Hills. Et quand une saison se terminait, pendant 2 ans, TF1, ils te rediffusaient les vieux épisodes. Et ils mentaient sans honte dans les publicités. Hein. Ils te disaient, la semaine prochaine, des nouveaux épisodes inédits de Beverly Hills. Ah, toi, t'es à fond, là. Le samedi, là, tu t'assois avec tes frites, ton hamburger, fait maison pour mater Beverly Hills. L'épisode commence, tu dis, mais j'ai déjà vu ça. Ah oui, bien sûr. Après, il va embrasser Kelly. Des escrocs. Et de nos jours, ça recommence. Sur des séries sur Netflix, Amazon Prime, t'es là, t'es à fond, tu mates la saison 1, tu mates la saison 2, t'as pas dormi depuis 3 jours, t'as des cernes de panda en dépression, et là, boum, dernier épisode, gros cliffhanger, t'as le cœur qui bat à 200, et là, paf, l'épisode est fini. Mais il est mort ou pas le mec? Non mais à la fin de l'épisode, là, il est mort ou pas? Et là, Netflix te répond, rendez-vous en 2029 pour la suite. Il y en a marre, c'est beaucoup trop long. Moi, je vous dis la vérité. Aujourd'hui, on a 1000 plateformes, 1000 séries, mais on a toujours le même problème de lenteur. Les gars, on parle en ce moment d'intelligence artificielle, de deep learning, de robots qui écrivent des scénarios en 2 secondes. Moi, je vous le dis, si un jour, les séries faites par l'IA, elles sortent plus vite que les autres, je vous lâche.
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1: Allez, suivez-moi, je vous emmène dans une entreprise à Ernée, c'est l'ère du relookage, entreprise qui donne une seconde vie à nos meubles anciens. David Ozafel, le directeur des lieux, m'accueille dans les ateliers qui se trouvent dans les anciens locaux d'une célèbre entreprise ernéenne.
2: C'est les anciens locaux Panard, pour les gens qui connaissent en Mayenne.
1: Vous êtes une petite dizaine dans des locaux qui sont immenses, j'ai l'impression qu'on peut jouer à cache-cache ici, on s'amuserait comme des fous.
2: Ah, c'est sûr, complètement, l'avantage c'est qu'il y a où se tourner.
1: Bon, il n'est pas caché, on le voit bien, il y a l'un de vos salarié qui est là.
2: Alexandre.
1: Alexandre. Bonjour Alexandre.
3: Bonjour.
1: Bon, qu'est-ce que vous êtes en train de faire là?
3: Là, je suis en train de reponcer un caisson de rangement. Donc, il y a tout ce qui est bouchage du Cinto, je suis en train de le reponcer, de relisser.
1: Qu'est-ce qui vous plaît, vous, Alexandre, dans le travail du bois?
3: C'est la restauration, l'odeur du bois. C'est plutôt satisfaisant de pouvoir restaurer un vieux meuble qui date de très très longtemps, par exemple, et puis de le redonner vie, quoi.
1: Parce que ça fait longtemps que vous faites ça?
3: C'est depuis que j'ai l'âge de 16 ans, j'ai 40 ans.
1: Chaque meuble est donc nettoyé, parfois réparé, puis poncé, on l'a entendu. Ensuite, pour qu'il soit mis au goût du jour, il change de couleur. Avec David, nous allons dans une autre partie de l'atelier.
2: Voilà, on change de pièce. Donc là, vous êtes sur la partie cabine de peinture où il y a notre pain de Thomas.
1: On change d'odeur un peu parce que c'est vrai qu'on avait la bonne odeur du bois. Là, je vais pas dire que j'aime pas, mais c'est moins agréable au nez.
2: C'est moins agréable, mais c'est ce qui fait la beauté du travail. Et là, on est sur toute la finition de que ce soit meuble. Là, Thomas est en train de finir une chaise.
1: C'est quand même assez incroyable de regarder la métamorphose de certains meubles, parce qu'il y a des meubles, ils arrivent ici, c'est un petit peu le meuble de la grand-mère ou du papy.
2: Bien sûr.
1: Et vous en faites quelque chose très déco, très actuel.
2: Alors on en refait déjà quelque chose de très déco, et c'est surtout qu'on garde très important aussi la qualité de base, parce qu'en règle générale on travaille sur des meubles en chêne, en merisier ou autre essence de bois, donc il y a quand même une certaine qualité au point de départ.
1: On va se rapprocher de votre salarié qui est en train de peindre. Il a une cabine, il fait ça avec un pistolet, c'est plus facile qu'au pinceau.
2: Oui, et puis c'est notre Picasso, voilà, c'est la finition, c'est vraiment son dada, entre guillemets.
1: Non, il y a un Picasso mayennais, ça existe?
2: Ça peut exister complètement, c'est quelqu'un qui bosse très très bien.
1: Et là, ce sont des chaises qui sont en train d'être peintes.
2: Voilà.
1: Donc là, tout ça, ça se fait sur l'ossature en bois. Et après, vous remettez l'assise.
2: Alors, on remet l'assise. On a un des salariés aussi qui fait que ça en termes de tapisserie. C'était une chaise paillée. Donc, on supprime le paillage. Et par la suite, il va y avoir une nouvelle garniture de chaises. Voilà.
1: Ah, donc ce sera du tissu alors plutôt?
2: Alors, du tissu, là, ça va être un sky. Mais on peut accorder plein de choses, que ce soit du tissu, du sky, de l'alcantara. D'une chaise ancienne, elle devient moderne et à la fois neuve également.
1: Et avec ces chaises, il y a évidemment une grande table qui a été peinte également par votre Picasso, puisque c'est son surnom. Et j'observe ça avec beaucoup d'attention. J'ai mis mon doigt, je crois que c'était pas sec en fait.
2: C'est pas grave. Oui, ça vient d'être terminé tout juste, donc faut faire attention au doigt.
1: Mais vous dites c'est pas grave, on voit quand même la marque de mon doigt.
2: Oui, non, c'est pas grave, on va le refaire après, vous souciez pas.
1: Et je vous rappelle que ce week-end, c'est un événement ici Mayenne, il y a le salon Maison et Déco à Espace Mayenne à Laval.
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4: À la base, le chemin de Saint-Jacques, c'est vrai que ça, c'est plus ou moins spiritueux, quand même. Il ne faut pas se leurrer.
5: Spirituel, parce que spirituel.
4: Oui, spirituel. Pardon. Excusez-moi, spirituel. Spirituel, excusez-moi. Vous n'avez pas enregistré, c'est bon.
6: Virginie et vous.
7: Virginie, on vous attend à 13h ce dimanche, Ville-la-Plaisance, dans le centre-ville de l'Odève. Signé Bruno et Lily. Le couple héberge des marcheurs du chemin de Saint-Jacques-de-Compostelle. Et ce dimanche, ils ont invité une trentaine d'hébergeurs héroltais à une journée de rencontre. Avec Théo, le technicien du son, on arrive pendant l'apéro. Dans la cour de leur maison vide, des tables hautes ont été installées. Tout le monde se parle avec le sourire, un verre ou un toast à la main. Quand je suis partie faire ce reportage, je pensais aborder l'hébergement des marcheurs. Pourquoi on héberge? Comment? Mais très vite, un autre sujet s'est imposé. La marche. Car s'ils sont devenus hébergeurs, c'est parce qu'ils ont été hébergés. Et que cette rencontre a changé quelque chose en eux pour toujours. Exemple avec Miguel, qui accueille les gens sur Lunas depuis 2016.
4: J'étais marcheur avant d'être hébergeur. Je fais les deux, parce que je continue de marcher. C'est un manque qu'on a dans le cœur, qu'à un moment donné, je disais, ça me manque, c'est un besoin qu'il nous faut combler.
7: C'est-à-dire que tous les ans, vous partez pour marcher?
4: Oui, moi tous les ans, je fais un chemin ou l'autre. Cette année, j'ai fait le chemin de Saint-Guyen. J'ai fait une partie du chemin de Saint-Guyen.
5: Ouais.
4: Et bon, l'an dernier, il y a deux ans, j'ai fait le Camino Primitivo en Espagne.
5: Ah ouais,
4: aussi, qui était magnifique, qui est très beau.
5: Qu'est-ce qui fait qu'à un moment donné, vous vous dites, Miguel, je vais accueillir des gens?
4: Grâce à une pèlerine. Et qui avait eu un souci et qui était tombée. Et je n'avais pas encore le gîte ouvert. Et que grâce à elle, par rapport à ce qu'elle a vécu, ce qu'elle était tombée, tout ça, elle est sortie d'une séparation, d'une maladie. Et je l'ai accueilli, on l'a accueilli ce jour-là. Et donc ça fait que le déclenchement de pouvoir entamer le gîte.
6: Il n'y a pas de hasard, en fait.
7: Albine, marcheuse et accompagnatrice sur le chemin.
6: Le chemin vient nous chercher et ne nous lâche pas, en fait. Et donc après, ben même après avoir cheminé, il va encore créer des choses pour nous. Et...
5: Bon, vous dites, c'est le chemin qui vient nous chercher.
6: Vraiment.
5: C'est-à-dire que quand on a l'idée, parce que moi, ça m'a déjà traversé l'esprit, de dire, tiens, je vais faire un bout du chemin de Saint-Jacques de Compostelle. Pour vous, ce n'est pas moi qui décide, c'est le chemin qui vient m'appeler.
6: Totalement.
5: Ça, c'est hyper religieux et mystique, votre truc.
6: Pas du tout, non.
4: Non, pas spécialement.
6: Vraiment...
4: Non, pas spécialement pour moi. Comme on dit, chacun trouve midi à sa porte.
5: Oui,
6: c'est la foi. Et la foi n'est pas forcément religieuse.
7: Mmh. Si après tu deviens toi-même hébergeur, c'est parce que tu n'as pas envie de quitter ce truc-là, tu as envie de continuer.
4: C'est un peu ça, c'est-à-dire retracer la convivialité, tout l'accueil que j'ai eu.
5: Alors voilà. Ça veut dire que vous transformez votre maison à ce moment-là? Comment ça
4: pas
5: se passe?
4: Pas spécialement. Mais moi j'ai la chance que je suis dans une villa et que j'ai le rez-de-chaussée à disposition.
5: Et est-ce que c'est payant ou pas?
6: Oui, mais alors oui. C'est
5: dérisoire.
4: Oui, c'est-à-dire on fait des sommes en s'adaptant aux pèlerins.
6: De toute façon, c'est ça le chemin. C'est vraiment l'idée, je pense, comme tu le disais tout à l'heure, c'est de rendre ce qu'on a reçu. C'est vrai, de continuer en fait le chemin d'une autre façon.
7: Miguel me dit qu'il y a une grande différence entre randonnée et marcher. Quand je lui demande laquelle, il me répond « il faut le vivre pour le comprendre ». 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
8: Je rêvais d'avoir une maison à la campagne. Cette maison, c'est comme si j'y étais née. C'est ma maison de famille.
9: Ma maison s'appelle l'Hostal de la Mar.
10: C'est une maison un peu envoûtante.
11: Eh bien, vous voyez, des livres et trois fenêtres qui me donnent le paysage du pays, comme si c'était trois tableaux.
12: Ils ont vécu ici.
7: Thibaut Gaudry.
13: Ce fut autrefois Montmartre ou Montparnasse. C'est aujourd'hui Saint-Germain-des-Prés, avec ses rendez-vous littéraires, ses silhouettes et ses figures. Avec Juliette Gréco, qui en fut l'enfance et n'y est plus qu'une passante.
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12: Symbole de liberté et de féminité, la jolie môme Juliette Gréco devient à la fin des années 50 la muse de Saint-Germain-des-Prés, avant de devenir une icône de la chanson française à texte. Ce qu'elle n'avait pas prévu, se rêvant plutôt danseuse.
15: Je donne mes textes à Cosma, il aime si tu t'imagines, et l'après-midi même, il en fait la musique. Et moi je suis là, maintenant il va me falloir chanter. Tout d'un coup, le miracle s'est produit. Pour moi, il y a eu un miracle. Voilà, ça y est, je m'envole, je me mets à chanter. Et depuis, j'ai toujours chanté.
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12: Juliette s'échappe régulièrement de Saint-Germain-des-Prés, fuit le tourbillon de la vie parisienne pour goûter la douceur de vivre du Sud. En virée parfois à Saint-Tropez, avec ses copains Boris Vian ou François Sagan. Jusqu'en 1985, où elle est invitée à chanter au festival de Ramatuelle. Et c'est le déclic. C'est là qu'elle veut vivre avec son mari, le musicien Gérard Joannest.
17: Je voulais une maison face à la mer. Je voulais le soleil qui tourne autour de la maison toute la journée parce que Gérard adore ça. Et je voulais une maison qui me permette de rêver dans le silence.
12: Elle achète un terrain et demande à Serge Meige, l'architecte du théâtre de Verdure où elle a chanté pendant l'été, de lui concevoir son futur havre de paix qu'elle baptise la Maya. Elle va en penser les moindres détails, comme cette table de jardin construite autour d'un mûrier platane ou la tortue en mosaïque au fond de la piscine.
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12: Juliette, contemplative, aime se ressourcer sur la terrasse, avec vue sur la Méditerranée, et dans son jardin constellé de toutes sortes d'espèces méridionales. Elle développe même une passion pour les orchidées blanches. Elle fait de ce jardin et de sa maison son petit coin de paradis, son refuge. Celui qu'elle n'a jamais eu petite et qu'elle partage avec ses chats, ses chiens, un ménate prénommé Goya et même un bébé panthère. Mais on peut aussi la croiser dans Ramatuelle, au marché ou au café de l'Ormeau. Et puis, femme libre, c'est également une collectionneuse, notamment d'objets érotiques, mais aussi religieux.
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12: Elle était venue, elle aime toujours chanter au festival de Ramatuelle.
17: C'est vrai que ça ressemble un peu à Avignon, quand Avignon a démarré. C'est-à-dire une chose totalement artisanale, faite d'amour, de tendresse et de sueur, de larmes de sang, de larmes de sel, de larmes de miel.

0: C'est dans cette maison, face à sa Méditerranée, le 23 septembre 2020, que la jolie môme quitte la scène.
1: Jolie môme.
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2: Pour Chloé Valette, la musique est une histoire de famille, car c'est avec son papa qu'elle a appris la musique.

0: Originaire de Boulogne-sur-Mer, Chloé est une artiste sensible. La musique et l'écriture lui permettent de lâcher prise. 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
7: Ça veut dire lunettes. Ken er mainat. Kem disem toustem den liba la miyash cluc.
8: Quand j'étais petit, on me disait toujours d'enlever mes lunettes avant de faire le sport. Et un jour, Udi n'est pas tirat la miyash cluc. Je ne les ai pas enlevées. Et Balou qui aimait se yaribat en loukap. Et Maas cluc qui s'est son copat. Il y a eu un ballon qui est arrivé dans ma tête. Et,

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3: Un circuit court à Vals-les-Bains aujourd'hui avec Geoffrey Guillermin, créateur de bijoux uniques et magnifiques, vraiment. Geoffrey a lancé en Ardèche sa marque Gautreau en 2018.
4: J'étais cuisinier, j'ai passé toute ma vingtaine à travailler dans des cuisines, à monter dans les échelons et à voyager, à travailler à l'étranger. Je me suis installé en Écosse, une autre fois en Allemagne, je suis revenu en France. Et je savais qu'au fond de moi, il y avait quelque chose avec les mains, quelque chose à faire. Puis un jour, j'ai commencé à acheter des outils pour sculpter le bois. J'ai vu que j'avais une certaine facilité, enfin que ça me parlait, quoi, et que j'arrivais à faire des choses qui me plaisaient. Et petit à petit, j'ai pris plus de temps à côté de mon travail pour maîtriser un peu cette partie-là. Et puis, quand j'ai découvert, grâce à la résine, on pouvait créer un petit monde à l'intérieur, j'ai commencé à sérieusement penser à créer une marque de bijoux et je me suis lancé comme ça.
3: Et alors, ce bois dont parle Geoffrey est vraiment au cœur de chaque création. Ce n'est pas un simple décor. Chaque fibre est une empreinte, chaque vénure un relief. Et avec ces bois choisis pour leur caractère, leur histoire et leur singularité, Geoffrey